tout nouveau style musical avec lui à partir de 15h et quelques minutes, juste après votre flash d'information de 15h, pétant toujours médias. Et c'est Live Summer que vous écoutez. On est parti en musique avec le morceau Coca Body de Frenna, Odile et Wizkid qu'on écoute tout de suite et maintenant dans Live Summer.

0: On vient de s'écouter Larissa Lambert et son morceau So Close, chers amis. Toujours Média qui vous accompagne et toujours Live Summer.
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0: Et oui, toujours dans votre émission quotidienne du lundi au vendredi, 14h30, 15h30, on est ensemble, chers amis, pour parler eh bien, un peu de tout et surtout de la musique, des good vibes, bien sûr, et surtout l'actualité. L'actualité qui eh bien, fait le buzz, notamment sur les réseaux sociaux. Et ce qu'on voit partout, évidemment, c'est cette Coupe du Monde 2026 qui se joue du côté du Canada, des États-Unis et évidemment du Mexique qui eh bien, vient de clôturer le tour de ses huitièmes de finale. Hier avec eh bien, deux matchs. Il y a eu un match cette nuit qui a eu lieu. Évidemment, c'était la Belgique contre les États-Unis. Une victoire de la Belgique 4-1. On vous a partagé eh bien, ce résultat hier. Et sinon, deux autres matchs. Un hyper spectaculaire et un autre, on va dire, assez ennuyeux. Le premier, c'est bien. Eh bien, Argentine-Égypte, l'Égypte qui eh bien, menait au score 2-0 jusqu'à la 78e, jusqu'au moment eh bien, où eh bien, l'Argentine s'est tout simplement réveillée. Les amis de Lionel Messi, eh bien, on met la première, la deuxième, la troisième, jusqu'à la cinquième, sixième vitesse même pour marquer 3 buts coup sur coup en l'espace de quelques minutes. Score final, 3-2 et tout ça dans le temps imparti sans prolongation, rien du tout. Donc juste incroyable prestation des Argentins qui se hissent contre toute attente lors de ce match. Bien sûr, ils étaient bien sûr favoris. L'Égypte a quant à elle eh bien, réalisé une très très belle performance pour mener 2-0 jusqu'à la 78e. C'est juste hors norme évidemment. Mais bon, c'est sans compter sur eh bien, le GOAT, évidemment, Lionel Messi et ses amis. 3-2, score final. Et l'Argentine se hisse eh bien, en quart de finale. Autre match un peu plus tard dans la soirée qui s'est terminé au tir au but. La Suisse contre la Colombie, score vierge jusqu'au terme des 90 minutes et même des prolongations. Donc destination, les tirs au but, les pénalties sur eh bien, cette séance. C'est les Suisses qui ont réussi à tirer leur épingle du jeu et à se qualifier pour les quarts de finale face à la Colombie. Du coup, chers amis, c'est les quarts de finale maintenant. Le premier quart de finale, eh bien, c'est ce jeudi, évidemment, demain à partir de

une heure précise où, évidemment, je dirais, des millions et des dizaines de millions de Marocains seront devant leur téléviseur pour suivre eh bien, ce match extraordinaire de cette quart de finale de Coupe du Monde France-Maroc, un remake de la demi-finale de 2022 de la Coupe du Monde qui s'est déroulée au Qatar. Très précisément, ce match a eu lieu à Doha, avec une victoire à la clé de la France. On espère évidemment que nos Lions feront eh bien, tout ce qu'il faut pour eh bien, battre cette équipe favorite, hein, faut le dire. La France fait partie, si ce n'est l'équipe vraiment en ligne de mire cette Coupe du Monde et cette victoire au bout de cette compétition. Mais on espère et surtout on a confiance dans les hommes de Mohamed Ouahbi et tout le staff technique évidemment, et bien plus que jamais on sent vraiment cette équipe capable d'aller chercher cette victoire. Dans tous les cas, je pense qu'on est tous pressés pour suivre eh bien, ce match, donc ça sera demain à partir de 21h. Et donc du coup les autres quarts de finale, on aura notamment, au vu des matchs qu'on a vu hier, ça sera eh bien l'Argentine face à la Suisse pour cet autre quart de finale. Il y aura aussi l'Angleterre face à la Norvège, et enfin l'Espagne face à l'Espagne, je vous dirai ça au prochain micro, il y a aucun souci pour eh bien ce match, cet autre match de quart de finale qui nous attend, chers amis. Évidemment, on va continuer en musique après eh bien ce topo global de cette Coupe du Monde qui démarra demain. On est tous impatients de voir nos Lions vaincre eh bien l'équipe de France. Évidemment, en attendant eh bien on va écouter du bon son et surtout des good vibes, Man on a Mission de Chris Brown et Wizkid sur le morceau tout de suite et maintenant sur Média.

Taïla qu'on vient de s'écouter, toujours live Summer sur Medien, qui vous accompagne, chers amis, pour eh bien avec du bon son évidemment, et pour ceux qui poursuivront avec nous, on a cette seconde partie dédiée eh bien à notre invité du jour, une interview exclusive avec l'artiste Hajar, avec qui on parlera évidemment de musique puisqu'il chante, et surtout eh bien de son style jazz méditerranéen avec ses origines et ses inspirations marocaines et orientales, avec qui on va passer un bon moment évidemment juste après le flash d'information de 15h. Et pour venir, il y a quelques minutes, l'autre quart de finale qui se jouera, et eh bien c'est évidemment l'Espagne face à la Belgique. Pour résumer, France Maroc premier quart de finale, ensuite on aura et eh bien les autres quarts de finale, notamment Espagne Belgique, Angleterre Norvège, et enfin Argentine Suisse. Voilà pour ces matchs de quart de finale. On continue en musique, c'est tout de suite Girls de Kid Laroi.

0: Et évidemment Snoop Dogg sur le morceau. On arrive au terme de cette première partie d'émission Live Summer, toujours sur Medien. Bien sûr, on se retrouve juste après le flash d'information pour notre interview du jour avec l'artiste Aja. Restez bien avec nous, chers amis, toujours Medien qui vous accompagne.
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0: Toujours Medien qui vous accompagne évidemment cet après-midi, et votre émission Live Summer qui démarre cette seconde partie d'émission consacrée à notre invité du jour. Vous le connaissez, vous savez, eh bien, cette programmation, comme d'habitude, c'est quotidien. Notre seconde partie, eh bien, est dédiée à la musique cette fois-ci avec un artiste qui est marocain. Et oui, on va le découvrir. Il est avec nous au bout du fil et on est en direct avec lui de Marseille. Il s'appelle Ajar. Bonjour Ajar, comment ça va?
2: Bonjour Medien, bonjour Sofiane, ça va super, et vous?
0: Écoutez, nous on est très très contents de vous avoir, notamment sur cette émission Live Summer, sur lesquelles on essaye de mettre en avant beaucoup d'artistes, et surtout des artistes qui sont marocains, en tout cas qui ont des origines marocaines à travers le monde, et c'est votre cas. Genre, la première question avant de parler de vos inspirations, de vos origines notamment, c'est pourquoi ce nom Ajar, ce nom de scène, on imagine?
2: En fait, Ajar, ça vient d'un auteur de, c'est un auteur de roman, s'appelle Romain Gary. Et moi, j'ai fait un bac littéraire, donc c'est vraiment, je lisais beaucoup, beaucoup de livres, et je suis tombé sur un livre de Romain Gary qui s'appelle La vie devant soi. Et il écrivait aussi sous un pseudonyme, c'était Émile Ajar, son pseudonyme. Et en fait, moi, c'est à l'époque où je commençais à faire de la musique et il me fallait un pseudonyme. Et je me disais que Émile Ajar, vu que je faisais pas de chansons, je faisais un peu de la house, des trucs un peu techno et tout. Je trouvais que c'était bien. Et quand j'ai commencé à chanter, je me suis dit que Ajar, ça se retenait plus facilement. Et en vrai, on va pas se mentir, Émile, c'est plus du tout à la mode. Donc, j'ai fait sauter Émile et j'ai gardé Ajar. Et je trouvais que ça me parlait bien, quoi. Donc, c'est vraiment aussi simple que ça.
0: Ok, au moins ça a le mérite d'être clair. Et vous parlez justement un peu des origines, du démarrage de votre carrière. Si je me situe bien, c'est dans l'année 2018, où vous balancez peut-être les premiers freestyles, où vous commencez avec la house, la techno. Comment est venu ce premier pas, ce first step dans cette carrière-là? Pourquoi, comment? Est-ce que vous avez toujours baigné dans la musique? Ou c'est quelque chose qui est venu naturellement dans votre parcours, dans votre vie? Et puis vous êtes dit pourquoi pas, je me lance.
2: En fait, moi c'est vraiment par hasard, parce que j'ai pas du tout une famille de musiciens. Enfin, mes parents sont pas du tout musiciens et tout. Ma mère, elle adore la musique et elle a toujours diffusé de la musique dans la maison à fond pour nous réveiller le week-end. Mais moi c'est plus un de mes frères qui avait un logiciel pour composer sur l'ordi. Moi, je voulais faire un peu de piano parce qu'on avait un piano qui traînait dans la maison, qui était vieux, qui datait d'avant ma naissance. Et du coup, je mettais des petits tutoriels sur YouTube où on voyait les notes qui descendent. Et en fait, c'est comme ça que j'ai appris, quoi, en autodidacte. Mais c'était toujours un hobby, quoi. Je me suis jamais dit, je vais faire une carrière. Et en fait, petit à petit, j'ai commencé à poser sur mes propres compositions. Et je me suis dit, en vrai... Pourquoi pas les mettre sur Internet, et au final c'était vers 2018. Donc ça a vraiment commencé comme ça, quoi, limite par hasard en vrai.
0: Par hasard, et puis en 2020, on commence à avoir une sorte de révélation avec le single. Alors Tombé Sida, est-ce que je le prononce bien?
2: Tombé Sida,
0: qui arrive en 2020 et qui cumule plusieurs millions de vues sur les plateformes de stream. Et du coup, ça vous fait clairement entrer dans la nouvelle scène française, dans le paysage artistique.
2: C'est ça. En fait, c'était pile avant le Covid. Donc, ça a été vite freiné, pour être honnête. Mais c'est avec ce titre que je me suis fait découvrir. Et en fait, juste après, il y a eu le Covid-19 qui a envahi la planète Terre. Et du coup, après, ça a été plus long pour que je revienne avec quelque chose de plus établi, de plus précis. Donc, ça a été surtout ce moment-là qui a été un peu charnière, où j'ai vraiment cherché une sauce à moi qui m'est propre, et un univers qui est cohérent avec ce que je vis dans la vie de tous les jours, quoi.
0: Et justement, cet univers-là que vous avez un peu en mode labo, en mode ermite, j'ai envie de vous dire pendant ce passage de la pandémie où beaucoup d'artistes aussi ont essayé d'être créatifs. C'était un moment aussi tourné vers nous-mêmes en fait finalement. Comment s'est fait ce changement de vibes, de style en fait finalement, parce qu'on vous voit comme avec cette étiquette-là de jazz méditerranéen maintenant, et c'est très clair, on le voit, on l'assimile très bien quand on vous écoute. Mais comment vous êtes passé de au démarrage un peu techno, un peu house, à ce style-là, cette nouvelle étiquette avec laquelle on vous voit de jazz méditerranéen?
2: En fait, moi, après le Covid, je suis parti, j'ai fait une petite infidélité à Marseille, je suis allé à Paris pendant 2 ans. Mmh. Et quand je suis revenu, c'était un moment où moi la musique c'était vraiment compliqué, il se passait vraiment pas grand chose, et je savais même plus vraiment où aller pour rendre mon propos intéressant. Et je suis revenu à Marseille et je me suis dit, mais en vrai, les gens ils viennent en vacances chez moi. C'est-à-dire que moi j'ai trop banalisé le fait que je vis dans un endroit un peu paradisiaque quoi, le sud de la France. Il y a des gens qui se déplacent d'Allemagne, du monde entier, d'Italie, pour juste venir chez nous, passer des vacances. Et en fait, je me suis dit, j'aimerais bien faire une musique qui représente un peu le bassin méditerranéen et tout, et de ramener un peu une fraîcheur à Marseille que je retrouve pas, parce que moi, je suis très attaché à cette ville, mais je trouvais pas d'artiste qui parlait de ce que moi je vis, de la manière dont moi je le vis au jour le jour. Et avec une touche musicale différente, quoi. Toujours dansante, toujours qui bouge, mais avec un univers un peu plus différent qui dénote un peu avec ce qu'on retrouve généralement à Marseille.
0: On va revenir sur vos inspirations actuelles, mais avant ça, je continue un peu la chronologie, on va dire, de votre carrière, qui, j'espère encore, qui aura encore beaucoup d'années devant elle. En 2023. Il y a un featuring qui fait, j'allais dire le buzz, mais ça peut sonner, on va dire, péjorativement, parce que le buzz, c'est pas forcément quelque chose d'hyper qualitatif, mais en tout cas, un featuring qui marque ce début de carrière avec le rappeur A2H sur le titre UberX.
2: C'est vrai.
0: Comment s'est fait cette collab déjà, premièrement, avec un rappeur comme A2H, qui reste un rappeur. Qui est connu, mais peut-être qui est pas forcément connu à l'échelle de son talent déjà. Comment s'est fait la collab, comment s'est fait le lien, comment s'est passé aussi peut-être musicalement cette jonction, cette fusion entre vous deux.
2: Il faut savoir, c'est lui qui m'avait contacté dans le cadre de la réédition d'un album. Et du coup, il cherchait des jeunes talents avec qui il pouvait faire des featuring et il avait beaucoup accroché à mes titres. Et ça s'est fait hyper simplement. Il était à côté de Paris dans une maison avec tous ses compositeurs. Il m'a invité à passer. Le mec hyper cool. Enfin, faut savoir qu'à l'époque, moi, j'étais vraiment en fin de course, quoi, limite. Et le mec, il est là, il est au top. Il t'accueille comme un roi, en fait. Il a été hyper humble, hyper cool, et ça s'est fait hyper rapidement. Il m'a dit, moi j'aimerais bien une vibe comme ça. Je suis rentré chez moi, j'ai enregistré quelque chose et c'est parti, quoi. C'était hyper simple, hyper rapide, quoi.
0: Ça s'est fait un peu naturellement. Sur l'année 2025, il y a eu un EP Bleu Méditerranée qui est sorti sur le premier trimestre de l'année 2025. Comment s'est fait ce projet-là? Comment il a grandi? Comment il a déjà, où il a pris son origine? On imagine, au vu du titre et au vu des inspirations que vous nous avez livrées il y a quelques minutes, que il a pris naissance dans les calanques de Marseille. Mais du coup, est-ce que vous pouvez nous en dire un petit peu plus sur ce projet?
2: Ça coïncide avec le moment où moi je suis revenu à Marseille en 2023. Et fin 2023, je me retrouve un peu dos au mur et j'ai repris un travail pour faire de l'argent. Je travaillais en vente dans une boutique, donc j'étais vendeur de vêtements. Et à côté, j'avais ce titre que j'avais commencé qui s'appelle Tundra. Et je me souviens, ma sœur, elle me disait, mais il faut vraiment que tu le finisses, il faut vraiment que tu ailles au bout parce qu'il y a un truc avec ce titre. Et moi, je le finis, donc je le fignole pendant 3-4 mois, donc ça a été long. Parce que j'essaie de trouver du temps entre mon travail et le moment où j'ai un peu d'énergie pour revenir dessus. Et un jour, complètement par hasard, je fais une vidéo sur Instagram. Je la poste un samedi. Et non, c'était un dimanche. Et le lendemain, je vais au travail et je vois la vidéo. Elle commence à prendre des vues. Et je me dis, il se passe quelque chose quand même. Et je me souviens, j'étais au travail où il se passait vraiment quelque chose de fou sur les réseaux sociaux. Et à côté, j'étais en train de me cacher dans les toilettes du travail pour regarder les notifications, pour voir les vues qui montaient et tout. Et je me suis dit, il se passe quelque chose parce que les gens ont l'air d'être sensibles à cet univers-là. Autant développer ça, quoi. Et du coup, un an après, je suis revenu avec ce mini EP qui s'appelle Bleu Méditerranée, où j'ai vraiment fait le parti de prendre vraiment cet univers développé sur Toundra et de le monter au maximum, quoi.
0: Et quelles sont vos inspirations maintenant au quotidien? Vous êtes revenu sur Marseille avec peut-être un quotidien qui colle un petit peu plus à votre identité artistique, j'ai envie de dire. À quoi ça ressemble peut-être le quotidien d'Ajar? Première question. Et la deuxième question, comment à partir de ce quotidien-là, on peut créer de la musique?
2: En fait, moi, j'ai...

0: argot marseillais pour développer un peu mon style. Donc j'ai fait un son qui s'appelle Cagole, où je parle justement de la cagole, qui est une femme libre et indépendante, qui est haute en couleurs. Et je voulais un peu ramener ces lettres de noblesse à ce mot et un peu le faire sortir du côté péjoratif. Donc ça peut être vraiment un peu partout, quoi. Mais j'avoue que mon quotidien, il n'est pas très très foufou. Je suis désolé de peut-être la réponse n'est pas folle,
1: Non, non, mais c'est aussi ça la vie dans le sud, si je me trompe pas. C'est aussi vivre au gré de ses envies, au gré
0: C'est
1: de
0: ça.
1: voilà, en mode à la cool un petit peu.
0: Ah, complètement. Moi, je suis la définition de à la cool. Donc ouais, c'est après, ben, j'essaye d'en faire des chansons, de raconter un peu des choses qui parlent aux gens, mais qui me parlent à moi. Mais moi, c'est surtout musicalement où je vais piocher des inspirations un peu à droite à gauche. Le propos, il est avant tout musical chez moi, plus que lyrical, parce que j'ai besoin d'être motivé par, ah, j'aime bien cette percussion, j'aime bien cet univers-là, comment je peux l'arranger à ma façon, à ma sauce. Donc c'est vraiment surtout surtout vers ça que je vais.
1: Justement, en parlant des inspirations et puis des sonorités que vous utilisez dans vos morceaux, on sent bien la Méditerranée, et même plus que la Méditerranée sur certains sons, on sent ces percussions un peu orientales. Voilà, on sent quelque chose. Vous êtes d'origine marocaine, vous me voyez venir. Est-ce que ces origines viennent influer sur votre musique, sur votre façon de penser la musique?
0: Ben grave, en fait, de plus en plus. En fait, moi, c'est un truc que j'avais essayé de faire à l'époque en 2020. J'avais fait un son qui s'appelait Ne me quitte pas, où j'avais essayé de ramener un peu une vibe orientale, mettre mes influences du Maghreb et tout. Mais c'était complètement raté puisque j'avais pas les codes. Et de plus en plus, en fait, sur mon chemin, j'ai rencontré énormément de Marocains qui maîtrisent cette science, en fait. Et je me suis autorisé parce que pendant longtemps, j'avais peur de que ce soit mal perçu, malvenu, parce que moi, j'ai peur qu'on me dise, ah bah c'est trendy et tout, t'essayes de faire ce qui marche en ce moment, alors que moi, c'est vraiment, j'ai un attachement profond à ces sonorités-là. Et je n'osais pas le faire parce que j'avais pas les gens qui maîtrisent cette science-là. Et avec le temps, comme je vous ai dit, en fait, j'ai rencontré des gens qui maîtrisent ça. Donc, je fais appel à de plus en plus d'acteurs, notamment des Marocains. Je travaille beaucoup avec des Marocains. Et ça me permet justement d'exprimer correctement et sans tomber dans la parodie, parce que ça, c'est ma phobie. C'est de vraiment amener cette touche-là, mixée avec mes influences à moi, avec le côté jazz, un peu d'afro, et justement de ramener des derbouka, que ce soit des petits solos avec les quarts de ton, etc., que moi je maîtrise pas forcément. Donc c'est vraiment amener ça de manière authentique.
1: Oui, c'est intéressant d'avoir cette perception-là et surtout de ne pas se limiter. Finalement, la musique, ça
0: Grave.
1: reste un art et qui permet de se libérer de ses frontières, etc. En parlant justement de ces frontières-là, ces origines marocaines, elles vous viennent de vos parents?
0: C'est ça. Mon père, il est de Erfoud et ma mère de Casa. Et en fait, ils sont arrivés en France, je pense. Ma mère, elle avait 20 ans. Mon père, je sais plus exactement. Je crois qu'il était un peu plus jeune. Et du coup, j'ai grandi vraiment avec cette culture-là dans ma famille. Donc vraiment, c'est un truc qui est. J'ai vraiment mon cerveau, il est codé à la marocaine. C'est-à-dire que je me sens plus dans l'éducation marocain que français, mais je suis français et je suis très fier d'être des deux. Mais c'est vrai que j'ai vraiment grandi avec cette culture-là, quoi.
1: Ah bah du
0: Donc,
1: coup, excusez-moi, je vous coupe, mais vos parents seront contents de vous écouter sur Média alors.
0: Ah, ma mère, elle était hyper fière. Ma mère, elle était hyper fière. Ma mère, c'est vraiment là, elle est chauvin, quoi. Tous les jours, elle me parle du Maroc en mode, c'est. Surtout, elle était dans les années 60 jusqu'aux années 80. Donc, elle me parle vraiment de. Mes parents, ils sont vraiment fiers de venir du Maroc. Et quand elle m'en parle, c'est toujours avec des étoiles dans les yeux. Donc, évidemment, que dès qu'il y a un rapprochement qui se fait de près ou de loin du Maroc ou du Maghreb en général, c'est trop bien. C'est trop bien. Moi, je suis hyper fier de les rendre fiers par ce biais-là, quoi, de faire le lien.
1: Justement, avant qu'on démarre l'interview, on parlait d'un possible passage dans nos studios. J'espère que le rendez-vous, bon, la date n'est pas encore calée, mais le rendez-vous va se faire, j'espère, Ajar.
0: Ah, mais j'espère vraiment, je vais tout faire pour.

0: Ça fait 10 ans que je suis pas venu au Maroc. Moi, j'allais tous les étés à Casa avec la famille. Malheureusement, on n'a plus de famille là-bas, donc c'est pour ça qu'on n'y va plus. Mais là, je sais que moi, j'ai vraiment envie d'y retourner, même de faire un peu plus de tourisme que juste Casablanca, parce que je connais que Casa. Et de là, d'aller voir un peu Fès, un peu Agadir, un peu même Chefchaouen et tout, de voir même Marrakech. Et en fait, c'est des choses que je connais pas encore, donc. C'est sûr que le rendez-vous, on ne sait pas quand est-ce qu'il va être pris, mais il va être pris, je vous le promets.
1: Ça c'est cool et de toute façon moi je serai à l'affût. Comme je l'ai dit, je vais checker tous les jours les stories Insta. Si vous passez au Maroc, vous passez pas par Tanger dans nos studios médias, ça va, hein, sans.
0: Ce qui vous dit pas, nos chers auditeurs des médias, c'est qu'il m'a menacé. Il m'a menacé d'un bad buzz. Donc je serai là, je serai là. J'ai trop peur maintenant.
1: Non, mais dans tous les cas, ça sera avec un grand plaisir qu'on vous
0: Merci.
1: accueillera et que, évidemment, l'hospitalité et la chaleur marocaine sera au rendez-vous dans nos studios.
0: J'en doute pas.
1: Pour continuer sur votre actu, cette fois-ci, il y a Mistral en hiver, un morceau que vous venez de balancer, très concrètement.
0: C'est ça.
1: Avant d'en parler, est-ce que c'est les prémices d'un projet, d'un album, d'une tournée? Et allez, peut-être un retour au Maroc, pourquoi pas?
0: Ben, en fait, là, c'était vraiment comment ce titre, il vient à un moment où je me dis comment renouveler la formule sans qu'elle soit répétitive. Et je pense qu'en fait, j'ai envie d'ouvrir plus, comme je disais, sur le bassin méditerranéen et de brasser large. Et forcément, mes intérêts, ils se sont dirigés directement vers les sonorités, que ce soit jazzy, avec toujours les côtés, les pianos, etc. Toujours ce côté aussi dansant. Et je me suis dit, OK, comment ramener une vibe marocaine, un peu chérabi, un peu avec un petit peu de raï algérien et tout. Et j'ai fait appel à un compositeur qui s'appelle Hamza et un autre qui s'appelle Ismail, qui m'ont aidé à faire ce titre. Et en fait, le but, c'est de renouveler la formule. Ce sera pas forcément un nouveau projet à terme. En fait, le but, c'est de balancer beaucoup de titres pour être présent. À la fin, on va les compiler, mais c'est surtout développer cet univers, développer l'audience. Et c'est là je vous parle de manière hyper stratégique, mais en fait, moi, je suis pas quelqu'un de très régulier sur les sorties. Et du coup, ça, c'est un besoin en 2026 d'être quand même assez récurrent sur les sorties, de sortir fréquemment quelque chose. Du coup, c'est vraiment tout le challenge. C'est en ce moment, c'est OK, on va essayer de sortir au moins un titre tous les 2 mois. Et voilà. Et l'actu, c'est que à la fin du mois, il y a un nouveau titre qui s'appelle Le Code qui sort, que j'ai déjà teasé sur toute ma tournée. Et évidemment, ça va être accompagné d'une tournée, je pense, début d'année 2027, avec une grosse date parisienne à la fin. Et moi, j'aimerais vraiment venir à Casablanca l'an dernier, mais bon, l'an prochain, mais bon, c'est pas encore dans les tuyaux. Mais moi, c'est un rêve de venir jouer au Maroc. C'est vraiment un rêve de venir jouer chez vous et que je puisse faire fêter ça avec tout le monde, parce que j'ai beaucoup beaucoup d'auditeurs au Maroc. Le Maroc, c'est toujours premier dans les stats hors France. Donc c'est vraiment j'ai un soutien du Maroc qui est dingue, et j'aimerais vraiment pouvoir aller à la rencontre de ce public-là. Donc c'est vraiment pour ça, pour moi, c'est vraiment les objectifs futurs.
1: De toute façon, peu importe où on se trouve, peu importe où on est, si l'origine est marocaine, on reviendra toujours d'une manière ou d'une autre, que ce soit sentimentalement, physiquement ou quoi, au Maroc. Et surtout, le peuple marocain a un soutien et un amour inconditionnel pour tous les artistes marocains, peu importe où ils se trouvent et peu importe le domaine d'activité. Et ça, c'est réel. Et puis, ça se confirme avec vous, notamment. Hajar, merci
0: Grave.
1: beaucoup d'avoir répondu à mes questions. Moi, je vous propose, chères auditrices et auditeurs, qu'on s'écoute évidemment, eh bien, Mistral en hiver, signé Hajar. Et puis Hajar, évidemment, on prend le rendez-vous dans nos studios très prochainement, j'espère.
0: Merci beaucoup, Média. Merci beaucoup, Sofiane.

Hajar qu'on a évidemment, avec qui on a apprécié échanger lors de cette émission, lors de cette interview. Toujours, et bien Medjian qui vous accompagne. Live Summer qui se clôture d'ici quelques petites minutes. Et chers amis, juste et bien pour vous accompagner vers votre flash d'information de 15h30 précise, un dernier morceau, No Love Allowed de Rihanna, sur une version et bien condensée qu'on vous propose pour clôturer cette émission. Encore un énorme plaisir d'avoir partagé ce moment avec vous, évidemment, pour et bien on se donne rendez-vous et bien sûr et bien demain 14h30 15h30 pour un nouvel épisode de Live Summer, toujours sur Medjian. Chers amis, passez une agréable soirée à l'écoute de Medjian. Bye bye.

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1: Et c'est avec un énorme plaisir que je vous retrouve sur Média pour On Fusionne pendant une petite heure des nouveautés de la fusion, des coups de cœur et on y va sans plus tarder. Et on commence par le répertoire Issaoui Zometa, façon un peu minimaliste, très enrobante et on adore cette fusion assez incroyable. Et juste après, Wydad Jama avec Sidi Ahmed, extrait de son EP Aïta, Mon Amour, un vibrant hommage à la Aïta dans tout ce qu'elle a de plus complexe, danse, et on adore l'univers de Wydad Jama, très rock, très Aïta également, le match parfait.

mon amour, Sidi Ahmed. Restez avec nous sur Médias sur Chérine Al-Louahab Kazabin, c'est le Jordanien Hijazi derrière cette relecture house. Et juste après, Khoussia qui s'amuse avec Lia pour ce genre de fusion Meli ou Mel Shema. Beaucoup d'inspiration et beaucoup de talent également. On adore le rendu. Très bonne écoute à tous et à tout de suite.

tiens, tout de suite Dozy avec Mariama, remixé par Batman Prod de façon Afro House. Très très belle mouture, très belle, très bonne écoute à tous. Et on se dit à tout de suite, toujours sur Média pour Fusion.

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1: Ravi de vous retrouver sur Métier pour la deuxième partie de On fusionne. Et on commence par Baba Mimoun, façon un peu jazzy, soul, technoïde. Et juste après, on restera dans le répertoire gnaoui avec cette reprise tropicale house de La Larqia. Il fallait le faire, ils l'ont fait pour nous. Question de se mettre dans le bain. Cette deuxième partie qui va très très rapidement s'accélérer. Très bonne écoute à tous et à tout de suite.

Maria façon Tropicala, c'est un remix assez incroyable. Et juste après, La Crime pour Stack Attack, une reprise donc Shabby 2. La Crime qui a su injecter sa touche à lui. Et juste après, Hakim Aria Albi avec Ajna et Sam pour cette relecture Afro House. On écoute ensemble et on se dit à tout de suite.

Ah, il y a Albi, Adia et Samba pour cette mouture à poids. Ça, c'est incroyable. Et tout de suite, Hajib, une relecture chez Albi, drill, trap, électro, assumé, décomplexé. Et juste après, Batman Prod pour Habib. Habib, énorme morceau. Très bonne écoute à tous et à toutes.

Habib Al-Habib, question de clôturer presque en beauté. On fusionne. Merci d'avoir été avec nous tout de suite à Majmoua Adginawa, Lalla Aïcha, remix, reprise, Fnayer. On écoute ensemble et on se retrouve dès demain, sans faute, même heure, sur Média. On fusionne. Prenez soin de vous et je vous rappelle qu'à partir de 18h, retour de l'Hasrad. Merci d'avoir été avec nous et à demain.

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0: 30 درجة بالناظور و41 درجة أعلى المعدلات تسجل بمراكش والرشيدية وبني ملال. بالجزائر سيكون الطقس مشمسا بعموم البلاد، 33 درجة بالجزائر العاصمة ووهران، 34 درجة بكل من بجاية وعنابة، 37 درجة بتياريت، 40 درجة بتمن راست، 43 درجة ببسكرة و45 درجة بأدرار. في تونس سماء صافية بكافة المناطق، 38 درجة تسجل بتونس العاصمة وسوسة، 34 درجة بكل من طبرقة وبنزرت، 35 درجة بجربة، 36 درجة بصفاقس وقابس، 38 درجة بالقصرين و42 درجة مرتقبة بتوزر. الخامسة والنصف على ميديا، موجز الأخبار مع ميلاني بينتو.
1: Bonjour à toutes et à tous. Fin de la trêve entre l'Iran et les États-Unis actée par le président américain Donald Trump lui-même hier depuis le sommet annuel de l'ONU à Ankara. Sur le terrain, les bombes pleuvent. L'armée américaine dit avoir mené une nouvelle série de frappes en Iran sur 86 cibles militaires. En réponse, les gardiens de la révolution iranienne ont frappé des bases américaines au Koweït et à Bahreïn. Les tensions se cristallisent à nouveau autour du détroit d'Ormuz. Le principal négociateur iranien dans les pourparlers avec les États-Unis a déclaré ce matin que le détroit ne serait ouvert que selon les modalités iraniennes après des échanges de frappes entre les deux camps. C'est dans ce contexte que l'Iran va inhumer aujourd'hui l'ayatollah Ali Khamenei à l'issue de 6 jours de cérémonies qui auront vu la dépouille du guide suprême traverser de hauts lieux du schisme dans le pays et l'Irak voisin, des cérémonies dont son fils et successeur a jusqu'ici été absent. Selon l'agence officielle IRNA, il sera inhumé en soirée au sein du mausolée de Reza, le plus important lieu de culte d'Iran. Clap de fin heureuse en Turquie. Le président américain est reparti tout en étant réconcilié avec l'OTAN. Il y a beaucoup d'amour dans la pièce, a déclaré le président américain Donald Trump. Les alliés de l'organisation ont affiché leur unité hier à Ankara à l'issue du sommet. Dans leur déclaration finale et sur l'Ukraine, les 32 pays de l'organisation réaffirment également leur soutien sans faille à ce pays en guerre contre la Russie qui affirme les alliés contribuent à la sécurité transatlantique. Le mois de juin de cette année 2026, le mois le plus chaud jamais enregistré en Europe dans l'histoire. C'est ce que dévoile l'observatoire climatique de l'UE Copernicus ce matin à l'heure où une nouvelle vague de chaleur s'est installée sur le continent. La température moyenne en Europe occidentale a atteint 20,74 degrés Celsius en juin, soit plus de 3 degrés au-dessus de la norme de la période 1991-2020. C'est ce qu'a décaillé donc Copernicus dans un rapport mensuel établi en juin de cette année. Au Venezuela, le bilan des morts s'alourdit de jour en jour. Plus de 3800 personnes ont perdu la vie lors du double séisme qui a frappé le pays la semaine dernière. Les séismes ont fait 16 740 blessés et 6 462 Vénézuéliennes et Vénézuéliens ont été secourus dans les décombres, a souligné la présidente par intérim Delcy Rodriguez. Joyeux anniversaire au Soudan du Sud, cette petite, plus petite nation d'Afrique fête ses 15 ans d'indépendance aujourd'hui. Un accord de paix signé en 2005 et un référendum d'autodétermination en 2011 approuvé par près de 99% des votants du Sud. Mais les espoirs suscités par cette indépendance ont laissé place à une nouvelle guerre et cette année encore, il n'y aura donc pas de célébration officielle. Et enfin, fin de la pause footballistique. Les matchs de la Coupe du Monde reprennent sur le continent américain et c'est ce soir que les Lions de l'Atlas affrontent les Bleus. Maroc-France, le choc, une rencontre à partir de 21h. Le gagnant s'offrira son ticket pour les demi-finales. Voilà, je vous souhaite un très bon réveil à l'écoute de Média et je vous donne rendez-vous dans une heure pour Matin Info.
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جربة 36 درجة بصفاقس وقابس، 38 درجة بالقصرين، و42 درجة مرتقبة بتوزر.

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1: Bonjour et bienvenue sur Midi 1, merci de nous rejoindre. Nous sommes le jeudi 9 juillet et c'est le jour J. Le Maroc affronte la France en quart de finale de la Coupe du Monde ce soir. Un goût de revival et de revanche. Les Lions de l'Atlas espèrent battre les Bleus, ceux qui les avaient éliminés en demi-finale de la compétition en 2022 au Qatar. Focus ce matin sur ce match à venir avec notre journaliste sportif Ali Salahidine en ouverture du journal de Noah Perret qui sera avec nous d'ici quelques instants juste après un point météo. Au Maroc, tout d'abord, le ciel sera souvent ensoleillé sur Tafilalt et le sud de l'Oriental, puis clair sur le reste du pays. Côté température, la minimale, 27 degrés à Tanger, Saouira et Agadir sous un ciel nuageux. Il fera 28 degrés aujourd'hui à Rabat, 29 à Safi et Casablanca, 32 à La Ayoune avec un ciel couvert et du vent, 36 à Nador, 37 à Oujda, 38 à Fès. Il fera au moins 40 degrés à Errachidia, 41 à Benimlal ainsi qu'à Marrakech. En Algérie, le ciel sera partiellement nuageux à souvent ensoleillé sur les wilayas du nord entre Ténès et Gilel, sur l'Atlas saharien ainsi qu'au sud de Tamanrasset. C'est éclair ailleurs côté Mercure. 33, la minimale attendue à Alger, 34 à Oran et à Annaba, 36 à Béjaïa, 37 à Tiaret, 39 à Constantine, puis le thermomètre grimpe, 42.

0: degrés attendus à Taman Rasset, 41 à Rardaya, 42 à Chlef, 43 à Biskra et enfin jusqu'à 45 degrés attendus à Adrar. Ça sera la maximale. En Tunisie, le ciel sera ensoleillé sur l'ensemble du pays. Côté température, la minimale 34 degrés à Tabarka et Monastir. Il fera 36 à Sfax, Gabès, Djerba et Bizerte. 37 à Mednine, 38 degrés attendus à Tunis, Kasserine et Sousse. Il fera jusqu'à 41 à Gafsa et enfin 43 à Tozeur. À 6h30, c'est l'heure de votre journal présenté ce matin par Noah Perret. Bonjour Noah.
1: Bonjour Mélanie, bonjour à tous.
0: Le choc de la journée, Noah, on l'attend tous. Ça sera à 21h ce soir.
1: Dans le stade de Boston, le Maroc va s'attaquer à un obstacle de taille. L'équipe française en quart de finale de ce mondial de football. Ali Salahidine nous fera la présentation du match dès le début de ce journal. Une revanche à prendre pour les Lions de l'Atlas, éliminés par les Bleus en demi-finale au Mondial de 2022. Ils reviennent cette année plus forts et plus confiants, vous l'entendrez.
0: Dans le reste de l'actualité, nouvelle nuit agitée en Iran.
1: Un cessez-le-feu terminé selon Donald Trump et l'annonce d'une série de frappes américaines sur le territoire iranien. Réponse de Téhéran sur plusieurs pays du Golfe qui ne comptent pas rester les bras croisés. Et enfin, on reviendra dans le royaume pour parler culture et passage hier de l'artiste Ino Casablanca au grand festival de Casablanca. Reportage en musique à la fin de cette édition.
0: Et Mohamed Werbi a été clair en conférence de presse d'avant-match. Les Lions de l'Atlas vont affronter les Bleus, le couteau entre les dents.
1: Oui Mélanie, de quoi nous faire froid dans le dos. Les Lions vont s'attaquer à un gros morceau en quart de finale de la Coupe du Monde. Maroc-France, c'est ce soir à 21h. On fait la présentation de cette rencontre avec notre journaliste sportif Ali Salahidine.
2: Le Maroc retrouve ce soir la France avec en ligne de mire une place en demi-finale de Coupe du Monde. Le 11 marocain a de nouveau rendez-vous avec l'histoire invaincue depuis le début de la compétition. Les hommes de Mohamed Werbi ont franchi un cap en éliminant les Pays-Bas au tir au but avant de dominer le Canada 3-0 en huitième de finale. Un parcours qui nourrit les ambitions du groupe à l'image de Chemseddin Talbi qui se projette sur ce rendez-vous face aux Bleus.
3: Bien sûr, ça va être un gros match contre une des meilleures équipes au monde. Pour le moment, mais bon, il faut qu'on se prépare comme on l'a fait depuis le début de cette compétition à fond et tout est possible, Charles. Ça, on va voir ça avec le coach maintenant, mais la clé, c'est de jouer notre football et de pas avoir peur, jouer au ballon. Bon, on a regardé quelques extraits, et, bon, comme tout le monde sait, c'est une grande équipe de football, une des meilleures. Mais bon, voilà, on est aussi une grande équipe et on fera tout notre possible pour se qualifier, Charles.
2: En face, l'équipe de Didier Deschamps avance avec une grande confiance. Les Bleus ont terminé en tête de leur groupe avant d'éliminer successivement la Suède, puis le Paraguay pour retrouver le Maroc sur le route. Cette affiche rappelle forcément la demi-finale du Mondial 2022 au Qatar, remportée 2-0 par les Français. Mais 4 ans plus tard, les Lions de l'Atlas ont changé de dimension et espèrent prendre leur revanche. Portés par tout un peuple, les Marocains ont l'occasion d'écrire une nouvelle page de leur histoire. Coup d'envoi de ce quart de finale à 21h avec une place dans le dernier carré de la Coupe du Monde avec.
0: Ali Salahidine pour donc cette préparation de match. Un sacré duel à suivre ce soir, donc Noah, avec des Lions qui ne reculeront devant rien.
1: La revanche doit être prise cette année pour, on le rappelle, la dernière équipe africaine encore en lice dans ce mondial. Et même si la sélection française fait partie des meilleures équipes du monde, Mohamed Werbi s'est montré confiant. Pour lui, le Maroc peut faire mal à n'importe quelle équipe. Propos confirmés par notre consultant pour le football international, Sahel Sissoko, écoutez-le.
4: Il faut être confiant parce que c'est quand même de la régularité au plus haut niveau. Le Maroc aujourd'hui, on peut le dire sans porter de gants, fait partie peut-être des 8 meilleures nations au monde. Parce que quand vous êtes demi-finaliste de la dernière Coupe du Monde, aujourd'hui vous êtes quart de finaliste, ça jouera sur les détails sûrement face à la France, mais ça démontre également la régularité, la confiance, également une certaine continuité dans sa façon de jouer au football, parce qu'il faut pas l'oublier, Walid El-Gragui est parti, Mohamed Werbi est arrivé, et son jeune entraîneur tout frais, il vient de remporter la Coupe du Monde des moins de 20 ans, il est arrivé, il s'est tout de suite imprégné, il s'est mis dans le bain. On le voit aujourd'hui sur le banc sans complexe. On dirait qu'il est là depuis 20 ans. Je pense que le Maroc aujourd'hui peut aborder ce match face à la France avec confiance, avec humilité, mais

0: sans vraiment avoir peur de quoi que ce soit. Parce que je pense qu'aujourd'hui, il y a beaucoup de respect également pour cette équipe marocaine. Quand on entend les joueurs français parler, ils les respectent parce que c'est normal. Il y a un statut aujourd'hui à assumer. Ils s'étaient affrontés en 2022 en demi-finale. Cette fois, ils sont en quart de finale. Je pense que le Maroc a son mot à dire. C'est un match qui sera un match, un beau spectacle entre deux grandes nations qui sont à leur place.
1: Voilà, une équipe qui a donc toutes ses chances de remporter ses quarts de finale.
2: Bien sûr Mélanie, mais il faudra attendre encore quelques heures, on le rappelle, le coup d'envoi c'est à 21h ce soir pour un duel qui se déroulera au stade de Boston aux États-Unis.
1: Dans le reste de l'actualité, direction l'Iran qui a passé une nouvelle nuit sous le feu américain.
2: 90 cibles militaires ont été atteintes par Washington, parmi lesquelles des systèmes de défense anti-aérien. Un média d'État iranien recense la mort de 3 personnes dans l'ouest du pays. Après plusieurs semaines d'accalmie entre les deux pays en guerre et un protocole d'accord signé le 17 juin dernier, le président américain Donald Trump a annoncé hier depuis la Turquie que la trêve en cours était bel et bien terminée. En réponse à ces frappes, Téhéran s'en prend aux bases américaines situées dans plusieurs pays du Golfe. Ce matin encore, les sirènes ont retenti à Bahreïn et au Koweït, mais ces pays ne restent pas passifs. Ils tentent de mener une forme de diplomatie de leur côté, notamment avec l'Iran. Mais pour François Géré, président et fondateur de l'IFAS, l'Institut français d'analyse stratégique, ces pays peuvent aussi avoir une certaine influence sur Washington.
3: Ils peuvent naturellement à la marge exercer une influence qui a un sens par rapport à Trump, qui consiste à lui dire « vous avez des affaires avec nous ». Et Trump n'est certainement pas insensible aux arguments financiers. Donc oui, ils ont une capacité. Est-elle fondamentalement décisive? Je ne le pense pas. Cela étant dit, quand on voit le caractère erratique de la stratégie américaine et le côté « je prends une décision » un jour et je la rapporte le lendemain pour la ramener le surlendemain en fonction de mes préoccupations aussi d'élections dans mon pays, nous sommes incontestablement dans une situation de chaos imprévisible et qui risque de durer malheureusement pendant plusieurs semaines, voire au-delà. Finalement, ce sont les conditions économiques et financières qui trancheront, en particulier au niveau du domaine énergétique et du prix de l'énergie et des carburants.
2: François Géré, président et fondateur de l'IFAS, il répondait aux questions de Martin Gibert.
1: Et hier, on le disait, Donald Trump s'est exprimé depuis Ankara à l'occasion du sommet de l'OTAN.
2: Un rendez-vous diplomatique majeur qui s'est clôturé hier soir. Beaucoup de dossiers ont été abordés pendant ces deux jours de réunion, dont la guerre en cours en Ukraine. Les représentants des 32 États membres de l'Alliance ont collectivement réaffirmé leur soutien envers Kiev avec de nombreuses promesses d'aide. Sur place, le président ukrainien Volodymyr Zelensky a pu s'entretenir avec son homologue américain. On fait le point avec Constantin Jallot.
4: Au terme de ce sommet de deux jours à Ankara, les États membres de l'Alliance se sont engagés à une aide de 140 milliards d'euros pour l'Ukraine. Ça comprend de l'équipement, de l'assistance, des formations militaires. La moitié de l'aide arrivera cette année, l'autre en 2027. De son côté, la France annonce de futurs exercices militaires conjoints des pays de la coalition des volontaires pro-Kiev. Objectif, crédibiliser et consolider le travail qui est fait contre la flotte fantôme russe. Une prochaine réunion de cette coalition est prévue le 13 juillet à Paris. Les États-Unis, eux, autorisent Kiev à construire sur leur sol leur propre missile Patriot. C'est la clé de voûte de la défense anti-aérienne ukrainienne. Et alors que les stocks de ces missiles en Ukraine sont épuisés, selon des informations partagées par le Wall Street Journal. Une pénurie qui laisse vulnérable le pays aux missiles balistiques. L'armée ukrainienne a pour sa part revendiqué avoir abattu un avion russe dans l'est du pays, un Su-35. Et l'armée continue ses attaques contre la péninsule de Crimée. Le gouverneur local a reconnu des problèmes persistants d'approvisionnement en carburant et en électricité.
2: Constantin Jallot pour les détails. En réponse à ce soutien, Moscou a qualifié d'irresponsable ses engagements pris par l'OTAN en faveur de l'Ukraine, accusant par ailleurs les États européens de se préparer à, je cite, un conflit armé avec la Russie.
1: Et on termine ce journal en musique, Noah.
2: Et pour ça, Mélanie, direction Casablanca. Le mythique festival Casablanca a encore fait exploser les basses hier soir. Et sur place, tout le monde attendait la venue de la révélation rap de ces derniers mois. Ino Casablanca, artiste d'origine marocaine, nommé aux Victoires de la Musique cette année. Notre reporter Stéphanie Parot était aux côtés des fans attroupés devant les portes du festival.
5: Quand les premières

0: le rappeur enchaîne les titres et tous les fans dansent et chantent. Et quand on leur demande
1: « C'était quoi votre chanson préférée ?»«
2: Voilà, son visuel était très bien. »
1: Par amour aussi.
0: Et bien sûr, tout le monde espérait Bissap du 20e.
2: J'ai beaucoup sauté, Bissap. Regarde comment je suis. Je suis trempé, frère.
1: C'était trop bien, franchement. Ino, reviens quand tu veux.
2: C'était incroyable.
0: Stéphanie Parot pour Média.
3: Et un journal qui termine du coup en musique. Merci beaucoup Noah Perret pour ce journal. On vous retrouve pour une nouvelle édition. C'est à 7h30.

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1: Bon matin et bon réveil à vous, chères auditrices et auditeurs de Médien. Ravi de vous retrouver pour cette matinale. Nous sommes le jeudi 9 juillet. Fin du cessez-le-feu entre l'Iran et les États-Unis, une décision actée officiellement par le président américain lui-même, présent hier à Ankara pour le sommet annuel de l'OTAN. Depuis deux jours déjà, Washington et Téhéran s'attaquent mutuellement. L'armée américaine cible des sites militaires sur le sol iranien et les gardiens de la révolution iranienne, eux, répondent en attaquant des bases militaires américaines au Koweït et à Bahreïn. Le régime des Mollahs annonce aussi garder la main mise sur le détroit d'Ormuz et les modalités de son ouverture. Nous ferons le point ce matin avec Clément Terme, chercheur à l'IFRI, spécialiste de l'Iran et auteur du livre « Iran-Israël, la guerre idéologique » aux éditions Talendier. Il sera avec nous en direct, ça sera à partir de 8h15. Nous serons également aux États-Unis ce matin. Samedi dernier, vous le savez, les États-Unis ont célébré les 250 ans d'indépendance du pays, des célébrations qui font l'objet de critiques, car l'événement oublie un pan de l'histoire sombre de ce jeune pays, l'esclavage.
2: Le musée a réouvert en 2018 après des rénovations et un travail de recherche académique. Cela a permis de mieux prendre en compte les conditions de vie et le travail des personnes réduites en esclavage, comme l'explique Amory Williams-Alford, conservatrice adjointe du musée.
3: Je suis extrêmement fière des progrès accomplis par ce musée pour mieux intégrer l'histoire.
1: Mais en Géorgie, donc, un musée compte rendre à César ce qui revient à César et restituer son histoire au complet. Édouard Maï, notre correspondant, est allé le visiter et a rencontré donc ceux qui œuvrent à le faire exister. C'est à découvrir d'ici une dizaine de minutes, ça sera à 6h55. Et comme tous les jeudis, c'est l'heure de faire un tour de l'actualité africaine de cette semaine. Et le sujet d'Hebdo Afrique aujourd'hui, c'est la guerre au Soudan.
4: L'hécatombe se poursuit au Soudan. Au moins 330 enfants y ont été tués ou blessés au cours des 6 premiers mois de l'année en raison de la guerre qui ravage ce pays. Une guerre presque oubliée et dont le traitement médiatique interroge.
1: Fab Diouf fait donc le point sur cette guerre atroce qui dure avec Papa Alioune, journaliste qui est son invité du jour, juste avant de nous emmener à Libreville où s'est tenu le week-end dernier le FEMOGA, ce festival de mode en Afrique. Une 4e édition qui a mis en valeur l'identité culturelle gabonaise, notamment à travers l'utilisation du raffia dans de nombreuses créations locales. Le magazine Hebdo Afrique, c'est à 7h20. Voilà, vous avez le bref menu de ce Matin Info. Je le rappelle, nous sommes ensemble jusqu'à 9h.
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1: L'actualité au Moyen-Orient ce matin, les tirs ont repris entre les États-Unis et l'Iran dans la nuit du mardi 7 au mercredi 8 juillet. Après des attaques contre des navires commerciaux près du détroit d'Ormuz, Washington affirme avoir frappé plus de 80 cibles iraniennes pour empêcher Téhéran de menacer le trafic maritime. L'Iran, de son côté, dit que la navigation continue, mais selon ses propres arrangements, la question centrale est désormais simple. Où en est exactement la circulation dans ce couloir maritime vital pour lequel passe une part majeure du pétrole ?

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1: متعفو ميلاني بينتو. Et comme annoncé dans le sommaire, on fait un stop histoire aux États-Unis ce matin. Les États-Unis qui ont fêté, je le rappelle, ce samedi 4 juillet, leur 250e anniversaire. Donald Trump, le président américain, a organisé des célébrations en grande pompe à la gloire du pays, mais ces célébrations ont fait l'objet de critiques pour le manque de prise en compte de l'histoire du pays, notamment l'esclavage. À Savannah, en Géorgie, une ville qui a participé et bénéficié du commerce des personnes réduites en esclavage, le musée Owens Thomas House et ses quartiers d'esclaves cherchent à raconter ce moment de l'histoire américaine. C'est un reportage signé Edouard May, notre correspondant aux États-Unis.
2: Les visiteurs découvrent ce manoir construit au 19e siècle par un marchand d'esclaves, les pièces luxueuses, les colonnes, ainsi que là où travaillaient et vivaient les personnes réduites en esclavage. L'une des guides, Laurie, termine la visite au sous-sol.
3: J'aime décrire cet espace comme le cœur de la maison, car sans le travail très intense effectué ici, au sous-sol, cette demeure et le train de vie que nous avons découvert à l'étage n'auraient pas pu exister.
2: Le musée a réouvert en 2018 après des rénovations et un travail de recherche académique. Cela a permis de mieux prendre en compte les conditions de vie et le travail des personnes réduites en esclavage, comme l'explique Amory Williams-Alford, conservatrice adjointe du musée.
4: Je suis extrêmement fière des progrès accomplis par ce musée pour mieux intégrer l'histoire de celles et ceux qui ont longtemps été mal représentés ou tout simplement effacés des récits. Malheureusement, surtout à Savannah, il existe très peu de lieux qui abordent cette histoire avec autant de profondeur que nous.
2: Kerry Bethune, qui est afro-américaine, est venue en famille. Elle est réservée par rapport aux célébrations pour le 4 juillet.
3: C'est une chance d'être américaine. Évidemment, je bénéficie de nombreuses libertés, mais je n'oublie pas qu'elles ont été acquises au prix des souffrances de mes ancêtres. Et je trouve qu'on ne met pas autant en avant cette réalité. On voit le 4 juillet comme une fête, un grand moment de célébration. Mais à l'époque, pour beaucoup de gens, ce n'était pas une fête.
2: Son père, Dean, décrit le musée comme doux amer, mais se réjouit qu'un tel lieu existe, alors qu'ailleurs dans le pays, l'enseignement de l'esclavage est parfois remis en question pour atténuer l'horreur du passé.
5: Je pense que certaines élites blanches ne veulent pas regarder la vérité en face. Ils préfèrent imposer leur version de l'histoire plutôt que de raconter toute l'histoire. Moi, je dis, il faut montrer les deux côtés.
2: À Philadelphie, ville où les États-Unis ont été fondés, le gouvernement de Donald Trump a retiré une exposition sur les esclaves de George Washington, le premier président du pays, une mesure critiquée et vue par certains comme une manière de réécrire l'histoire. Édouard Maï, Savannah en Géorgie, Midi 1.
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0: 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هذا اللقاء، بذلك نضع نقطة نهاية صباح الرياضة. أشكركم على طيب الإصغاء والمتابعة، فاصل تعود بعده باقي فقرات ماتانفو لتتواصل رفقة ميلاني بينتو.
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2: متى عفو ميلاني بينتو. Et merci de votre fidélité à Midi 1. L'actualité se poursuit. Dans ce matin info, on prend la direction de l'Afrique. La guerre au Soudan qui continue de faire des victimes. Au moins 330 enfants y ont été tués ou blessés au cours de ces 6 premiers mois de l'année. Une guerre presque oubliée, une guerre dont on parle peu. Et une question ce matin, pourquoi le traitement médiatique de ce drame laisse à désirer ? Pape Diouf en parle aujourd'hui avec son invité, le journaliste Papa Alioun Sarr. C'est le magazine Hebdo Afrique.
3: Bonjour à tous, ravi de vous retrouver sur Median. Soyez les bienvenus dans ce nouveau numéro d'Hebdo Afrique. C'est une guerre presque oubliée. Cette semaine, nous serons au Soudan où l'hécatombe se poursuit et rares sont les médias qui braquent leurs projecteurs. Un traitement médiatique qui exaspère certains de nos confrères. Le cas de Papa Alioun Sarr avec nous en studio. Papa Alioun, bonjour et merci d'avoir accepté notre invitation.
4: Bonjour Pape Cher, c'est un plaisir d'être là.
3: Le coup de cœur nous conduira au Gabon, mais sans plus tarder, place tout de suite au round-up qui revient sur quelques faits marquant de l'actualité africaine. Le Maroc continue de barrer la route à l'extrémisme violent. 10 personnes affiliées à la branche locale de Daesh au Sahel ont été arrêtées dans le royaume. Ces individus très avancés sur leur projet terroriste envisageaient de perpétrer des attaques dans plusieurs villes du royaume. C'est signé, scellé et validé. Au Zimbabwe, le président Emmerson Mnangagwa a promulgué la réforme constitutionnelle prolongeant son mandat de 2 ans jusqu'en 2030, ce qui va à l'encontre des principes de la constitution adoptée en 2013 qui stipule que toute tentative de prolongation de mandat présidentiel doit être approuvée par référendum. Au Sénégal, une semaine après l'adoption du projet de révision constitutionnelle par l'Assemblée nationale, le président Bassirou Diomaye Faye demande au Conseil constitutionnel, la plus haute instance juridique de l'État, de se prononcer sur la question en urgence dans les 8 jours. Il conteste la procédure qui a conduit à l'adoption du texte. C'était tout pour ce round-up. À présent, place à l'invité d'Hebdo Afrique. L'hécatombe se poursuit au Soudan. Au moins 330 enfants y ont été tués ou blessés au cours des 6 premiers mois de l'année en raison de la guerre qui ravage ce pays. Une guerre presque oubliée et dont le traitement médiatique interroge. On en parle aujourd'hui avec notre confrère Papa Alioun Sarr en studio avec nous. Papa Alioun, bonjour et merci d'avoir accepté notre invitation.
4: Bonjour Pape Cher, un plaisir, toujours un plaisir d'être là.
3: C'est partagé. En tout cas, à Midi 1, rien ne sera reproché. Pourquoi devrions-nous continuer, Papa Alioun, à parler de cette guerre au Soudan, cette guerre presque oubliée?
4: Mais c'est simple, c'est parce que c'est la plus grande catastrophe humanitaire au monde, la plus grande. Le superlatif vaut 1000 mots. Les chiffres dévoilés par les Nations Unies, Pape Cher, font froid dans le dos. C'est plus de la moitié de la population qui souffre gravement de la faim. Cela représente près de 8 millions et plus de personnes en situation d'insécurité alimentaire. 8 millions, Pape Cher, l'intérieur, c'est comme si la ville de New York entière, toute la ville de New York d'ici juillet, donc récemment, n'avait plus rien à manger. Les premières victimes sont celles qui ne peuvent pas se défendre. Imaginez, près de 3 millions d'enfants de moins de 5 ans sont en état de malnutrition aiguë. Et ces chiffres ont des visages, des destins brisés, des vies perdues dans le fracas de la guerre. Malheureusement, on n'en parle pas. Ce n'est pas une guerre sans image. C'est une guerre sous le radar. Et malheureusement, c'est la plus grande catastrophe humanitaire au monde qui passe sous les projecteurs des écrans.
3: Et qu'est-ce qui explique ce silence, Papa Lune ?
4: Et c'est une équation à mille inconnues. Le drame du Soudan est plus grave que ce qui se joue au Liban, à Gaza, au Yémen ou en Ukraine. Et pourtant, c'est une guerre de l'ombre. Les projecteurs des caméras semblent fuir l'atrocité. On n'en parle pas ou si peu pour une guerre qui a débuté depuis avril 2023. Si ces millions de vies, Pape Cher, en sursis ne font pas la une, c'est parce qu'il semble exister une hiérarchie de l'émotion, une distance que le monde installe face au deuil soudanais. L'ONG CARE, dans son rapport annuel Breaking the Silence, a répertorié les 10 crises les plus ignorées par les médias. Malheureusement, ces 10 crises se situent toutes sur le continent africain. Un exemple frappant pour finir, la gifle de Will Smith à Chris Rock lors des Oscars a généré plus d'articles que la crise alimentaire au Malawi. 217 529 articles pour une gifle contre 2330 pour la survie d'un peuple. Faut-il en rire ou en pleurer ?
3: Faut-il en rire ou en pleurer ? En tout cas, Papa Lune, merci.
4: C'est bon.
3: Merci pour toutes ces précisions. Merci d'avoir répondu à nos questions. À présent, place tout de suite à notre coup de cœur.

0: Nous sommes aujourd'hui à Libreville où s'est tenue la semaine dernière la 4e édition du FEMOGA, grand rendez-vous de la mode et de l'artisanat en Afrique centrale. Stylistes, artisans et créateurs du monde entier se sont réunis pour faire rayonner le savoir-faire gabonais au-delà des frontières. Angèle Pouta est la coordinatrice du festival. Ensemble, nous l'écoutons.
1: À travers ce festival, le Gabon veut maintenant sortir de son anonymat culturel vestimentaire pour embrasser l'international. On ouvre le Gabon vers les pays de l'Afrique, de l'Europe. Et vraiment, on veut faire du Gabon le carrefour de la mode. Donc, c'est pour ça qu'aujourd'hui, on suit le programme de notre président, Brice Kotay-Oligui Nguema, qui nous donne la chance de nous ouvrir, de sortir de notre cocon habituel pour présenter au monde entier ce que le Gabon sait faire.
0: Voilà qui referme ce numéro d'Hebdo Afrique. Merci de l'avoir suivi. On se donne rendez-vous la semaine prochaine, toujours sur Média.
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3: 7h28, merci d'être à l'écoute de Médien. Bientôt le retour de l'actualité. Ça sera une spéciale, bien sûr, Maroc-France, avant-match de ce soir pour les quarts de finale de la Coupe du Monde. Mais tout d'abord, un petit coup d'œil sur les couleurs du ciel dans notre région. On commence par le Maroc. Tout d'abord, le ciel sera souvent ensoleillé sur Tafilalt et le sud de l'Oriental, puis clair sur le reste du pays. Côté température, la minimale 27 degrés à Tanger, Essaouira et Agadir sous un ciel nuageux. Il fera 28 degrés aujourd'hui à Rabat, 29 à Safi et Casablanca, 32 à Laayoune avec un ciel couvert et du vent, 36 à Nador, 37 à Oujda, 38 à Fès. Il fera au moins 40 degrés à Irachidia, 41 à Beni Mellal ainsi qu'à Marrakech. En Algérie, le ciel sera partiellement nuageux à souvent ensoleillé sur les wilayas du nord, entre Ténès et Gigel, sur l'Atlas saharien, ainsi qu'au sud de Tamanrasset et Clair ailleurs. Côté Mercure, 33 la minimale attendue à Alger, 34 à Oran et Annaba, 36 à Béjaïa, 37 à Tiaret, 39 à Constantine. Le thermomètre grimpe, 40 degrés attendu à Tamanrasset, 41 à Khardaya, 42 à Chlef, 43 à Biskra et enfin jusqu'à 45 degrés à Adrar. Du soleil un peu partout en Tunisie. Côté température, la minimale 34 degrés à Tabarka et Monastir. Il fera 36 à Sfax, Gabès, Djerba et Bizerte. 37 à Médnine. 38 degrés attendus à Tunis, Kasrine et Sousse. Il fera jusqu'à 41 à Gafsa. Et enfin 43 la maximale à Tozeur. Noah Perret vient de nous rejoindre en studio. Il est 7h30. Rebonjour Noah.
4: Rebonjour Mélanie et bonjour à tous.
3: C'est bien sûr à la une de l'actualité hein, ce soir. Français et Marocains se retrouveront pour les quarts de finale de la Coupe du Monde.
4: Cette année, les Lions de l'Atlas comptent bien prendre leur revanche. Et si la France fait office de favorite, les Bleus peuvent compter sur Didier Deschamps pour éviter tout excès de confiance, vous l'entendrez. De leur côté, les Lions ont des arguments à faire valoir. Ils se présenteront à ce duel, le couteau entre les dents, a déclaré le coach. Et en match qui s'annonce être la plus belle affiche de ce mondial, nous y reviendrons.
3: Dans le reste de l'actualité, clap de fin du sommet de l'OTAN en Turquie.
4: Après deux jours de réunion pour les 32 pays membres de l'Alliance et un soutien réaffirmé envers l'Ukraine toujours en guerre, l'heure est au bilan, correspondance à venir. Et c'est une visite au symbole fort pour les États du Sahel. Hier, le chef de la diplomatie russe, Sergueï Lavrov, était en visite à Niamey pour renforcer les partenariats avec le Mali, le Burkina Faso et le Niger. Les détails à la fin de ce journal.
3: Cette phrase, il faudra être très performant car cette équipe du Maroc est de très bonne qualité.
4: Oui Mélanie, voilà les mots du sélectionneur français Didier Deschamps en conférence de presse d'avant-match hier. Ce soir, la France devra faire face à la sélection marocaine pour les quarts de finale en cours aux États-Unis. Les Bleus se montrent confiants au vu de leur niveau cette année, mais face au Maroc, tout peut se jouer et ce malgré le changement de sélectionneur des Lions de l'Atlas. Écoutez à ce propos Didier Deschamps.
5: Même s'il y a eu un changement d'entraîneur avec Walid Redraghi et Monsieur Wahbi maintenant, je ne sais pas si c'est une progression. Ils se maintiennent dans tous les cas à travers cette demi-finale et cette finale de la CAN où il y a de très bons joueurs qui connaissent très bien mes joueurs, mais mes joueurs les connaissent aussi puisque certains sont dans le même club, voire amis aussi. Donc, progression, oui, de toute façon, puisque c'est un groupe qui se connaît avec des aménagements un petit peu sur ce qu'ils font aujourd'hui, qu'ils faisaient peut-être différemment avant. Forcément, quand il y a un changement de sélectionneur, il y a toujours des petites nuances. Donc, on sait à quoi s'attendre. C'est un rapport de force et après, de son côté, M. Wahbi analyse tout ça et prend des dispositions, moi aussi du mien.
4: Voilà les mots du coach français Didier Deschamps en conférence de presse d'avant-match.
3: Et de l'autre côté, Noah, le sélectionneur marocain Mohamed Wahbi s'affiche très confiant pour ce match à venir.
4: En tout cas, c'est avec le couteau entre les dents que son équipe va entrer dans le stade de Boston ce soir. Les Lions de l'Atlas veulent leur revanche depuis la défaite infligée par les Bleus en demi-finale de la Coupe du Monde il y a 4 ans. Et cette année, le Maroc a donc des arguments à faire valoir. Selon Romain Molina, journaliste expert du football, conférencier et auteur du livre « L'autre Coupe du Monde, de l'oubli au paradis » aux éditions Exuvie. Ce match est la plus belle affiche depuis le début de la compétition.
6: Oui, parce que le Maroc fait quand même une très belle première phase, collectivement surtout. Alors, surtout en première période, des fois en deuxième, ils sont un peu moins bien. Face aux Pays-Bas, ils font des plus belles prestations collectives de ce mondial. Et face au Canada, et ben, dans la difficulté, ils ont réussi à trouver les ressources et surtout à rester calme et être mature. Comme la France face au Paraguay. T'as un match où tu tombes sur un os, tu restes calme et tu arrives à garder tes nerfs et preuve de maturité. La France, évidemment, a impressionné depuis la deuxième période face au Sénégal, parce qu'ils avaient raté la première. Donc oui, ça paraît évident, on a deux très grosses équipes et ça promet surtout un match équilibré, ouvert, avec des équipes qui jouent au ballon. Donc en effet, c'est probablement la plus belle affiche pour le moment et on a hâte de voir ce que ça va donner.
4: Analyse de Romain Molina, journaliste expert du football. Il répondait aux questions d'Arnaud Dalmas. Et en bref, Mélanie, rendez-vous donc ce soir à 21h pour cette rencontre. Un match que nos journalistes sportifs vous feront vivre depuis le stade Moulay Abdallah à Rabat en pleine fan zone.
3: Dans le reste de l'actualité, la tension monte au Moyen-Orient.
4: Washington a passé la nuit à frapper des dizaines de cibles à travers l'Iran, parmi lesquelles des systèmes de défense anti-aérien. Un média d'État iranien recense la mort de 3 personnes dans l'ouest du pays et la suspension de la liaison ferroviaire entre Téhéran et Mashhad, ville dans laquelle doit être inhumé aujourd'hui le guide suprême iranien Ali Khamenei. En réponse à ces frappes, Téhéran s'en prend aux bases américaines situé dans plusieurs pays du Golfe. Ce matin encore, les sirènes ont retenti à Bahreïn et au Koweït. Après plusieurs semaines d'accalmie entre l'Iran et les États-Unis, le président américain Donald Trump a annoncé hier, depuis la Turquie, en parallèle du sommet de l'OTAN, que la trêve en cours était bel et bien terminée.
3: Et justement, hier, ce sommet à Ankara s'est clôturé après une réunion de 3 heures.
4: Les 32 alliés de l'OTAN réunis en sommet ont réaffirmé leur attachement à la clause d'assistance mutuelle. Une réassurance confirmée donc par Donald Trump, pourtant très mal disposé à l'égard de ses alliés. Le président américain a également apporté un soutien clair à l'Ukraine, l'un des grands défis de l'Alliance au menu de ce sommet. À Ankara, les précisions de notre correspondante Anne Andlauer.
7: C'est un sommet de l'OTAN marqué sans grande surprise par les déclarations de Donald Trump qui s'est achevé à Ankara. Le président américain avait inquiété les Européens en lâchant dès son arrivée être très déçu par l'OTAN et l'attitude de ses alliés face à sa guerre contre l'Iran. Très en colère même, a-t-il ajouté le deuxième jour. Finalement, son ton s'est adouci après la réunion des dirigeants de l'Alliance. Donald Trump a assuré à ses alliés européens que Washington entendait rester avec eux dans l'OTAN. Il a salué une très bonne rencontre avec, je cite, « beaucoup d'amour dans la pièce, beaucoup d'unité ». Plus concrètement, les pays de l'OTAN, y compris les États-Unis, donc, ont réaffirmé leur engagement indéfectible envers la clause d'assistance mutuelle du traité de l'Alliance. La déclaration publiée à l'issue du sommet rappelle qu'une attaque contre un allié est une attaque contre tous. Cela paraît être l'évidence, mais les Européens avaient de quoi en douter après les innombrables critiques de Donald Trump ces derniers mois. Autre annonce du sommet, Donald Trump a fait savoir qu'il allait autoriser l'Ukraine à fabriquer des missiles Patriot, indispensables pour intercepter les missiles balistiques russes. Une demande pressante de Kiev et des Européens, à laquelle les États-Unis s'étaient opposés jusqu'ici. À Ankara, Nord-Loire pour Média.
4: Et c'est une annonce très mal reçue par la Russie qui a qualifié d'irresponsables ces engagements pris par l'OTAN, accusant par ailleurs les États européens de se préparer, je cite, à un conflit armé avec la Russie.
3: Et Noah, c'est une visite de Moscou au symbole fort pour les États du Sahel.
4: Hier, le chef de la diplomatie russe Sergueï Lavrov était à Niamey pour tenir la deuxième session de consultation de haut niveau aux côtés de ses homologues maliens, burkinabés et nigériens. La Russie a confirmé sa volonté de poursuivre son soutien militaire aux États membres de l'AES selon un communiqué conjoint. On revient sur cette réunion avec notre correspondant à Niamey, Oumar Ougado.
8: Cette deuxième session de consultation des ministres des Affaires étrangères de la Confédération des États du Sahel et la Fédération de Russie a pour objectif de renforcer le partenariat stratégique autour de la paix, la sécurité, le développement et la souveraineté des États. C'est déjà un bilan satisfaisant que tire Karamako Jean-Marie, ministre des Affaires étrangères du Faso, après la première session tenue en avril 2025 à Moscou.
9: Elle a consacré la convergence de deux visions attachées au respect de la souveraineté des États, au dialogue comme instrument privilégié de règlement des différends et à la promotion des normes internationales plus justes, plus équilibrées et plus représentatives. La présente session nous offre l'occasion de poser de nouveaux jalons.
8: En termes de perspective, les pays de la Confédération des États du Sahel attendent un renforcement des capacités sécuritaires autour de leurs frontières. Yaou Bakary Sangaré, ministre des Affaires étrangères du Niger.
10: Sur l'autonomisation, à moyen terme de nos forces de défense et de sécurité, une meilleure surveillance de nos frontières et la mise en valeur de nos nombreuses ressources naturelles.
8: La deuxième session se tient au moment où les pays de l'AES font face à des attaques répétées des groupes terroristes. Oumar Ougado, Medi 1, Niamey, Niger.
4: Et une dernière information concernant le continent, la plus jeune nation d'Afrique fête aujourd'hui ses 15 ans. Il s'agit du Soudan du Sud qui a obtenu son indépendance après des décennies de guerre avec Khartoum, un accord de paix signé en 2005 et un référendum d'autodétermination en 2011 approuvé à près de 99% par les votants du Sud.
3: Merci Noah Perret pour ce journal. On vous retrouve dans moins d'une heure pour une nouvelle édition. Dans un instant, ça sera la revue de presse internationale et maghrébine avec Tariq Lahbi. Restez avec nous.
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1: Tariq El Lahabi a feuilleté la presse internationale et maghrébine pour nous, c'est la revue de presse.
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1: Et bonjour Tariq.
4: Bonjour Mélanie, bonjour à tous.
1: On débute avec la presse internationale qui analyse la fin du cessez-le-feu entre les États-Unis et l'Iran annoncé par Donald Trump.
4: Oui, et pour le Washington Post, cette décision intervient après plusieurs incidents militaires qui ont ravivé les tensions entre Washington et Téhéran. Le quotidien rappelle que la rupture du cessez-le-feu accroît les risques d'une confrontation régionale plus large, alors que le New York Times estime que cette déclaration marque un changement majeur dans la politique américaine. Le journal souligne que l'administration privilégie désormais une posture de fermeté tout en laissant planer des incertitudes sur les prochaines étapes diplomatiques. En Espagne, El País considère que cette annonce affaiblit donc les efforts diplomatiques entrepris ces dernières semaines et risque de compliquer davantage les initiatives européennes qui vise justement à réserver et préserver la stabilité régionale. Et puis au Royaume-Uni, The Times souligne que les alliés européens des États-Unis redoutent une nouvelle spirale militaire susceptible d'affecter encore une fois les marchés énergétiques et les routes maritimes stratégiques.
1: Et dans les kiosques au Maghreb, on débute par le Maroc. La presse se focalise sur les défis de l'emploi des jeunes diplômés.
4: Oui, 510 000 nouveaux diplômés par an. Comment absorber une jeunesse qualifiée, s'interroge le 360. 510 000 nouveaux diplômés qui entrent chaque année sur le marché du travail. Le Maroc qui fait face à un défi structurel d'emploi. Et le lancement du pacte TPME traduit la volonté de faire des petites entreprises un levier justement de création d'emplois qualifiés et de compétitivité. Et l'objectif dépasse le simple soutien entrepreneurial. Il s'agit de transformer les TPME en principal moteur de création d'emplois formels capables d'accompagner la montée en gamme de l'économie marocaine. De son côté, un bémol, l'économiste met l'accent sur le décalage entre les compétences des diplômés et les besoins des entreprises. Le quotidien économique estime que l'amélioration de l'employabilité passe par une meilleure adéquation entre l'enseignement supérieur, la formation professionnelle et les secteurs créateurs de valeur.
1: En Tunisie, Tariq, le bouleversement des moyens de paiement avec la chute spectaculaire du chèque.
4: Tout à fait Mélanie, dans Web Manager ce titre, Banque Centrale de Tunisie, le chèque s'effondre en Tunisie, les virements et la lettre de change prennent le relais en 2025, un virage structurel du système de paiement. Le déclin du chèque est le fait marquant donc de l'exercice avec une baisse spectaculaire de 67,5% en nombre et de 58,8% en montant. De son côté, Webdo souligne que le chèque perd donc son statut de moyen de paiement privilégié et insiste sur la montée des paiements numériques présentés comme le résultat des réformes engagées par la BCT. Toutefois, plusieurs analyses restent prudentes quant aux effets de cette transition sur les petites entreprises et les commerçants qui restent fortement dépendants des paiements différés.
1: Et enfin, Tariq, en Algérie, la filière de la pastèque traverse une crise sans précédent.
4: Oui, cet été en Algérie, la pastèque ne fait plus recette et toute la filière se retrouve menacée, habituellement présente sur les étals des commerces. Aux abords des routes et dans les rues, ce fruit est aujourd'hui boudé par les consommateurs, comme en TSA. Alors la cause des rumeurs sur des cas d'intoxication liés à sa consommation. Algérie 360 titre, affaire de la pastèque toxique, les cas évoqués seraient liés aux conditions de découpe et de conservation du fruit, non à sa qualité sanitaire. Côté agriculteur, c'est la catastrophe. La mévente fait dégringoler des prix et dans les marchés de gros, rien n'y fait. Les agriculteurs ne trouvent pas preneur. Une crise, Mélanie, qui révèle en tout cas la fragilité des filières agricoles face aux rumeurs numériques.
1: Et pourtant, Tariq, manger de la pastèque, c'est très bon, c'est très hydratant, surtout avec ces chaleurs. Merci beaucoup, Tariq Lahabi, pour cette revue de presse internationale. Et maghrébine, on vous retrouve bien évidemment demain à la même heure.
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2: Naître ici et venir d'ailleurs, la complexité d'être binationaux et ce tiraillement peut être vécu tous les jours et encore plus lors des compétitions sportives, surtout quand les deux nations de naissance et de sang se rencontrent. C'est le cas des enfants d'immigrés marocains, naturalisés français, qui auront pour certains le cœur qui balance ce soir lors de la rencontre Maroc-France en quart de finale de la Coupe du Monde de football masculine. C'est l'image du jour. Et sur les réseaux, les internautes s'en donnent à cœur joie et jouent de cet entre-deux. On peut voir justement un jeune Instagrammeur français d'origine marocaine assis sur deux fauteuils s'amuser justement de l'expression française « avoir le fessier entre deux chaises » et tentant de la traduire en « darija », vêtu d'une djellaba blanche et chaussée de babouches jaunes. Il continue dans les métaphores, se lève avec une musique shaabi qui se lance et il se met à danser, tout en disant « je ne sais plus sur quel pied danser » et encore une fois tente de traduire cette formulation bien française en arabe. Et là, encore une fois, beaucoup d'humour et de commentaires qui vont dans ce sens. Un autre influenceur d'Instagram, Walid Jabari, humoriste bien connu en France sous le nom de Rebeu de Poche, qui est d'ailleurs passé par le plateau de Médien TV en début d'année, d'origine marocaine, lui aussi a publié une vidéo très drôle. On le voit se pavaner dans les rues de la capitale française portant un maillot de l'équipe de France. Et là, c'est le drame. Il croise un compatriote franco-marocain, humoriste lui aussi, Aziz Aboudrar, qui lui a choisi son camp et porte le maillot du Maroc. Trahison, disgrâce, il troque alors son maillot des Bleus avec celui des Lions de l'Atlas. Puis croise un ami français qui le regarde lui aussi avec beaucoup d'amertume. Une trahison, une fois de plus, Walid ne sait plus quel maillot porter. Alors, si pour certains Marocains résidant à l'étranger, le choix est clair et le soutien revient à 200% pour la sélection marocaine, pour d'autres, le choix est plus complexe. Et ce n'est pas une première pour ces binationaux. Déjà en 2022, en demi-finale de la Coupe du Monde au Qatar, même scénario, le choc Maroc-France divise les cœurs de ces enfants aux origines déracinées. Sauf pour un certain Jamel Debbouze, vu en tribune portant un maillot original et authentique, un maillot confectionné à partir de deux maillots. Le côté droit du maillot, la France. À gauche, côté cœur, le maillot marocain. Un maillot 50-50, un message clair. L'humoriste franco-marocain fondateur du Marrakech du Rire supporte les deux équipes à 100%. Et comment en vouloir aux MRE qui se sentent tiraillés? Pour certains, ils sont tout simplement les deux, n'en déplaise à la fachosphère française et aux nationalistes intégristes. Car oui, avoir une double culture, messieurs, dames, c'est une richesse, deux histoires, deux langues, deux façons de voir le monde, de penser. Et dans le football, eh bien, c'est deux fois plus de chances de gagner une Coupe du Monde.
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2: 7h49, vous arrivez pile à l'heure pour Sport Matin, présenté par Hakim Tamim. Et bonjour Hakim.
4: Bonjour Mélanie, bonjour à toutes et à tous.
2: Quel plaisir de vous avoir avec nous ce matin. Donc un Sport Matin consacré au choc Maroc-France en quart de finale de la Coupe du Monde. C'est ce soir à partir de 20h, des retrouvailles entre deux sélections qui s'étaient affrontées déjà en demi-finale lors de la dernière édition.
4: Ça sera la 7e confrontation entre les deux sélections. Pour l'instant, les Bleus mènent largement, 4 victoires, une défaite et un match nul. Un seul match officiel, c'était une confrontation en Coupe du Monde au Qatar. Le Maroc comme la France sont invaincus depuis le début du tournoi, mais les Bleus ont gagné tous leurs matchs. Ali Salahdine pour les détails.
5: Le Maroc retrouve ce soir la France avec en ligne de mire une place en demi-finale de Coupe du Monde. Le 11 marocain a de nouveau rendez-vous avec l'histoire invaincue depuis le début de la compétition. Les hommes de Mohamed Ouahbi ont franchi un cap en éliminant les Pays-Bas au tir au but avant de dominer le Canada 3-0 en 8e de finale. Un parcours qui nourrit les ambitions du groupe à l'image de Chemseddin Talbi qui se projette sur ce rendez-vous face aux Bleus.
6: Bien sûr, ça va être un gros match contre une des meilleures équipes au monde. Pour le moment, mais bon, il faut qu'on se prépare comme on l'a fait depuis le début de cette compétition, à fond, et tout est possible, Charles. Ça, on va voir ça avec le coach maintenant, mais la clé, c'est voilà, de jouer notre football et de ne pas avoir peur, jouer au ballon. Bon, on a regardé quelques extraits, et bon, comme tout le monde sait, c'est une grande équipe de football, une des meilleures. Mais bon, voilà, on est aussi une grande équipe et on fera tout notre possible pour se qualifier, Charles.
5: En face, l'équipe de Didier Deschamps avance avec une grande confiance. Les Bleus ont terminé en tête de leur groupe avant d'éliminer successivement la Suède, puis le Paraguay pour retrouver le Maroc sur le route. Cette affiche rappelle forcément la demi-finale du Mondial 2022 au Qatar, remportée 2-0 par les Français. Mais 4 ans plus tard, les Lions de l'Atlas ont changé de dimension et espèrent prendre leur revanche. Portés par tout un peuple, les Marocains ont l'occasion d'écrire une nouvelle page de leur histoire. Coup d'envoi de ce quart de finale à 21h avec une place dans le dernier carré de la Coupe du Monde à la clé.
4: Voilà donc pour la présentation de cette confrontation. Coup d'envoi à partir de 21h, on le sait. Eh bien, le technicien marocain, un inconnu il y a quelques mois, Mohamed Ouahbi, champion du monde avec les moins de 20 ans, a été intronisé il y a quelques mois seulement, mais convaincant depuis le début du tournoi. Le sélectionneur marocain était hier en conférence de presse avant cette rencontre.
7: Les atouts, c'est ce qui nous a ramenés jusqu'ici déjà, par rapport à il y a 4 ans. Ce n'est pas une question d'avoir des atouts autres, c'est que le Maroc est en pleine évolution, et la France aussi. Je pense que ce qui est clair, c'est que ce sont deux équipes qui arrivent peut-être encore meilleures, et c'est tout à fait normal, parce que ce sont deux fédérations qui travaillent très très bien, deux pays qui travaillent très très bien. Et donc, voilà, ce n'est pas une surprise de voir aujourd'hui le niveau de la France qui s'est amélioré par rapport à il y a 4 ans, et celui du Maroc. Le match il y a 4 ans, en tout cas, moi j'étais supporter, j'étais devant ma télévision, et c'est vrai qu'en tant que supporter, j'avais des regrets. Et je pense que beaucoup de gens aussi, beaucoup de joueurs aussi. Donc la clé ici, c'est de se dire que voilà, il faut jouer ce match et en fin de compte, ne pas avoir de regrets. Donc il y a des choses qu'on doit mieux faire. Et ça passe justement par ce que je viens de dire, de jouer le match à 2000% sans se dire que ce qu'on a fait jusqu'à présent, c'est pas mal. Et la clé, bien entendu, ça va être de leur faire mal quand on aura le ballon, bien entendu, surtout. Mais pour ça, c'est pas juste sur les côtés. Je pense que si on arrive à être patient avec le ballon, à trouver les failles quand il le faut. Je pense que ce soit sur le côté ou dans l'axe, on peut faire du mal à n'importe quelle équipe. Et donc, c'est l'objectif.
4: Voilà, c'était Mohamed Ouahbi, le sélectionneur des Lions de l'Atlas. L'équipe de France, on le sait, c'est la grande favorite. Champion du monde en 2018, vice-champion du monde en 2022. Le meilleur parcours, bien entendu, du Maroc, c'était une demi-finale en 2022 plutôt. Les champions du monde, bien sûr, français. Deux titres déjà remportés. Didier Deschamps dispute son 4e mondial. Mohamed Ouahbi est en place depuis 4 mois. L'attaque des Bleus est la meilleure et de loin de cette Coupe du Monde. Forcément, l'équipe de France fait partie des grands favoris, non seulement pour cette rencontre, mais pour la Coupe du Monde. Mais le Maroc a aussi des atouts à faire valoir, disent les experts. On écoute David Delort-Tolary, l'un de nos consultants pour le football.
8: J'ai toujours, à ce micro, toujours expliqué que j'étais très respectueux de la constance qu'avait trouvé d'abord le Maroc avec Ouedra Egraghi. Et puis le Maroc d'aujourd'hui. Et on voit bien des articles fleurir dans la presse pour dire « Ah, ce nouveau sélectionneur, il est intéressant, il a la tête froide, il a des idées, il a du courage. » Donc cette continuité-là, elle n'était pas donnée quand même pour le Maroc, parce qu'il y a du talent. Mais c'est pas parce qu'on a été demi-finaliste d'un mondial qu'on est demi-finaliste du suivant. Ça n'existe pas, ça. Il faut montrer sur le terrain. Et donc il faut reproduire les performances avec des adversaires très différents. Évidemment, par définition. C'est maintenant, peut-être, contre la France, ça va être peut-être le test ultime, parce qu'il va falloir la très bonne défense de 2022, et il va falloir aussi des joueurs qui osent aller au bout de leurs actions. Je suis très réjoui, moi, de voir ce match, et je n'écarterai pas le Maroc, a priori, malgré l'absence de quelques-uns. C'est un pays de football qui a une maturité et qui a des arguments pour jouer dans tous les profils. défensif, équilibré, offensif. Donc voilà, gros espoir de mon côté pour que le Maroc franchisse peut-être encore un palier. Ça sera évidemment peut-être le plus difficile de tout.
4: David Lortolari parlait d'absence. Eh bien, justement, il y a des incertitudes des deux côtés pour le Maroc. Eh bien, on le sait, Saïbari, le meilleur buteur de l'équipe du Maroc, ne s'est pas entraîné avec le groupe hier. Difficile de l'imaginer titulaire ce soir. Shadi Riyad, le défenseur, sorti sur blessure face aux Pays-Bas et absent face au Canada, devrait au conditionnel retrouver sa place. Côté français, Tchouaméni va bien, a expliqué Didier Deschamps hier pendant la conférence de presse. Mais le milieu de terrain du Real Madrid n'est pas à 100%, dit-on. Tchouaméni a raté le match contre le Paraguay au tour précédent. Ce qui est sûr, c'est que Marocains et Français évoluent dans les meilleurs

0: meilleurs championnats européens. Les joueurs se connaissent parfaitement, donc pas de secret. Valentin Paolozzi, consultant de médias.
1: Moi, je m'attends pas à voir une rencontre de folie où ça part d'un côté comme de l'autre. Peut-être un peu une rencontre un peu plus attentiste par rapport à ce qu'on a vu, même de la part de l'équipe de France. Et où il va falloir prendre son mal en patience et avec un Maroc qui, en termes de maturité tactique, par rapport aux autres nations africaines, est au-dessus du lot. Voilà, c'est pour ça qu'ils sont là, qu'ils arrivent à faire des beaux parcours parce qu'ils ont passé ce cap, ils sont meilleurs dans la gestion, ils sont aussi un peu plus peut-être cyniques. Et je pense que ouais, le rapport des forces, déjà la demi-finale il y a 4 ans, on avait vu. Il n'y avait pas eu autant de différence que ça. Et c'est un match, pas un pronostic, évidemment. La France est un peu plus favorite que le Maroc. Et les gardiens de but, Maignan, moi je le suis de près en série avec le Milan. Et c'est vrai qu'il fait partie du top 3, top 5 des gardiens dans le monde. Mais là, parfois il y a des trous d'air. Parfois Mike Maignan a des trous d'air quand même. Et cette Coupe du Monde, il n'a pas été parfait.
0: Voilà, pas parfait, mais n'empêche, il a eu quelques interventions inédites. Et surtout, il a arrêté un penalty. Sachez que c'est Facundo Tello, arbitre argentin, qui dirigera ce choc. Lors de ce tournoi, il a sifflé 2 matchs, Canada-Bosnie et Afrique du Sud, Corée du Sud. C'est lui qui avait officié lors du match Maroc et également l'équipe porte du Portugal. C'était au Qatar en 2022. Un dernier mot, Mélanie, depuis le début du tournoi, eh bien, les Lions de l'Atlas ont parcouru 9 286 km contre seulement 2 954 pour les Bleus. Pour la fraîcheur, ça compte énormément.
2: On retiendra ce détail. Hakim Tamim, merci beaucoup pour cette première édition de Sport Matin. On vous retrouve avec plaisir pour la seconde édition. C'est à 8h40. Restez avec nous dans un instant. Ça sera le retour de l'actualité avec le journal arabophone de 8h.
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2: D'ici moins de 2 minutes, ça sera le retour de l'actualité. On va bien évidemment continuer de parler de cet avant-match Maroc-France, le choc de ce soir à 21h en quart de finale de la Coupe du Monde. Mais tout de suite, c'est la météo présentée par Asma Bachri.
7: بالمغرب أجواء صافية بكافة ربوع المملكة. درجات الحرارة المتوقعة 28 درجة تسجل بالرباط وأكادير، 29 درجة بطنجة وأسفي، 30 درجة بالدار البيضاء، 38 درجة بفاس ووجدة، 35 درجة بالناظور، و41 درجة أعلى المعدلات تسجل بمراكش والرشيدية وبني ملال. بالجزائر سيكون الطقس مشمسا بعموم البلاد، 33 درجة بالجزائر العاصمة ووهران، 34 درجة بكل من بجاية وعنابة، 37 درجة بتيارت، 40 درجة بتمن راست، 43 درجة ببسكرة، و45 درجة بأدرار. في تونس سماء صافية بكافة المناطق، 38 درجة تسجل بتونس العاصمة وسوسة، 34 درجة بكل من طبرقة وبنزرت، 35 درجة بجربة، 36 درجة بصفاقس وقابس، 38 درجة بالقصرين، و42 درجة مرتقبة بتوزر.
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3: 8h16 sur Média, ravi de vous retrouver pour cette matinale. On passe à l'invité. Fin du cessez-le-feu entre l'Iran et les États-Unis, une décision actée officiellement par le président américain lui-même, Donald Trump, présent hier à Ankara pour le sommet annuel de l'OTAN. Depuis deux jours déjà, Washington et Téhéran s'attaquent mutuellement. L'armée américaine cible des sites militaires sur le sol iranien et les gardiens de la révolution iranienne, eux, répondent en attaquant des bases militaires américaines au Koweït et à Bahreïn. 14 morts, 78 blessés dans les frappes américaines des deux derniers jours. Le régime des Mollahs annonce aussi garder la main mise sur les détroits d'Ormuz et les modalités de son ouverture. Nous faisons le point ce matin avec Clément Terme. Il est chercheur à l'IFRI, spécialiste de l'Iran et auteur du livre « Iran-Israël, la guerre idéologique » aux éditions Talendier. Il est avec nous en direct. Bonjour Clément Terme.
4: Bonjour.
3: Merci d'être avec nous sur Média.
4: Merci à vous pour votre invitation.
3: Donc, on le rappelle, un fin de trêve, une reprise de la guerre. Donald Trump a déclaré hier officiellement donc que le cessez-le-feu entre l'Iran et les États-Unis n'était plus en vigueur. Une décision prise depuis Ankara, alors que les attaques ont repris il y a deux jours après que des navires aient été pris pour cible près du détroit d'Ormuz. Que s'est-il réellement passé pour que ce protocole d'accord qui avait été signé le 17 juin vole en éclats ?
4: Alors c'est la question de l'article 5, hein. Il y avait 14 points dans le protocole d'accord. Il y a des différences d'interprétation sur ce que voulait dire la réouverture du détroit d'Ormuz. Pour la partie iranienne, il s'agissait simplement pendant 60 jours de permettre le trafic de reprendre, mais sous le contrôle iranien, en attendant l'imposition de frais de passage pour obtenir des réparations par rapport à la guerre de 40 jours. Et l'interprétation américaine était différente, c'était une réouverture pour tous les bateaux, sans droit de péage, sans taxe. Et donc, c'est cette différence d'interprétation, la volonté de l'Iran de contrôler l'ensemble des routes, puisqu'il y avait trois routes dans le détroit d'Ormuz, et de permettre aux bateaux de circuler que dans la route iranienne et de menacer militairement les deux autres routes, la route internationale et la route qui passe par les eaux omanaises. Donc, c'est vraiment une guerre d'interprétation de cet article 5, puisque les Américains voulaient obtenir finalement la fin de l'effet de la fermeture du détroit d'Ormuz sur les prix du pétrole et les effets négatifs sur l'économie mondiale. Donc, perdant cet avantage-là, les Américains ont décidé de reprendre les frappes sur l'Iran.
3: Donc, du coup, 80 sites attaqués par l'armée américaine, en tout cas, pour le moins, sur le sol iranien. En une nuit, en réponse, les gardiens de la révolution iranienne ciblent les sites américains au Koweït et au Bahreïn. Quel impact réel sur ces installations américaines ?
4: Alors, les frappes iraniennes sont des frappes qui surtout perturbent la vie de ces pays, parce que ce n'est pas que des bases militaires américaines qui sont frappées. Il y a aussi des infrastructures énergétiques, civiles, il y a aussi des erreurs de tir iraniens. Donc, ça crée un climat de guerre dans la région et que cela menace les modèles économiques de ces pays qui sont fondés sur l'attraction, les investissements occidentaux, les investissements chinois également. Donc c'est toute une zone de prospérité économique qui est remise en cause par cette escalade militaire entre l'Iran et les États-Unis. Donc ces pays-là espéraient, si vous voulez, une solution diplomatique, mais en même temps, ils ont aussi besoin, notamment le Bahreïn, de la réouverture du détroit d'Ormuz, parce que c'est sa seule façade maritime. Donc au-delà des effets sur l'économie mondiale, les décisions iraniennes ont des effets sur les économies des pays de la région, surtout les plus dépendants au transit dans le détroit d'Ormuz.
3: Justement, dans les pays du Golfe, la tension est palpable. Ils appellent d'ailleurs

0: au calme, alors que ce sont eux aussi qui ont accusé Téhéran d'avoir visé des navires dans le détroit d'Ormuz. D'un côté, on a l'impression qu'ils veulent que les choses s'arrangent. De l'autre, on a l'impression, si j'ose dire, qu'ils mettent de l'huile sur le feu. Quelle est leur position réelle? Ce sont vraiment des alliés des États-Unis, on le voit bien depuis le début du conflit. Mais on a l'impression que ça reste quand même un flou. Est-ce que vous pouvez nous expliquer les enjeux géopolitiques de ces pays?
1: Oui, la question, il y a deux types de pays. Il y a ceux qui sont complètement dépendants au détroit d'Ormuz, c'est-à-dire le Bahreïn, le Koweït, qui sont les plus ciblés par la République islamique d'Iran, et l'Irak. Mais l'Irak est dans un cas de figure différent, puisqu'il ne fait pas partie du Conseil de coopération du Golfe, l'organisation qui a été créée d'ailleurs pendant la guerre Iran-Irak dans les années 80, face, entre guillemets, à la menace iranienne déjà. Donc c'est quand même un problème qui date de plusieurs décennies. Et l'autre question pour les pays du Golfe, c'est qu'ils n'ont pas voulu cette guerre. Donc le 28 février, les États-Unis ont déclenché cette offensive militaire sans l'accord et sans la volonté des pays du Golfe, puisque ces pays-là pensaient que l'option militaire ne permettrait pas de préserver la stabilité régionale et la prospérité économique de la zone. Mais ensuite, les représailles iraniennes qui ont visé plus d'une dizaine de pays dans la région, dont ces pays voisins, ont conduit ces pays à avoir une position, comme vous le dites, de soutien aux États-Unis, mais ils veulent en fait que les termes d'un accord permettent le retour à avant le 28 février, c'est-à-dire l'utilisation pour tous les pays de la région et tous les pays du monde du détroit d'Ormuz sans contrôle iranien. Donc ils n'acceptent pas, si vous voulez, le fait accompli militaire de la République islamique qui veut perturber le trafic maritime dans le détroit d'Ormuz. C'est pour ça que d'un côté, ils soutiennent les opérations américaines, mais ils ne les ont pas voulu. C'est ce flou que vous mentionnez. Et en même temps, ils veulent pouvoir utiliser la route omanaise, puisque là, les hostilités déclenchées par les États-Unis sont à la suite des attaques iraniennes contre un bateau du Qatar et un bateau saoudien. Donc, ils sont aussi la cible des représailles iraniennes sur la mer, pas seulement sur les installations américaines ou sur les infrastructures civiles énergétiques de la zone.
0: Et justement, alors, pour essayer de régler ce conflit, devaient se tenir aujourd'hui des discussions pour poursuivre l'accord cadre signé le 17 juin pour établir une paix durable entre les deux belligérants aujourd'hui, car c'est le dernier jour des obsèques d'Ali Khamenei, qui est donc l'ayatollah qui a été tué hein, le jour de la première offensive, le jour de la première offensive effectivement de l'Amérique et des Israéliens sur l'Iran. C'était le 28 février. Son inhumation est prévue ce soir. Alors, est-ce que ces discussions tombent à l'eau ou les deux camps peuvent mener une guerre armée tout en discutant? Et c'est un peu l'impression que cette guerre prend comme tournant.
1: Oui, effectivement, il y a toujours des contacts indirects à travers les médiateurs pakistanais et du Qatar. Mais en même temps, il faut bien comprendre, le Qatar a été ciblé dans les représailles iraniennes. Donc là, il y a un bateau du Qatar qui a été ciblé. Donc, et le Pakistan, il y a 2 ans aussi, a été ciblé par l'Iran, par des missiles. Donc on voit aussi que le problème de ces discussions diplomatiques, c'est quelle est leur fin, quel est leur objectif. Donc soit c'est des discussions simplement pour éviter une guerre régionale, ou ce sont des discussions pour aboutir à un accord. Et manifestement, on est plus dans des discussions pour maintenir le conflit à basse intensité et éviter une escalade militaire régionale, en tout cas au moins jusqu'à la fin de l'année, parce qu'il y a les élections de mi-terme au mois de novembre pour l'administration Trump, et donc l'administration Trump ne veut pas s'engager non plus dans une guerre complète, totale au niveau régional. Il veut simplement rétablir la circulation dans le détroit d'Ormuz. Donc pour l'instant, je pense que les deux parties pratiquent la diplomatie coercitive, c'est-à-dire à la fois négocier et en même temps essayer d'établir des faits accomplis militaires sur le terrain dans le détroit d'Ormuz.
0: Merci beaucoup Clément Terme. Je le rappelle, vous êtes chercheur à l'IFRI, spécialiste de l'Iran et auteur du livre Iran-Israël, la guerre idéologique aux éditions Télandier. Merci beaucoup d'avoir été avec nous sur Média 1 ce matin.
1: Merci, bonne journée à vous.
0: Merci, une très bonne journée à vous et bien évidemment, dans nos prochaines émissions, nous allons revenir hein, sur cette guerre qui reprend dans la région du Moyen-Orient.
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2: Dans un court instant, ça sera le retour de l'actualité sur Média. Nous reviendrons bien évidemment sur l'avant-match Maroc-France qui se joue ce soir. Et nous avons également dépêché des envoyés spéciaux qui seront à Rabat pour nous faire vivre dans nos prochaines éditions cette ferveur depuis le stade Moulay Abdallah. Tout de suite, on va passer à la météo. Au Maroc, tout d'abord, le ciel sera souvent ensoleillé sur Tafilalt et le sud de l'Oriental, puis clair sur le reste du pays. Côté température, la minimale, 27 degrés à Tanger, Essaouira et Agadir sous un ciel nuageux. Il fera 28 degrés aujourd'hui à Rabat, 29 à Safi et Casablanca, 32 à Laayoune, avec un ciel couvert et du vent. 36 à Nador, 37 à Oujda, 38 à Fès. Il fera au moins 40 degrés à Irachidia, 41 à Beni Mellal ainsi qu'à Marrakech. En Algérie, le ciel sera partiellement nuageux, à souvent ensoleillé sur les wilayas du Nord, entre Ténès et Gigel, sur l'Atlas saharien, ainsi qu'au sud de Tamanrasset, éclair ailleurs. Côté Mercure, 33 la minimale attendue à Alger, la capitale, 34 à Oran et Annaba, 36 à Béjaïa, 37 à Tiaret, 39 à Constantine. Puis le thermomètre grimpe, hein, il fera 40 degrés, attendu à Tamanrasset, 41 à Rardaya, 42 à Chlef, 43 à Biskra et enfin jusqu'à 45 degrés, ça sera la maximale pour Adrar. En Tunisie, pas de nuages à l'horizon. Le ciel sera ensoleillé sur l'ensemble du pays. Côté température, la minimale 34 degrés à Tabarka et Monastir. Il fera 36 à Sfax, Gabès, Djerba et Bizerte. 37 degrés à Mednine. 38 degrés attendus à Tunis, la capitale, Kasserine et Sousse. Il fera jusqu'à 41 à Gafsa. Et la maximale attendue aujourd'hui, ça sera à Tozeur. Il fera 43 degrés. C'est le retour de Noah Perret qui signe cette nouvelle édition. Rebonjour Noah.
3: Rebonjour Mélanie et bonjour à tous.
2: Une sérénité affichée par Mohamed Ouaibi.
3: Le sélectionneur marocain s'est exprimé en conférence de presse d'avant-match à quelques heures de ce duel tant attendu Maroc-France en quart de finale de la Coupe du Monde. C'est ce soir, commentaire du coach marocain dès le début de ce journal. Et en face, chez les Bleus, Didier Deschamps s'est montré également confiant avant cette rencontre. Ces hommes connaissent bien les Lions de l'Atlas et certains se connaissent même très bien puisqu'ils jouent dans les mêmes clubs. Nous y reviendrons.
2: Dans le reste de l'actualité, le Moyen-Orient s'embrase depuis deux jours maintenant.
3: Un cessez-le-feu terminé selon Donald Trump et l'annonce d'une série de frappes américaines sur le territoire iranien. Réponse de Téhéran sur

0: plusieurs pays du Golfe. On fera le point dans cette édition. Enfin, on reviendra dans le Royaume pour parler culture et passage hier de l'artiste Ino Casablanca au Grand Festival de Casablanca. Reportage en musique à la fin de ce journal.
1: Et cette phrase, l'engagement des Marocains sera total ce soir, Noam.
0: C'est ce que nous a fait sentir le sélectionneur Mohamed Wahbi, qui s'est montré très confiant et déterminé pour la rencontre à venir ce soir face à la France. Peut-être le moment d'une revanche pour les Lions de l'Atlas, battus par ces mêmes Bleus il y a 4 ans en demi-finale du Mondial. Mohamed Wahbi revient sur l'évolution et les performances de son équipe depuis cette défaite.
2: Les atouts, c'est ce qui nous a ramenés jusqu'ici déjà, par rapport à il y a 4 ans. Ce n'est pas une question d'avoir des atouts autres, c'est que le Maroc est en pleine évolution, et la France aussi. Je pense que ce qui est clair, c'est que ce sont deux équipes qui arrivent peut-être encore meilleures, et c'est tout à fait normal, parce que ce sont deux fédérations qui travaillent très très bien, deux pays qui travaillent très très bien. Et donc, voilà, ce n'est pas une surprise de voir aujourd'hui le niveau de la France qui s'est amélioré par rapport à il y a 4 ans, et celui du Maroc. Le match il y a 4 ans, en tout cas, moi j'étais supporter, j'étais devant ma télévision, et c'est vrai qu'en tant que supporter, j'avais des regrets. Et je pense que beaucoup de gens aussi, beaucoup de joueurs aussi. Donc la clé ici, c'est de se dire que voilà, il faut jouer ce match et en fin de compte, ne pas avoir de regrets. Donc il y a des choses qu'on doit mieux faire. Et ça passe justement par ce que je viens de dire, de jouer le match à 2000% sans se dire que ce qu'on a fait jusqu'à présent, c'est pas mal. Et la clé, bien entendu, ça va être de leur faire mal quand on aura le ballon, bien entendu, surtout. Mais pour ça, c'est pas juste sur les côtés. Je pense que si on arrive à être patient avec le ballon, à trouver les failles quand il le faut. Je pense que ce soit sur le côté ou dans l'axe, on peut faire du mal à n'importe quelle équipe. Et donc, c'est l'objectif.
0: Commentaire confiant et saisissant du sélectionneur Mohamed Wahbi en conférence de presse d'avant-match.
1: Le Maroc a donc rendez-vous avec son histoire ce soir.
0: Dernière équipe africaine en lice pour ce mondial et premier quart de finale de la compétition. Un match aux enjeux énormes, certes, mais qui a aussi un goût particulier pour les joueurs. Puisqu'on le rappelle, Mélanie, beaucoup se connaissent et plusieurs se côtoient même en club, comme Yacine Bounou et Théo Hernandez au club saoudien d'Al Hilal. Alors, est-ce que cette proximité peut jouer dans les têtes des joueurs? La réponse de Baptiste Després, chef du service sport du Figaro, actuellement à Boston pour le match.
3: Enfin, c'est même sûr que les joueurs, déjà chacun dans leur camp de base, vont s'envoyer des messages, vont se chambrer gentiment. Ils vont se retrouver aussi avant la rencontre, une heure avant, quand ils vont reconnaître le terrain. Ils vont se croiser dans les couloirs des vestiaires aussi. Donc, c'est un sentiment particulier. Il y a un côté match entre deux pays amis. Donc, ils vont être ennemis pendant une heure et demie, voire plus s'il y a prolongation. Kylian Mbappé parle souvent aussi de sa relation avec Achraf Hakimi, et notamment la Coupe du Monde 2022, où ils ont presque planifié leurs vacances ensemble pendant la demi-finale. Donc c'est des sentiments qui sont vraiment singuliers. Il y a un côté match entre frères aussi, déjà du fait du rapprochement entre les deux pays, et puis les relations qu'on a pu citer entre les différents joueurs. Il y a aussi un Ayoub Boati que le public français connaît parfaitement, que le staff de l'équipe de France connaît parfaitement aussi, parce qu'il a joué chez les Espoirs. Donc en fait, il n'y aura aucune découverte à ce niveau-là, sur le terrain, à la fois en termes de personnalité, à la fois en termes de plan de jeu, et ce sera d'autant plus intéressant.
0: Baptiste Després, chef du service sport du Figaro, il répondait aux questions d'Arnaud Dalmas. Alors Mélanie, rendez-vous ce soir à 21h pour le coup d'envoi de ce match qui s'annonce être la plus belle affiche de ce mondial.
1: Et dans le reste de l'actualité, Noah, direction l'Iran qui a passé une nouvelle nuit sous le feu américain.
0: Vaste offensive de Washington sur le territoire iranien et des frappes de représailles depuis l'Iran sur les pays du Golfe. La région d'Hormuz s'embrase depuis 48 heures. Eline Roussel, bonjour.
4: Bonjour Noah, bonjour à tous.
0: Le protocole d'accord de paix apparaît donc comme caduc. Après plusieurs semaines d'accalmie, le président américain Donald Trump a annoncé hier que la trêve était bel et bien terminée.
4: Hier, le bilan effectivement était déjà violent. 80 frappes sur l'Iran, 85 sur les pays du Golfe. Les acteurs de la région, les médiateurs, mais aussi les organisations intergouvernementales ont appelé tous à la désescalade immédiate, mais rien n'y fait. Cette nuit, la situation empire. Donald Trump prévient sur ses réseaux sociaux, l'armée américaine va frapper fort. Et en début de soirée, l'Iran est lourdement attaqué sur ses côtes. Réponse immédiate, des sirènes d'alerte retentissent à Bahreïn vers 1h du matin. Et le Koweït annonce contrer des attaques de drones. Au petit matin, ensuite, l'armée américaine communique sur une nouvelle offensive. 90 cibles frappées en Iran. Téhéran, dans la foulée, envoie des drones kamikazes et vise

0: Maintenant, le Qatar. Alors, bilan provisoire des deux jours de frappe ce matin. 14 personnes sont mortes en Iran et au moins 78 sont blessées. 46 d'entre elles sont actuellement hospitalisées.
1: Et Eline, sur le front des négociations, un espoir peut-il renaître ?
0: Eh bien, la violence des frappes dans le Détroit fait douter, mais l'espoir tient encore à peu. Et il tient à cette déclaration de Donald Trump hier qui assurait que ces nouveaux affrontements prendraient fin très rapidement. Le Pakistan, pays médiateur, appelle lui les deux camps à faire preuve de retenue afin de sauver le protocole d'accord de paix. Sauf que pour le moment, les échanges entre les deux belligérants ressemblent plus à des menaces qu'à des mains tendues.
1: Le point sur la situation au Moyen-Orient ce jeudi matin. Eline Roussel, merci beaucoup. Et à noter que selon un média d'État iranien, la liaison ferroviaire entre Téhéran et Mashhad a été suspendue à cause des frappes américaines. Mashhad qui se présente comme la ville dans laquelle doit être inhumé dans quelques heures le guide suprême iranien Ali Khamenei.
2: Et dans le reste de la région, le conflit au Liban se poursuit.
1: Hier, une frappe israélienne a fait 2 morts dans le sud du pays, alors qu'une nouvelle session de pourparlers doit se tenir dans les prochains jours à Rome, en Italie. Beyrouth exige qu'Israël se retire de 2 zones pilotes dans le sud du Liban avant de participer à ce nouveau cycle. À l'heure actuelle, les autorités libanaises n'ont pas encore confirmé leur participation à cette rencontre.
2: Et montez le son sur Mehdi 1. Noah, on termine ce journal en musique.
1: Et pour ça, Mélanie, direction Casablanca. Le mythique festival Casablanca a encore fait exploser les basses et sur place, tout le monde attendait la venue de la révélation rap de ces derniers mois. Ino Casablanca, artiste d'origine marocaine, nommé aux Victoires de la musique cette année. Notre reporter Stéphanie Parot était aux côtés des fans attroupés devant les portes du festival.
3: Quand les premières notes ont retenti, le public s'est enflammé. Les retardataires se sont mis à courir pour rejoindre la scène, mais certains sont arrivés avant l'ouverture des portes pour être au plus près du rappeur.
4: Je m'appelle Ali Brosi, hein, pour pouvoir voir Ino Casablanca. C'est le premier ticket que j'avais pris.
5: On sait que c'est notre seule chance qu'il soit là, Casablanca.
3: Ino Casablanca a passé la majeure partie de sa vie en France et en Espagne, mais passait ses vacances à Casablanca, d'où ce nom de scène.
6: Bonsoir Casa, comment ça va? Et je vous avoue, je suis un peu intimidé. Ça fait bizarre de revenir ici à Casa. C'est vrai, je suis sincère avec vous.
3: Le rappeur enchaîne les titres. Et tous les fans dansent et chantent. Et quand on leur demande...
7: C'était quoi votre chanson préférée ?
8: Voilà, bah, son était très bien.
7: Par amour
8: aussi.
3: Et bien sûr, tout le monde espérait Bissap du 20e.
8: J'ai beaucoup sauté, Bissap. Regarde comment je suis.
7: C'était trop bien, franchement. Ino, reviens quand tu veux. C'était
8: incroyable.
3: Stéphanie Parot pour Média.
1: Et juste avant de vous quitter, le programme d'aujourd'hui à Casablanca. Ce soir, retrouvez Mika, Charlotte Cardin, Fantastique Negrito, Hiromi et Keldades.
2: Et quel line-up, Noah Perret. Merci beaucoup pour ce journal complet. Restez avec nous, Matin Info, court jusqu'à 9h.
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2: 8h40, tout pile sur Médien. Merci d'être avec nous. Vous arrivez à l'heure pour la seconde partie de Sport Matin présentée par Hakim Tamim. Rebonjour Hakim.
11: Rebonjour Mélanie.
2: Et replaisir de vous avoir en studio. Le coup d'envoi des quarts de finale de la Coupe du Monde, c'est ce soir. Une belle affiche, hein, peut-être la plus belle affiche à ce stade de la compétition. Maroc-France ce soir, donc c'est à 21h.
11: Une affiche alléchante. Les joueurs qui composent ces deux sélections évoluent dans les plus grands championnats. Ça sera la 7e confrontation entre le Maroc et la France.

France. Pour l'instant, la France mène 4 victoires à une défaite, un match nul. La dernière confrontation et le seul match officiel, c'était d'ailleurs lors de la dernière Coupe du Monde. C'était au Qatar, au stade des demi-finales. Cette fois, eh bien, les retrouvailles, c'est au stade des quarts de finale. Eh bien, on écoute Molina.

0: des ressources et surtout rester calme et être mature. Comme la France face au Paraguay. Tu as un match où tu tombes sur un os, tu restes calme et tu arrives à garder tes nerfs et preuve de maturité. La France, évidemment, a impressionné depuis la deuxième période face au Sénégal, parce qu'ils avaient raté la première. Donc oui, ça paraît évident, on a deux très grosses équipes et ça promet surtout un match équilibré, ouvert, avec des équipes qui jouent au ballon. Donc en effet, c'est probablement la plus belle affiche pour le moment et on a hâte de voir ce que ça va donner.
1: Voilà, c'était Romain Molina, journaliste et écrivain, la plus belle affiche des quarts de finale. Tout à l'heure, on déclinera le programme complet de ces quarts de finale. Ça commence donc dès ce soir avec ce France-Maroc à partir de 21h.
2: Et un autre challenge, hein. L'équipe marocaine défend les espoirs de l'Afrique dans cette Coupe du Monde, Hakim. Elles étaient 10 au départ.
1: Et elles étaient nombreuses à se faire éliminer dès le premier tour parmi les 10 sélections. Quelques-unes ont franchi le premier tour, mais ensuite seul le Maroc a réussi à poursuivre l'aventure. Comme explication pour les experts, eh bien c'est un manque d'expérience plus qu'un manque de niveau. Certaines sélections ont craqué vers la fin, bien entendu sur des détails. Gestion des temps faibles, inefficacité dans les de surface de réparation ou encore maîtrise tactique dans les moments décisifs. Seul le Maroc donc a réussi à tirer son épingle du jeu. C'est le fruit d'un très long travail. C'est ce que nous dit Nicolas Avilas, l'un des consultants de métier.
3: Moi, je pense qu'il y a plusieurs réalités, plusieurs strates concernant le Maroc, mais il y a la réalité du terrain, c'est-à-dire il y a les résultats. Mais moi, je trouve que ce que le Maroc fait depuis maintenant pas mal d'années, ça va bien au-delà du terrain. Tout ce qui a été fait en termes de développement du football également au Maroc, que ce soit au niveau académique, au niveau DTN, au niveau de la formation, au niveau des résultats des clubs aussi marocains, au niveau continental, ça aussi, ça compte énormément. C'est-à-dire qu'il y a un vrai travail structurel qui a été fait par la fédération marocaine. Le respect que le football marocain a réussi à conquérir, c'est pas simplement à travers sa sélection nationale, c'est à travers sa fédération aussi. Et je trouve ça très intéressant, moi, ce que fait le Maroc depuis maintenant nombreuses années.
1: Voilà, c'était Nicolas Avilas dans l'autre match, ça c'est de 16h à 17h, du lundi au vendredi, samedi, dimanche, c'est de 13h à 14h.
2: Son vécu, sa progression et son ambition forcent le respect, c'est ce que pense Didier Deschamps, le sélectionneur des Bleus.
1: Oui, en parlant de l'équipe du Maroc, qui ne cesse de progresser, cette Coupe d'Afrique bien entendu, et également le parcours lors de la dernière Coupe du Monde avec des adversaires comme la Belgique, la Croatie ou encore le Portugal de Cristiano Ronaldo. Lors de cette édition, l'équipe de France a encore, bien entendu, pour l'instant, eh bien, l'équipe du Maroc a impressionné, même s'il y a eu des moments difficiles dès le début du tournoi. On écoute le sélectionneur des Bleus.
4: Même s'il y a eu un changement d'entraîneur avec Walid Redraghi et Monsieur Wahbi maintenant, je ne sais pas si c'est une progression, ils se maintiennent en tous les cas à travers cette demi-finale et cette finale de la CAN où il y a de très bons joueurs qui connaissent très bien mes joueurs, mais mes joueurs les connaissent aussi puisque certains sont dans le même club, voire amis aussi. Donc, progression, oui, de toute façon, puisque c'est un groupe qui se connaît avec des aménagements un petit peu sur ce qu'ils font aujourd'hui, qu'ils faisaient peut-être différemment avant. Forcément, quand il y a un changement de sélectionneur, il y a toujours des petites nuances. Donc, on sait à quoi s'attendre. C'est un rapport de force et après, de son côté, M. Wahbi analyse tout ça et prend des dispositions, moi aussi du mien.
1: Voilà, c'était Didier Deschamps, le sélectionneur de l'équipe française. Tout à l'heure, dans le journal de 8h30, on a écouté Mohamed Wahbi, le sélectionneur des Lions de l'Atlas. Eh bien, la presse française parle du paradoxe Ounahi, un mystère brillant avec sa sélection, mais n'a jamais réussi à trouver de la régularité en club, dit-on, indéboulonnable du milieu terrain marocain, mais joueur transparent ou presque en club. Passage médiocre à Marseille, décevant du côté de Panathinaikos, aventure à Gérone qui se solde par une relégation en deuxième division, poursuit la presse française, le joueur de 26 ans, irrégulier en club, est né pour briller dans les compétitions internationales, poursuivent les médias en 54 matchs. Avec les Lions de l'Atlas, il n'en a perdu que 4 pour 37 victoires et 12 nuls. Une vraie lune de miel, écrit la presse française à propos de Hasdine Ounahi. Eh bien, on va évoquer l'attaque française et surtout deux joueurs, Kylian Mbappé et Mikhaïl Olyzé. C'est pour faire peur aux supporters de l'équipe du Maroc, Mélanie, parce que ces deux joueurs, c'est ce qui se fait de mieux actuellement. Et on ne parle pas d'Ousmane Dembélé, bien sûr, le Ballon d'Or et d'autres joueurs à l'image de Barcola. Eh bien, c'est un sujet signé Mohamed Amemi.
5: S'il y a un joueur que la défense marocaine devra surveiller de près, c'est bien Kylian Mbappé.

0: percutant et d'un réalisme clinique devant le but, l'attaquant du Real Madrid reste le principal danger de cette équipe de France. Capable d'exploiter la moindre erreur défensive, Mbappé peut faire basculer un match à lui seul. Ses appels dans la profondeur, ses changements de rythme et son intelligence de déplacement déstabilisent les meilleures défenses du monde. Depuis le début de cette Coupe du Monde, le capitaine des Bleus porte son équipe, déjà auteur de 7 buts. Il confirme son statut de leader offensif et continue d'empiler les records. À seulement 27 ans, il se rapproche déjà des plus grands buteurs de l'histoire de la Coupe du Monde. Mais Kylian Mbappé ne se contente pas des statistiques. Champion du monde en 2018, finaliste en 2022, il vise désormais un deuxième sacre mondial. Et en 2026, l'attaquant français semble plus déterminé que jamais à marquer encore un peu plus l'histoire du football.
1: Pour l'instant, je me concentre seulement sur la Coupe du Monde 2026. C'est ce qui compte pour moi, c'est ce qui compte pour le groupe. J'ai déjà dit, je veux vraiment être champion du monde en 2026 et c'est un objectif prioritaire en sélection.
0: Derrière Kylian Mbappé, un joueur dont le talent saute aux yeux, un milieu offensif d'une grande classe, Michael Olise, devenu une véritable plaque tournante dans le système de Didier Deschamps. Technique, créatif, capable de casser les lignes par une seule passe, un dribble ou une accélération, Olise apporte une nouvelle dimension au jeu des Bleus. Entre les lignes, il trouve toujours des espaces et possède cette capacité rare à faire jouer les autres tout en étant lui-même. Ce sera donc une menace permanente pour les Marocains, seulement quelques années de plus haut niveau. Il a fait un choix fort, représenter la France plutôt que l'Angleterre. Pourquoi ce choix ? Olise répond à cette question.
2: Ma mère, elle vient de France, donc toujours quand j'étais petit, j'ai venu ici, la connexion à la France, donc moi, c'est à cause de ça que j'ai joué pour la France.
0: L'ambition marocaine sera-t-elle capable de contenir ces deux talents offensifs des Bleus, Kylian Mbappé et Michael Olise, deux armes majeures de Didier Deschamps à surveiller de très près.
3: Voilà, donc pour l'attaque de feu de l'équipe de France, la meilleure bien sûr de ce tournoi. On rappelle que c'est un arbitre argentin qui sera au sifflet. Il s'agit de Facundo Tello. Il a déjà dirigé deux matchs lors de cette Coupe du Monde. C'est lui qui était au sifflet à l'occasion du match entre le Maroc et le Portugal, remporté par les Lions de l'Atlas au Qatar. C'était en 2022.
4: Merci beaucoup Hakim Tamim pour cette seconde édition de Sport Matin. Restez avec nous sur Medi 1. Nous sommes ensemble encore jusqu'à 9h.
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4: 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Toujours un plaisir d'être avec vous sur Medi 1. Il est l'heure de parler économie. C'est la Story Echo avec Oumar Baldé. Et bonjour Oumar.
7: Bonjour Mélanie Pinto.
4: Ce matin, nous embarquons pour le port de Casablanca, un port où le trafic global est en hausse malgré des mois d'une congestion inédite et qui a fait couler beaucoup d'encre.
7: Oui, le port de Casablanca réussit à augmenter son tonnage de 7% au premier semestre de l'année en cours. En effet, de janvier à fin juin, le port a traité quelque 17 millions de tonnes, fait savoir l'Agence nationale des ports. L'ANP qui note que cette performance a été facilitée par un retour à la normale, surtout pendant le mois de juin dernier. Il faut rappeler que pendant plusieurs mois, le port de Casablanca a été confronté à une congestion inédite qui a considérablement impacté les activités d'import-export. Surtout que ce port représente plus de 30% de l'activité des ports gérés par l'ANP. Et lorsque l'on parle de congestion, c'est comme une sorte d'embouteillage de bateaux au large et au niveau du port, ce qui a considérablement donc ralenti les activités dans ce port pendant de longs mois.
4: Justement, Omar, parlez-nous des causes de cette congestion observée pendant plusieurs mois au port de Casablanca.
7: L'Agence nationale des ports évoque trois. La première, ce sont ces conditions météorologiques extrêmes, notamment avec les fortes pluies qui se sont abattues sur le royaume durant l'hiver. Deuxième cause citée par l'ANP, un afflux inédit d'importations stratégiques. Et enfin, la troisième est liée à un incident maritime exceptionnel survenu le 25 février dernier à la suite de la chute de conteneurs de navires, donc porte-conteneurs, après son appareillage. Mais cela dit, il fallait aussi améliorer et faire évoluer certains procédés opérationnels. D'ailleurs, cela a rapidement permis de décanter la situation. À tout ceci, il faut ajouter une très forte sollicitation des ports marocains pour le transbordement dans un contexte de perturbation des principales routes maritimes.
4: Globalement, ce sont les principaux ports marocains qui se retrouvent très sollicités par les armateurs pour le transbordement.
7: Avec les tensions au Proche et au Moyen-Orient, les navires évitent le canal de Suez et se voit donc obligé de contourner l'Afrique. Et pour les bateaux à destination de l'Europe, voire de l'Amérique du Nord, le Maroc est un repère idéal pour faire des escales maritimes et redistribuer leur chargement sur d'autres navires. C'est ce que l'on appelle donc le transbordement. Et cette forte demande en transbordement ne concerne pas que le port dédié, à savoir celui de Tangemed, dont donc c'est la principale activité. Même à Casablanca, donc, on se retrouve sur la carte des grands armateurs pour cette activité de transbordement. C'est une très bonne nouvelle, à vrai dire, pour les ports marocains qui

0: pourront davantage jouer ce rôle avec l'entrée en service prochain des ports de Nador West Med ou encore de Dakhla Atlantique.
1: Merci beaucoup Oumar Baldé pour cette story. Écho, allez, un tout petit peu de musique sur Médien Clean, Alessia Cara.

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3: Bonjour à toutes et à tous, Céline Roussel avec vous pour cette synthèse d'actualité. On commence au Moyen-Orient où la situation empire alors que les frappes ont repris hier autour du détroit d'Ormuz. Au petit matin ce mercredi, l'armée américaine communique sur une nouvelle offensive, 90 cibles frappées en Iran. Téhéran dans la foulée envoie des drones kamikazes et vise Bahreïn, le Koweït et le Qatar. Bilan provisoire des deux jours de frappe pour le moment. En Iran, 14 personnes sont mortes et au moins 78 sont blessés. 46 d'entre elles sont actuellement hospitalisées. De nombreuses infrastructures aussi sont touchées. La ligne ferroviaire entre Téhéran et Machad est également endommagée. Machad, où vient d'arriver d'ailleurs la dépouille de l'ayatollah Khamenei, cette ville du nord-est de l'Iran dont est originaire l'ancien guide suprême, assassiné dans des frappes israélo-américaines en début de cette guerre. Ce jeudi, le corps de l'ayatollah va être inhumé à l'issue de 6 jours de funérailles, une parade funéraire qui a traversé plusieurs villes d'Iran et même traversé la frontière pour des étapes en Irak et notamment à Karbala, hier, au lieu de la religion chiite. Le début de la cérémonie à Machad est prévu à 14h. Le gouverneur de la ville dit attendre 15 millions de fidèles. L'Europe occidentale a connu le mois le plus chaud de son histoire, un constat qu'établit l'Institut Copernicus après ses 3 canicules consécutives. L'Europe suffoque et la France en particulier. Ce jeudi, 72 départements sont placés en vigilance orange avec des pointes prévues à 41 degrés. Des chaleurs qui ont des impacts directs sur les récoltes agricoles et le bétail, et notamment dans les régions de l'ouest de l'Hexagone. Le Haut Conseil pour le climat alerte aujourd'hui sur l'urgence de changer d'échelle dans les politiques climatiques. Direction l'Afrique maintenant. Hier à Niamey avait lieu la 2e session de consultation entre les ministres des Affaires étrangères des membres de l'AES. Une rencontre donc entre le Burkina Faso, le Mali, le Niger, mais aussi avec la présence de la Russie. Sergueï Lavrov, le chef de la diplomatie russe, est en tournée en Afrique et a tenu à rencontrer ses alliés du Sahel. Un rendez-vous qui portait sur le renforcement des partenariats stratégiques autour de la paix, de la sécurité et du développement dans le respect de la souveraineté. Et on termine cette synthèse avec du football. Évidemment, ce soir, c'est la rencontre du mondial. Les Lions de l'Atlas se confrontent à Mbappé et à ses coéquipiers. Un match qui rappelle celui de la dernière coupe au Qatar. Mais cette année, le Maroc a une nouvelle chance d'écrire l'histoire et de se hisser en demi-finale avec ceux qui l'en ont éjecté il y a 4 ans. L'ouverture des quarts de finale, c'est ce soir et c'est France-Maroc, coup d'envoi à 21h. Et en attendant, c'est tout pour cette synthèse d'actualité. Alors merci pour votre écoute et bonne suite des programmes sur nos antennes.
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2: Bonjour à toutes et à tous, Éline Roussel avec vous pour cette synthèse d'actualité. On commence avec cette information, c'est le match du Mondial. Ce soir, les Lions de l'Atlas affrontent les Bleus. Une place en demi-finale qui se joue et qui rappelle la rencontre de 2022 au Qatar. Alors si le Maroc avait été éliminé aux portes de la finale il y a 4 ans, il peut aujourd'hui réécrire l'histoire. Une rencontre pleine d'enjeux pour Hakimi et ses coéquipiers qui sont les seuls joueurs africains encore présents dans cette compétition. La rencontre des deux pays amis et alliés ouvre les quarts de finale. France-Maroc, c'est ce soir, coup d'envoi à 20h, à 21h. Au Moyen-Orient, maintenant, un crime de guerre flagrant. L'Iran dénonce des attaques sur ses infrastructures civiles. Depuis la reprise des hostilités hier, les deux belligérants s'échangent des frappes. Les États-Unis attaquent l'Iran et Téhéran répond en frappant les pays du Golfe. Bilan provisoire, 14 personnes sont mortes et au moins 78 sont blessées. 46 d'entre elles sont actuellement hospitalisées en Iran. Au Liban, la zone tampon sera débarrassée de ses habitants. Voici les derniers propos tenus par le ministre israélien de la Défense. Cette zone tampon qui s'étend sur 120 km² et qui est également occupée depuis des mois par l'armée israélienne qui continue notamment sans arrêt ses offensives. Encore ce matin, différentes explosions ont retenti dans la région de Bint Jbeil. Hier soir, encore 2 personnes sont décédées au Liban suite à des attaques israéliennes. Autre guerre qui se poursuit en Europe, l'Ukraine annonce avoir frappé 12 pétroliers russes en mer d'Azov. Selon les autorités locales, aucune victime n'est à déplorer, mais de nouvelles infrastructures énergétiques russes ont été touchées. La Russie qui qualifiait hier d'ailleurs les pays de l'OTAN d'irresponsables après que ces derniers aient réaffirmé leur soutien

0: à l'Ukraine lors du sommet de l'organisation à Ankara. Moscou accuse ici les pays européens de se préparer à un conflit armé avec la Russie. En Afrique maintenant, en République démocratique du Congo, le Sénat valide la révision du budget de l'État. Ce dernier est abaissé de 7,4% et s'élève donc à 21,9 milliards. Une enveloppe qui va donc délaisser des secteurs, mais pas celui de la sécurité, car sa part est en hausse de 30%, un chiffre justifié par l'insécurité présente dans le pays. Cette nouvelle enveloppe ira dans la pluie aux forces de défense et de sécurité. Et puis on reste sur le continent, au Maroc, où Casablanca bat son plein. Sur les scènes, les artistes et les rythmes s'enchaînent. Hier soir, c'était Ino Casablanca et le duo cubain Gente de Zona qui se produisaient sur la scène Casa Anfa. Encore deux jours de festival à venir et ce soir, ce sont entre autres les artistes Mika et Charlotte Cardin qui vont enflammer la ville blanche. Et c'est la fin de cette synthèse d'actualité. Merci pour votre écoute et bonne suite des programmes sur Médias.
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4: 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التفكير الإيجابي قوة تدفعنا نحو الأفضل، وذلك تزامنا مع أجواء الحماس والانتظار التي يعيشها الجمهور المغربي اليوم. فسنتحدث عن كيف يرتبط طبعا العقل الباطني بالطاقة الإيجابية وصناعة الأمل. كثيرا ما نسمع 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المغربي في مباراته، ونتساءل هل يمكن للكلمة الإيجابية والدعم الجماهيري وروح الإيمان بالقدرات أن تصنع طاقة معنوية تساعد على العطاء والتميز. فتابعونا بعد لحظات وحوارنا رفقة الكوتش قبسي فدوى. ومعنا الآن هشام عباس في أغنية

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6: Avec vous Sokéna Aziz, bonjour à tous. C'est la première affiche des quarts du mondial de football. Le Maroc affronte la France ce soir. Un choc qui nous rappelle la demi-finale au Qatar en 2022, mais cette fois l'enjeu est différent. Un seul objectif pour les Lions de l'Atlas, rejoindre le dernier carré. Le sélectionneur du Maroc, Mohamed Ouahbi, croit en ses joueurs et leur demande de répondre présent. Ce soir, vous l'entendrez. Le Maroc retrouve pour la deuxième fois d'affilée les quarts de finale, un exploit possible grâce à un énorme travail dans les coulisses et sur les terrains d'entraînement. C'est ce que nous dira notre consultant en football européen, Nicolas Villas. Reste de l'actualité, les États-Unis frappent de nouveau l'Iran, Téhéran qui vise les bases américaines dans le Golfe. La tension persiste en ce dernier jour des funérailles de Ali Khamenei. L'ex-guide suprême iranien doit être inhumé à Mashhad. Et puis on terminera en musique, on retrouvera notre envoyé spécial à Jazzablanca, Stéphanie Parot, un festival donc qui avait à l'affiche hier soir Ino Casablanca, une première pour cet artiste franco-marocain. Voilà pour les titres, je vous retrouve dans une heure pour le Grand Journal.
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0: à tous. Ma jeune femme d'aujourd'hui a grandi dans un monde agricole pour en faire aujourd'hui son métier scientifique et résolument tourné vers l'avenir et vers l'humain. On y va pour les détails.
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0: Karima Sharra.

0: Bonjour.
1: Bonjour, Yasmine.
0: Merci beaucoup d'être ma femme d'aujourd'hui. Je crois que c'est la Karima.
1: Merci beaucoup. Je suis très honorée d'être ta femme d'aujourd'hui. Quel plaisir d'appartenir à ta communauté. Des femmes entendues, soutenues. Merci beaucoup et bravo pour ce travail.
0: Merci infiniment. Merci d'y contribuer. Surtout, c'est grâce à toi et grâce à toutes les femmes avec lesquelles je discute depuis 4 ans que finalement cette communauté s'est construite et que les femmes se sentent écoutées, soutenues. Et voilà, c'est chacune de vous qui contribue à construire cette communauté. Alors Leila Karima, toi tu es ingénieure d'abord, ingénieure agronome, c'est bien ça?
1: Oui.
0: Qu'est-ce qui fait, on a toujours dans la mentalité, en fait, dans la perception, on a toujours l'impression que c'est un métier très masculin, ingénieur agronome, que c'est le fait de travailler la terre, de l'analyser, etc. C'est pour les hommes et pas pour les femmes. Est-ce que je me trompe?
1: Effectivement, c'est un stéréotype, vraiment c'est un stéréotype que tout le monde porte. Sur le métier de l'agronomie ou bien d'ingénieur agronome pour les femmes. Il y a une part de vérité pour tout ce qui est terrain. Voilà, c'est un métier souvent porté par les hommes. Mais actuellement quand on dit ingénieur agronome, c'est plutôt de l'ingénierie et pas d'un travail traditionnel comme on le savait depuis longtemps. Donc, le travail traditionnel, c'est souvent chez des agriculteurs qui sont dans le rural, c'est eux qui travaillent ces terres avec des outils manuels. On appelle ça la petite agriculture. Mais actuellement, un ingénieur, qu'est-ce qu'il fait? C'est vraiment, il s'appuie sur l'ingénierie, voilà, sur des technologies pour gérer les fermes, pour gérer la production, la protection des cultures, avec des outils très innovants, c'est avec l'intelligence artificielle, avec l'IoT, avec l'agrotechnologie. Donc, c'est des outils très innovants. Donc, pour une femme, on n'est plus sur le sol, en train de travailler le sol et cultiver manuellement, mais plutôt, on est des stratèges, on est des personnes qui trouvent des solutions le reste, ça reste c'est des machines qui exécutent sur le terrain.
0: Alors justement, IoT, juste pour préciser, c'est Internet of Things.
1: Exactement.
0: Ok. Exactement. Alors justement, tu as parlé de IoT, tu as parlé d'intelligence artificielle, tu as parlé de tout ça. Toi, comment tu as complété ta formation entre l'ingénieur agronome et finalement cet ingénieur agronome 2.0, 4.0 et bientôt 5.0
1: Alors vraiment, c'est une exigence actuellement de se spécialiser ou bien d'être conscient de l'importance de cette technologie. Actuellement, avec tous ces changements, surtout, je parle du Maroc, la succession des années de sécheresse, avec les changements climatiques, avec les besoins en production végétale, animale, on est toujours dans le besoin, mais la terre, les conditions édaphoclimatiques, c'est tout ce qui est au sol, climatique, c'est le climat. Donc, ils ne peuvent pas nous fournir ce qu'on demande. Donc, vraiment, on est actuellement, nous avons pris beaucoup de choses de la terre, de l'eau. Et maintenant, on ne trouve pas vraiment ces ressources pour produire suffisamment, pas uniquement pour nous, parce que le Maroc, il exporte à l'étranger. Donc, on produit notre nourriture. On produit pour les autres. Donc, on exporte pour avoir la devise. Donc, on a vraiment stressé nos sols. On a stressé les ressources hydriques. Et tu savais, on vient de sortir de 7 ans de sécheresse cette année. Et on était bien, mais le reste, on ne sait pas ce qui va venir par la suite.
0: Oui.
1: Et vraiment, à cause de cette asphyxie, de ce stress que nous avons créé pour la terre, pour le sol, on a besoin de mieux gérer ces ressources. Comment? C'est à travers l'intelligence. artificielle, c'est à travers

0: faire de l'agrotechnologie, des outils qui vont nous permettre d'utiliser les ressources efficacement et d'économiser en termes d'eau, en termes d'intrants agricoles pour ne pas polluer encore le sol et l'eau de la Priatique. Il faut vraiment utiliser des équations très avancées et des outils de détection des risques
1: pointueux,
0: des changements climatiques,
1: ouais.
0: Voilà, pour apporter à cet arbre, pour apporter à cette culture ce qu'il a besoin vraiment. Parce qu'avant, on apportait son rationnement, son calcul. Donc, on faisait même pour l'irrigation, maintenant, on est dans le nano-irrigation.
1: Exact.
0: C'est un système
1: alors,
0: qui passe.
1: Alors, Lala Karima, justement, comment la jeune femme que tu es est tombée amoureuse de la terre? Pourquoi tu as choisi ce parcours?
0: D'accord. Alors, pour cette question, vraiment, moi, je suis d'origine. Je suis née dans la région de Fès-Meknès, dans une petite ville, dans les alentours de Fès. Et j'étais entourée de deux parcs nationaux, le parc national de Tzavka et le parc national de Ifrane. J'étais entourée de montagnes, de champs de céréales, de la nature, des rivières. Et surtout, quand je voyageais chez mes grands-parents, j'étais toujours... ils étaient des grands agriculteurs du côté de ma mère et du côté de mon père. Donc, dès mon enfance, je me suis familiarisée avec ce métier quand je ne savais pas qu'un jour, je vais devenir une agronome éduquée, scientifique. Avant, mes grands-parents le faisaient. C'est leur métier,
1: oui.
0: C'est comme ça qu'ils gagnent leur vie. Donc, j'étais toujours comme ça avec eux. Je participe dans les activités de la maison pour travailler un potager, pour ramener de l'eau à la maison. Et du coup, c'était ça, c'était un style de vie. Et dans les études, quand j'étais au lycée, j'étais souvent... je m'oriente vers les sciences naturelles, donc les sciences de vie et de la terre. Et je me suis dit, je veux vraiment étudier ça et comprendre ça, comment cette eau, il traverse la terre, comme ça il crée un circuit, comment cet arbre il grandit. Donc j'avais des questions pour lesquelles je cherchais toujours des réponses, et la science, ça m'a apporté c'est les réponses. Mais pour le métier d'ingénieur, vraiment ça, c'est... quand je le raconte, vraiment, les personnes sont choquées comme ça. Moi, je n'ai pas choisi ce métier, vraiment. C'est le métier qui m'a choisi.
1: Oui.
0: Parce que quand j'ai postulé j'ai candidaté pour l'IAV. L'IAV, c'est l'Institut Agronomique et Vétérinaire Hassan II. Et je ne savais pas qu'ils forment des ingénieurs. Et j'ai...
1: Oui, Kimbilati, Karima,
0: oui.
1: Juste que je comprenne. Comment,
0: oui.
1: Comment on peut envoyer sa candidature quand on ne sait pas qu'est-ce qu'on va étudier?
0: Voilà, exactement. Parce que c'est un institut avec plusieurs écoles. Ils avaient la médecine vétérinaire, ils avaient l'agronomie, ils avaient l'industrie agroalimentaire. Et ils avaient la topographie.
1: D'accord.
0: Et dans ma dernière année d'études, parce qu'on était dans un village. Moi, j'ai grandi dans un village dans la sortie de Fès. Et on n'avait pas d'orientation à l'époque. C'était juste ce qu'on entend. Il n'y avait pas des sessions d'orientation des personnes qui viennent. Et j'ai étudié dans une, comme je viens de dire, dans un village où on avait un seul lycée. Et vraiment, il y avait un manque d'orientation. Donc, j'ai entendu, juste en parlant, une personne qui est venue, elle a dit que pour les personnes qui s'intéressent à étudier dans tout ce qui est biologie, sciences de terre, ils peuvent envoyer leur candidature pour l'Institut agronomique et vétérinaire Hassan II. Et on passe par une année, la première année préparatoire qui s'appelle la PESA, année préparatoire pour l'accès aux études agronomiques. Donc quand j'ai étudié agronomique, on va étudier sur le végétal.

On va étudier la terre, le sol, l'eau. Donc, ce sera la continuité de mes études en sciences de vie et de terre. Par la suite, quand j'étais à cette première année, et cette première année, il va me préparer pour la suite. Donc, vraiment, ce qui était important pour moi,

0: Donc c'est à ce moment-là que je commençais à voir la continuité de mes études, la continuité de mon parcours. Mais avant, c'était vraiment, c'est la passion qui m'a guidée, et pas le métier.
1: Et pas le métier.
0: Voilà, donc ça a été comme ça.
1: Alors justement, tes grands-parents, des deux côtés, c'est des agriculteurs traditionnels. Maintenant, voir leur petite-fille ingénieure agronome, est-ce que c'est un métier qu'ils auraient voulu pour toi et qu'ils apprécient que tu fasses?
0: Une question très importante. Au début, vraiment, ils étaient réticents par rapport à ce choix.
1: Ah oui.
0: Parce que dans leur croyance, c'est un métier qui demande beaucoup d'efforts et c'est un métier masculin, comme je viens de dire. Et j'étais très réticente par rapport à ça. Même parfois, j'entends des blagues sur moi en disant « Oui, filaha, tu vas revenir à la terre comme tes grands-parents, tu ne vas rien faire avec cette sécheresse. » Donc vraiment, il y avait beaucoup de blagues. Mais par la suite, quand j'ai pris le diplôme, ils ont vu que mon parcours n'est plus lié à la campagne et à ce travail traditionnel. Mais plutôt, c'est un travail, parce que j'ai travaillé avec beaucoup de bailleurs de fonds qui investissent dans le développement durable au Maroc, qui apportent du financement. Et nous, en tant qu'ingénieurs, on connaît notre territoire, le paysage agricole marocain, et on connaît les défis et les challenges, surtout dans les zones marginalisées, dans les zones vulnérables, où les personnes souffrent encore pour trouver comment démarrer et protéger leur agriculture. Donc, on intervient pour apporter des solutions avec de financement pour sauver ces vies qui sont fragilisées par le changement climatique. Et revenant à ma famille, donc lorsqu'ils voient ce que je fais avec tous mes déplacements partout au Maroc, même parfois à l'extérieur du Maroc, pour des réunions plus stratégiques, pour m'informer sur les solutions innovantes à apporter pour mon pays, ils sont très contents. Et je ne suis plus dans ces zones où ils imaginaient que je serais éloignée, dans des terrains, dans des doigts, pas du tout. Mais plutôt, j'ai un poids, j'ai de l'ingénierie à apporter, j'ai des solutions innovantes à apporter pour ces gens. Ils sont très contents et c'est quand ils voient l'impact, maintenant ils changent d'idées et de ce stéréotype avec lequel on a commencé la discussion. Ouais.
1: Alors, ce qui est beau dans ce que tu dis, c'est pas en fait que la terre, c'est la terre et les gens qui l'habitent.
0: Oui, effectivement, parce que l'agriculture, c'est avant la définition de l'agriculture, c'est un style de vie. Parce que c'est toute une vie qui dépend de ses activités. Quand on voit un agriculteur, par exemple nos grands-parents, nos ancêtres, il avait un système qui gère tout ça, tout le bétail, la terre, il travaille la terre, il conserve les ressources en eau. Et leur année, ils ne calculent ça pas avec un mois, parce que nous, tant que fonctionnaire, ou bien salarié, ou bien entrepreneur, on a une comptabilité mensuelle. Eux, ils ont une comptabilité annuelle. Donc, toute leur vie, ils tournent autour d'une année. On appelle ça la campagne agricole. Ils commencent l'automne et ils font tout ce qui récolte vers mai. Le reste, c'est l'été. Il n'y a pas d'activité. Il n'y a que l'élevage, production de volailles. Et leur monnaie, ils gèrent ça pendant l'année. Ce qu'ils vont récolter, c'est la monnaie de l'année prochaine. Donc, vraiment, revenant à la question humaine, actuellement, ce que je fais avec les... Surtout dans le monde rural, pardon. Dans le monde rural, vraiment, je comprends, c'est parce que c'était mon passé, donc je comprends l'agriculteur, ce qu'il a besoin.

0: Donc, il a plusieurs défis et il a un style de vie. Donc, il faut sécuriser cette agriculture pour qu'il lui donne de quoi il va vivre l'année prochaine. Et pas que l'année prochaine, donc, il faut la durabilité. Donc, il faut que, pas que uniquement l'année prochaine, mais les années à venir, on renforce leur capacité à devenir plus résilients, on renforce leur capacité à confronter les défis lorsqu'on n'est plus là, parce que nous, quand on apporte des solutions et du financement, on va quitter par exemple ce territoire qu'on finance et qu'on renforce les capacités, si on va quitter, ces personnes ils vont toujours dépendre de nous. Ils attendent toujours le financement, ils attendent toujours l'aide. Mais nous, ce qu'on fait, c'est on tape plus sur les compétences, sur les qualifications de cette communauté, de ce douar, pour qu'il s'intègre au changement de mentalité, pour qu'il s'approprie au défi de son douar. Donc, on est toujours contre l'individualisme.
1: Leur apprend vraiment l'autonomie.
0: Exactement.
1: Ouais.
0: Il devient autonome. Il ne dépend pas de l'État, des aides de l'État ou bien des autres bailleurs de fonds. Mais on vient avec un projet de 2 ans, 3 ans. Après, on part. Donc c'est à eux de continuer, de chercher, de innover. On donne les outils, on donne le matériel, on donne les solutions.
1: Et le mindset aussi, surtout.
0: Exactement. Et même, alhamdoulilah, ça commence à changer actuellement la mentalité dans le rural marocain. C'est vraiment, on est très satisfait des chiffres. Vraiment, beaucoup de personnes, et ils ont créé des coopératives, ils commencent à valoriser les produits de terroir. Ils ont vraiment beaucoup de ressources, des plantes aromatiques, l'olivier, l'huile d'olive, le miel. Beaucoup de personnes dans le rural, maintenant, ils génèrent un revenu grâce à ce changement de mentalité. Ils commencent à produire et à exploiter leurs ressources pour générer du profit et pour financer les études de leurs enfants, rester dans le rural pour garder leur présence, parce qu'on a besoin de personnes dans le rural. C'est ça qui crée l'intégrité, c'est ça qui crée même la paix et l'équilibre entre le rural et l'urbain.
1: Et
0: on a beaucoup...
1: Ouais. Oui. Par rapport aux femmes, justement, toi, tu es une femme qui évolue dans le monde rural, qui travaille dans l'agriculture. Quelle est la place aujourd'hui de la femme marocaine dans le monde rural? Est-ce qu'elle a évolué?
0: Bref, si on parle de l'évolution, c'est vraiment un long voyage. Donc ça commence toujours par des petits changements, parce que dans le rural il y a une remarque très importante, c'est la résistance. On a plus de résistance dans le rural que dans... Pourquoi? Parce que c'est un territoire qui n'est pas habitué au changement, qui est souvent enfermé, qui est souvent marginalisé, qui est donc à cause de ce qu'il a subi dans le passé, de cette marginalisation, surtout dans le passé, c'était les dernières zones pour lesquelles on apporte de l'eau potable, on apporte de l'électricité, des services médicaux, de l'éducation. Donc, il y a certaines résistances, ils se sentent toujours comme s'ils sont dans la dernière ligne de la liste. Donc, quand on vient avec des programmes, donc ça commence vraiment à changer avec beaucoup de stratégies nationales de développement rural, surtout au niveau du ministère de l'Agriculture. Donc il y a des stratégies de développement rural, développement de l'agriculture. Donc on commence vraiment à briser cette clôture sur le monde rural, avec ces programmes de renforcement de capacité, avec ces programmes de financement. Et la femme actuellement dans le monde rural, elles se sentent écoutées. Elles se sentent écoutées comment? Parce qu'on encourage beaucoup d'initiatives économiques portées par les femmes. Il y a beaucoup de programmes actuellement.

0: soit de l'État, soit financé par d'autres bailleurs de fonds, soit l'Union européenne, soit la GIZ, soit la Danida. Beaucoup de programmes qui sont là, des financements qui sont là uniquement pour les femmes.
1: Lella Karima, merci infiniment d'avoir été ma femme d'aujourd'hui.
0: Avec grand plaisir. Merci beaucoup. Ça a été un échange très intéressant avec ces questions. Tu as des questions auxquelles qui ne me viennent pas à la tête vraiment, mais quand on discute comme ça, ça fait vraiment
1: un plaisir. Merci beaucoup d'avoir joué le jeu de ma curiosité aussi. Merci à toutes et à tous pour votre confiance. 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

0: الحلف في ختام القمة التي عبر خلالها عن استيائه من موقف الحلف حيال قضيتي غرينلاند والحرب مع إيران، وأكد أن الولايات المتحدة باقية في التكتل، وقال لقد كان اجتماعا رائعا، كان هناك الكثير من المحبة والكثير من الوحدة. وترجم ذلك في البيان الختامي الذي جدد فيه قادة الحلف تأكيد التزامهم الراسخ ببند الدفاع المشترك المنصوص عليه في المادة الخامسة من معاهدة حلف شمال الأطلسي، ونص الإعلان على أن الاعتداء على أي حليف هو اعتداء على جميع الحلفاء. وتأتي القمة في مرحلة حساسة للحلف الذي تأسس قبل 77 عاما بعدما طالب ترامب الحلفاء بالوفاء بالتزاماتهم وزيادة الإنفاق الدفاعي، فيما تقلص الولايات المتحدة انخراطها في القارة الأوروبية. للحديث في الموضوع نستضيف رضوان قاسم المحلل السياسي من برلين. مرحبا أستاذ رضوان قاسم.
1: أهلا وسهلا، تحياتي لكم ولمستمعيكم الكرام.
0: إذن اختتمت قمة لحلف شمال الأطلسي حضرها الرئيس الأمريكي دونالد ترامب، فما الذي حملته في النهاية؟
1: يعني في الواقع أنها لم تحمل الكثير ولا أي من المستجدات التي كان من المتوقع أن يعني تخرج عن هذه القمة، إلا بعض القليل الذي يبين أن المستفيد الوحيد، أو بالأحرى لنقل المستفيدين من هذه القمة، هي الولايات المتحدة الأمريكية اقتصاديا وأنقرة سياسيا، بحيث أنه من خلال هذه القمة اتفق على أن تكون قمة يعني لنقل مصطلحات فيها تفاهمية، لكن في الواقع هنالك الكثير من الخلافات لم تحل في القمة، ولا أعتقد أنها ستحل في قمم يعني مثل ما حصل في أنقرة، قمة توافقية في الإعلام أكثر منها واقعية، لأن هنالك الكثير من الملفات الخلافية بين أعضاء التحالف. هذا من جانب. من جانب آخر، الرئيس ترامب حضر وهو قال أنه لولا الرئيس أردوغان لما حضر هذه القمة، ولو كانت في أي دولة أوروبية لما حضر، وهذا نوع من الضغط السياسي على الدول المشاركة من حلف الناتو. هذا جانب. الجانب الآخر أنه أعطى لتركيا مزيد من القوة السياسية أو الحضور السياسي لنقل على الساحتين الدولية والإقليمية وأيضا الأوروبية، حيث أنها يعني أصبحت تركيا ذات أهمية أساسية في حلف الناتو. هذان هما الحقيقة اللذان ربحا في هذه القمة، لكن في المبادئ العامة أو في العناوين العامة لم يصدر أي جديد سوى الإنفاق والمزيد من الإنفاق على الدفاع ومن الإنتاج المحلي للدول الأوروبية. وكانت الخاسر الأكبر الدول الأوروبية حقيقة في هذه القمة. أولا كانت الصورة أو الأضواء موجهة نحو الرئيس ترامب، وأيضا الرئيس التركي الذي عقد العديد من اللقاءات مع قادة أوروبيين وغير أوروبيين، وهذا إن دل على شيء يدل على أن القمة كانت يعني ذات مهمشة للقادة الآخرين ولم تكن ذات فعالية كبرى. فيما يخص الربح والخسارة، هنا نستطيع القول أن استطاع الرئيس ترامب من خلال الضغوطات التي وجهها والاتهامات والعتب إذا صح التعبير، وهو أكثر من عتب، الغضب يعني حقيقة من الدول الأوروبية حول موضوع المساهمة في مواجهة إيران، وأيضا عاد موضوع غرينلاند إلى الواجهة من جديد، كلها ضغوطات سياسية واقتصادية ليضغط على الدول الأوروبية، ونجح في ذلك إلى حد كبير، بحيث أنه أصبح انفاق أوروبا وكندا يعني مرتفع جدا، وسيرتفع إلى 634 مليار دولار يعني في المرحلة المقبلة، فيما كان في الماضي أو في السنة الماضية ما يقابل 571 مليار دولار. هذا جانب. الجانب الآخر، ألمانيا على سبيل المثال لوحدها سيرتفع الإنفاق العسكري أيضا أكثر من قمة لاهاي، ليصل 124 مليار دولار أو 125 مليار دولار يورو عفوا، وهذا أيضا سيزيد بنسبة 25.5 أو 26% مما مقارنة بالعام الماضي، وهذا أيضا ضغط اقتصادي على ألمانيا وعلى الدول الأوروبية، وبالتالي سنكون أمام ضغط اقتصادي كبير بالإنفاق الدفاعي، وهذا مما يعني يريده ترامب حقيقة. أكثر من ذلك أنه ضمن من الدول الأوروبية وغير الأوروبية، يعني كل الدول الموجودة في حلف الناتو، أن تشتري بعشرات مليارات الدولارات أسلحة من أمريكا. هذا هو الرابح الحقيقي في هذه القمة، وهو الدول الأوروبية الخاسر الأكبر، حيث أنهم أيضا في موضوع الملفات التي طرحوها، وكان الملف الأوكراني الروسي هو يعني الأهم الأكبر أو الهم الأكبر بالنسبة للدول الأوروبية، كان مطروحا لكن لم يعرض أي حلول فعلية، إنما عرض أنهم واقفين إلى جانب أوكرانيا، وهذا أمر أصبح يعني معروف لدى العديد من الدول الأوروبية، وحتى هذا الموقف الأوروبي لم يكن موحدا، هنالك الكثير من الخلافات في هذا الملف، وكذلك تهميش أوروبا في المفاوضات التي حصلت مع إيران. فبالتالي نحن أمام مرحلة جديدة حقيقة. أنا لا أعتقد أن حلف الناتو سيبقى على ما هو عليه في المرحلة المقبلة، وبالانتظار لموقف ترامب، لأنه يتغير بين صباح ومساء، ربما في القمة ما قاله ينفيه في البيت الأبيض إذا عاد إلى البيت الأبيض، وكذلك في مواقفه السياسية، هذا يتوقف على مزاجه السياسي وعلى رؤيته أو قراءته للاستفادة التي يمكن أن يستفيد منها أكثر فأكثر. فإذا وجد أنه هنالك باب آخر للضغط على الدول الأوروبية، ربما يغير مواقفه كلها التي أطلقها في قمة أنقرة.
0: شكرا جزيلا أستاذ رضوان قاسم، كنت مباشرة معنا من برلين.
1: أهلا وسهلا، شكرا لك.
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0: والتحقت من الآن الزميلة سكينة عزيز استعدادا لتقديم الجران جورنال. مرحبا، بونجور سكينة.
5: بونجور إبراهيم.
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5: Bonjour à tous, avant votre journal tout de suite la météo.
6: Au Maroc, tout d'abord, le ciel sera souvent ensoleillé sur Tafilel et le sud de l'Oriental, puis clair sur le reste du pays. Côté température, la minimale 27 degrés à Tanger, Essaouira et Agadir sous un ciel nuageux. Il fera 28 degrés aujourd'hui à Rabat, 29 à Safi et Casablanca, 32 à La Ayoune avec un ciel couvert et du vent, 36 à Nador, 37 à Oujda, 38 à Fès. Il fera au moins 40 degrés à Errachidia, 41 à Beni Mellal ainsi qu'à Marrakech. En Algérie, le ciel sera partiellement nuageux à souvent ensoleillé sur les wilayas du nord entre Ténès et Gilel, sur l'Atlas saharien, ainsi qu'au sud de Tamanrasset et clair ailleurs. Côté Mercure, 33 la minimale attendue à Alger, 34 à Oran et à Naba, 36 à Béjaïa, 37 à Tiaret, 39 à Constantine, puis le thermomètre grimpe, 40 degrés attendu à Tamanrasset, 41 à Raveil, 42 à Chlef, 43 à Biskra et enfin jusqu'à 45 degrés à Draa. En Tunisie, le ciel sera ensoleillé sur l'ensemble du pays. Côté température, la minimale, 34 degrés à Tabarka et Monastir. Il fera 36 à Sfax, Gabès, Djerba et Bizerte. 37 à Médnine, 38 degrés attendus à Tunis, Kasserine et Sousse. Il fera jusqu'à 41 à Gafsa et enfin jusqu'à 43 degrés. Ça sera la maximale à Toza.
5: Bientôt 12h30 sur Média 1, tout de suite le journal. C'est la première affiche des quarts du mondial de football. Le Maroc affronte la France ce soir. Un choc qui nous rappelle la demi-finale au Qatar. C'était en 2022, mais cette fois l'enjeu est différent. Un seul objectif pour les Lions de l'Atlas, rejoindre le dernier carré. Le sélectionneur du Maroc, Mohamed Ouahbi, croit en ses joueurs et leur demande de répondre présent ce soir. Vous l'entendrez. Le Maroc retrouve pour la deuxième fois d'affilée les quarts de finale, un exploit possible grâce à un énorme travail dans les coulisses et sur les terrains d'entraînement, comme nous le dira notre consultant en football européen, Nicolas Villas. Dans le reste de l'actualité, les États-Unis frappent de nouveau l'Iran, Téhéran qui vise les bases américaines dans le Golfe. La tension persiste en ce dernier jour des funérailles de Ali Khamenei. L'ex-guide suprême iranien doit être inhumé à Mashhad. Et puis on terminera cette édition en musique. On retrouvera notre envoyée spéciale à Jazzablanca, Stéphanie Parot. Elle a suivi pour nous le premier concert d'Ino Casablanca dans le Royaume. Les drapeaux sont prêts, les maillots aussi, plus que quelques heures avant le premier choc des quarts de finale du Mondial de football. Le Maroc retrouve la France à Boston. Les deux équipes s'étaient déjà affrontées en demi-finale au Qatar. C'était en 2022. Des retrouvailles très attendues avec un enjeu et un jeu différent. Présentation de la rencontre signée Ali Salahattine.
7: Le Maroc retrouve ce soir la France avec en ligne de mire une place en demi-finale de Coupe du Monde. Le 11 marocain a de nouveau rendez-vous avec l'histoire invaincue depuis le début de la compétition. Les hommes de Mohamed Ouahbi ont franchi un cap en éliminant les Pays-Bas au tir au but avant de dominer le Canada 3-0 en huitième de finale. Un parcours qui nourrit les ambitions du groupe à l'image de Chemseddine Talbi qui se projette sur ce rendez-vous face aux Bleus.
8: Bien sûr, ça va être un gros match contre une des meilleures équipes au monde. Pour le moment, mais bon, il faut qu'on se prépare comme on l'a fait depuis le début de cette compétition à fond et tout est possible, Charles. Ça, on va voir ça avec le coach maintenant, mais la clé, c'est voilà, de jouer notre football et de pas avoir peur, jouer au ballon. Bon, on a regardé quelques extraits et bon, comme tout le monde sait, c'est une grande équipe de football, une des meilleures. Mais bon, voilà, on est aussi une grande équipe et on fera tout notre possible pour se qualifier, Charles.
7: En face, l'équipe de Didier Deschamps avance avec une grande confiance. Les Bleus ont terminé en tête de leur groupe avant d'éliminer successivement la Suède, puis le Paraguay pour retrouver le Maroc sur le route. Cette affiche rappelle forcément la demi-finale du Mondial 2022 au Qatar, remportée 2-0 par les Français. Mais 4 ans plus tard, les Lions de l'Atlas ont changé de dimension et espèrent prendre leur revanche. Portés par tout un peuple, les Marocains ont l'occasion d'écrire une nouvelle page de leur histoire. Coup d'envoi de ce quart de finale à 21h avec une place dans le dernier carré de la Coupe du Monde avec.
5: C'était les précisions de Ali Salahattine. Les connaisseurs du football s'attendent à du beau jeu. La France favorite sur le papier retrouve donc le Maroc, meilleure équipe africaine et sixième au classement FIFA. Éliminés par les Bleus en 2022, les Lions de l'Atlas ont donc une revanche à prendre ce soir. Et le niveau des deux équipes, on le rappelle, n'est plus le même. Les Lions de l'Atlas ont pris du galon ces quatre dernières années. Et le sélectionneur du Maroc, Mohamed Ouahbi, en est conscient. Il s'exprimait hier en conférence d'avant-match.
9: Les atouts, c'est ce qui nous a ramenés jusqu'ici déjà, par rapport à il y a 4 ans. C'est pas une question d'avoir des atouts autres, c'est que le Maroc est en pleine évolution, et la France aussi. Je pense que ce qui est clair, c'est que ce sont deux équipes qui arrivent peut-être encore meilleures, et c'est tout à fait normal, parce que ce sont deux fédérations qui travaillent très très bien, deux pays qui travaillent très très bien, et donc voilà, c'est pas une surprise de voir aujourd'hui le niveau de la France qui s'est amélioré par rapport à il y a 4 ans, et celui du Maroc. Le match il y a 4 ans, en tout cas moi j'étais supporter, j'étais devant ma télévision, et c'est vrai qu'en tant que supporter, j'avais des regrets. intérêt. Et je pense que beaucoup de gens aussi, beaucoup de joueurs aussi. Donc la clé ici, c'est de se dire que voilà, il faut jouer ce match et en fin de compte, ne pas avoir de regrets. Donc il y a des choses qu'on doit mieux faire. Et ça passe justement par ce que je viens de dire, de jouer le match à 2000% sans se dire que ce qu'on a fait jusqu'à présent, c'est pas mal. Et la clé, bien entendu, ça va être de leur faire mal.

0: Quand on aura le ballon, bien entendu, surtout. Mais pour ça, c'est pas juste sur les côtés. Je pense que si on arrive à être patient avec le ballon, à trouver les failles quand il le faut, je pense que ce soit sur le côté ou dans l'axe, on peut faire du mal à n'importe quelle équipe. Et donc, c'est l'objectif.
1: Et lors de cette conférence de presse, Mohamed Ouahbi a notamment annoncé qu'Ismaël Sebaré ne sera pas prêt pour cette rencontre. Blessé lors du match face au Canada, eh bien, le sélectionneur des Lions de l'Atlas a tout de même rassuré en affirmant que la nouvelle recrue du Bayern ne sera pas forfait pour la suite de la compétition. Shadi Riyad, lui, pourrait être de la partie après avoir repris les entraînements avec la sélection marocaine. En face, les doubles champions du monde peuvent compter sur leur capitaine Kylian Mbappé, qui a inscrit 7 buts lors de cette compétition. Un joueur qui évolue aux côtés de Brahim Diaz au Real Madrid. Il est aussi passé par le PSG, où il a disputé plusieurs rencontres avec Achraf Hakimi, qui est le capitaine du Maroc et son ami. Et bien cette fois, ils vont s'affronter sur le terrain, des joueurs qui se connaissent. Le sélectionneur des Bleus a tenu à le rappeler, tout en mettant l'accent sur l'évolution des footballeurs marocains. On écoute Didier Deschamps.
2: Même s'il y a eu un changement d'entraîneur avec Walid Redraghi et Monsieur Ouabi maintenant, je sais pas si c'est une progression, ils se maintiennent en tous les cas à travers cette demi-finale et cette finale de la CAN où il y a de très bons joueurs qui connaissent très bien mes joueurs, mais mes joueurs les connaissent aussi puisque certains sont dans le même club, voire amis aussi. Donc, progression, oui, de toute façon, puisque c'est un groupe qui se connaît avec des aménagements un petit peu sur ce qu'ils font aujourd'hui et qu'ils faisaient peut-être différemment avant. Forcément, quand il y a un changement de sélectionneur, il y a toujours des petites nuances. Donc, on sait à quoi s'attendre. C'est un rapport de force et après de son côté, M. Ouabi analyse tout ça et prend des dispositions, moi aussi du mien.
1: Voilà, c'était Didier Deschamps, le sélectionneur de l'équipe de France, en conférence d'avant-match hier. Interrogé sur le choix d'un groupe d'arbitres argentins pour ce choc Maroc-France, il a tenu à mettre fin à la polémique actuelle d'une possible influence de cette décision de la FIFA sur la suite de la rencontre. Il a affirmé, je cite, « Je fais en sorte de faire confiance aux arbitres. Mon adversaire, c'est le Maroc. » Loin de cette paranoïa relayée par les réseaux sociaux et une partie de la presse, les deux équipes et leurs coachs se montrent déterminés, donc motivés à donner le meilleur d'eux-mêmes. Mohamed Ouahbi n'a jamais caché sa volonté de remporter ce mondial pour le Maroc. Un rêve qui pourrait devenir réalité grâce à tout le travail accompli par le Royaume pour développer le football marocain. Écoutez notre consultant en football européen, Nicolas Villas.
3: Moi, je pense qu'il y a plusieurs réalités, plusieurs strates concernant le Maroc, mais il y a la réalité du terrain, c'est-à-dire il y a les résultats. Mais moi, je trouve que ce que le Maroc fait depuis maintenant pas mal d'années, ça va bien au-delà du terrain. Tout ce qui a été fait en termes de développement du football également au Maroc, que ce soit au niveau académique, au niveau DTN, au niveau de la formation, au niveau des résultats des clubs aussi marocains, au niveau continental, ça aussi, ça compte énormément. C'est-à-dire qu'il y a un vrai travail structurel qui a été fait par la fédération marocaine. Le respect que le football marocain a réussi à conquérir, c'est pas simplement à travers sa sélection nationale, c'est à travers sa fédération aussi. Et je trouve ça très intéressant, moi, ce que fait le Maroc depuis maintenant nombreuses années.
1: Des propos recueillis par Hakim Tamim, Maroc-France, une affiche donc qui fait rêver, qui va mobiliser des millions de supporters. Les fans marocains sont prêts pour ce duel. Beaucoup espèrent une victoire face aux Français et leurs pronostics sont différents. Mathias Reynal leur a tendu son micro dans les rues de Casablanca. On écoute.
4: Quel que soit le score, le Maroc va gagner. Que ce soit en marquant des buts ou là en allant en pénalty, le Maroc va gagner les quarts de finale et se qualifier en demi-finale. Tcham.
5: Normalement, c'est 1-1. Et penalty, je dirais Mbappé va le rater. Et du coup, Hakimi, il va marquer le but qui va faire que les Marocains ils vont gagner.
6: On va perdre 2-1. C'est la France qui va gagner ce soir. Malheureusement. C'est juste un mauvais pressentiment.
7: Peu importe comment le score, l'essentiel qu'on va gagner. Mais même la manière n'est pas très importante.
8: Si on gagne la France, c'est après, c'est la coupe.
1: Voilà des réactions recueillies dans les rues de Casablanca par Mathias Reynal. Et dans les rues de Paris, cette fois en France, les fans des deux équipes sont confiants avant le coup d'envoi. Chacun croit à la victoire de son pays. Fanny Baye est allée à leur rencontre. Reportage.
9: À l'approche du match Maroc-France, c'est le sujet de conversation sur toutes les lèvres. Attablés dans ce café de la capitale, Julien et Margot misent sur une victoire des Bleus.
10: 3-1 France.
9: Et les buts de qui?
10: On va mettre Dembélé, Mbappé
6: et Doué.
11: J'allais mettre la même chose. je vais en mettre deux de Mbappé et...

0: un doué.
1: Mais la confiance n'a pas toujours été au rendez-vous. Qu'importe, maintenant, Julien voit son équipe aller jusqu'au bout.
2: On commence bien à y croire de plus en plus. Mais c'est vrai qu'au tout début de la Coupe du Monde, j'y croyais moins. C'était une équipe jeune, nouvelle, qui n'était pas habituée à jouer ensemble. Et je trouve que la synergie se passe de mieux en mieux.
3: Non, moi j'ai mis France dès le début.
1: Une certitude que Margot partage avec Omar. Lui est marocain et son cœur va au Lion de l'Atlas.
4: Sûrement on va passer cette fois-ci, donc sans faute. Et pour mon pronostic, je dis plutôt 2-1. Il y aura un but de Raimi et le deuxième but c'est Hakimi. Et un but pour la France, donc je peux donner en fait pour Mbappé, comme ça il sera juste pour l'égaliser avec Messi. Quoi.
1: Un pronostic qu'il était justement en train de partager avec son ami Othman au téléphone.
5: Moi aussi je suis un Marocain et je suis côté du Maroc. Et mon pronostic c'est 3-2 pour le Maroc. Le Maroc va remporter ce match et on va prendre la revanche contre la France cette fois-ci.
1: Une revanche contre la France, mais plus encore, tous les deux n'ont plus peur d'espérer une première victoire de la Coupe du Monde pour le Royaume et pour le continent africain. À Paris, Fanny Bay pour Média.
6: Et on rappelle donc que cette rencontre va débuter à 21h, Maroc-France, ça se joue au stade de Boston. Et à cette occasion, eh bien, nous serons en édition spéciale depuis la fan zone du complexe Moulay Abdellah à Rabat à partir de 20h avec nos journalistes Montsef Zamrat et Youssef Chatel. Une édition à retrouver donc sur nos ondes et nos plateformes digitales avant et pendant le match. Et on parlait justement de football à l'instant. Un des pays organisateurs de ce mondial bombarde l'Iran. Les États-Unis poursuivent leurs attaques et mettent fin au protocole d'accord. Téhéran riposte en visant de nouveau des bases militaires dans le Golfe. Eline Roussel, bonjour.
7: Bonjour Soukaina, bonjour à tous.
6: Alors Téhéran accuse Washington de cibler des infrastructures civiles.
7: Oui, et des frappes américaines qui ont causé pour l'heure la mort de 14 personnes en Iran. Depuis hier, le détroit d'Hormuz s'embrase. Ce jeudi au petit matin, l'armée américaine communique sur une nouvelle offensive. 90 cibles frappées en Iran. Ce sont les côtes iraniennes qui sont les plus touchées, et notamment la province de Bouchehr, bordée par le golfe Persique. L'Iran qui riposte aussi depuis ce matin par l'envoi de drones kamikazes sur Bahreïn, le Koweït ou encore le Qatar. Et le Qatar qui, comme ses voisins, appelle lui à la désescalade immédiate et à reprendre la voie diplomatique.
6: Un lourd bilan humain en Iran, hein, vous l'avez dit, de lourds dégâts aussi matériels. La ligne ferroviaire qui relie Téhéran à Machad est elle aussi touchée.
7: Oui, Machad, où est arrivée la dépouille de l'ayatollah Khamenei, cette ville du nord-est de l'Iran, dont est originaire l'ancien guide suprême, assassiné dans des frappes israélo-américaines au début de la guerre. Ce jeudi, donc, le corps de l'ayatollah va être inhumé à l'issue de 6 jours de funérailles, une parade funéraire qui a traversé plusieurs villes d'Iran et même traversé la frontière pour des États en Irak et notamment à Karbala, au lieu de la religion chiite. Malgré les attaques américaines, la cérémonie doit se tenir à 14h et le gouverneur de la ville, donc de Machad, dit attendre 15 millions de fidèles.
6: Merci Eline Roussel pour ces précisions. Du côté du Liban, l'ambassadeur des États-Unis à Beyrouth annonce l'arrivée prochaine d'une délégation américaine afin de superviser le retrait israélien des zones dites pilotes. C'est une des conditions des autorités libanaises pour poursuivre les négociations prévue à Rome. Dans le sud du pays, eh bien, l'armée israélienne est toujours présente et détruit plusieurs bâtiments à Oula. Des explosions ont d'ailleurs été entendues dans le village de Hadata à Bint Jbeil ce matin, d'après des informations du quotidien libanais L'Orient le Jour. Malgré un cessez-le-feu, Israël poursuit donc ses opérations. Amnesty International, cette ONG, réclame une enquête pour crimes de guerre suite à 3 frappes israéliennes survenues en mars dernier qui ont tué 24 civils, dont 12 enfants, toujours dans le sud du Liban. Et on va refermer cette édition avec un peu de musique. Eh bien, hier, Jazzablanca a encore fait exploser les basses au programme The Sacred Souls ou encore Gente de Zona. Mais beaucoup de festivaliers attendaient un seul.

0: sont arrivés avant l'ouverture des portes pour être au plus près du rappeur.
1: Je m'appelle Ali Brosi, hein, pour pouvoir voir Ino Casablanca. C'est le premier ticket que j'avais pris.
2: On sait que c'est notre seule chance qu'il soit là, Casablanca.
0: Ino Casablanca a passé la majeure partie de sa vie en France et en Espagne, mais passait ses vacances à Casablanca, d'où ce nom de scène.
3: Bonsoir Casa, comment ça va? Et je vous avoue, je suis un peu intimidé. Ça fait bizarre de revenir ici à Casa. C'est vrai, je suis sincère avec vous.
0: Le rappeur enchaîne les titres. Et tous les fans dansent et chantent. Et quand on leur demande...
4: C'était quoi votre chanson préférée?
5: Voilà, bah, son étude était très bien.
4: Par amour aussi.
0: Et bien sûr, tout le monde espérait Bissap du 20e.
5: J'ai beaucoup sauté, Bissap. Regarde comment je suis trempé, frère.
4: C'était trop bien, franchement. Ino, reviens quand tu veux. C'était le feu.
5: Avec Ino, la caméra est bien, la caméra. Ça fait ma brise, c'était incroyable.
0: Stéphanie Parot pour Média.
6: Voilà, des festivaliers très contents d'avoir pu assister au concert d'Ino Casablanca, le premier concert d'Ino Casablanca au Maroc. Et puis, on rappelle la principale information de ce journal, c'est bien sûr ce match Maroc-France, première affiche des quarts de finale du Mondial, un match à retrouver à partir de 21h. Sachez que nous serons en édition spéciale depuis Rabat, depuis le complexe Moulay Abdallah, à partir de 20h avec nos journalistes Monsef Zamrat et Youssef Chater, une édition spéciale qu'on va pouvoir retrouver sur nos monde, mais aussi sur nos plateformes digitales. C'est la fin de ce journal. Merci de l'avoir suivi. Surtout, ne bougez pas, on revient très vite.
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6: Bienvenue à toutes et à tous sur les ondes de Média. Merci de nous rejoindre pour un nouveau grand journal. Nous sommes à quelques heures d'un match qui s'annonce historique, on l'espère, pour le Maroc. Les Lions de l'Atlas retrouvent la France en quart du mondial de football. Une belle affiche qui rappelle celle de 2022 au Qatar. Mais depuis, eh bien, les deux sélections ont bien changé. Les Marocains rêvent de remporter cette compétition. Une édition donc de ce mondial 2026 haute en couleurs. On a notamment vu plusieurs surprises, à savoir par exemple l'élimination du Portugal et donc la fin de la participation de la star Cristiano Ronaldo à ce mondial. On va en parler plus en détail avec Romain Molina, journaliste expert du football, conférencier et auteur du livre « L'autre Coupe du Monde, de l'oubli au paradis ». Il sera notre invité à partir de 13h04. À ne pas rater aussi aujourd'hui le magazine Hebdo Afrique, retour sur un conflit oublié qui continue de faire des victimes et des millions de déplacés. La guerre au Soudan, pourquoi les médias ne s'y intéressent plus? Pape Diouf nous en dira plus, ce sera retrouvé dans ce magazine à 13h23. Voilà donc pour le programme d'aujourd'hui. Sans plus attendre, on va jeter un œil sur la presse internationale et maghrébine en compagnie de Tariq Labi.
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10: Bonjour, bonjour à tous. La presse internationale analyse la fin du cessez-le-feu entre les États-Unis et l'Iran, annoncée par Donald Trump. Et pour le Washington Post, cette décision intervient après plusieurs incidents militaires qui ont ravivé les tensions entre Washington et Téhéran. Et le quotidien rappelle que la rupture du cessez-le-feu accroît les risques d'une confrontation régionale plus large. Tout cela alors que le New York Times estime que cette déclaration marque un changement majeur dans la politique américaine. En Espagne, El País considère que cette annonce affaiblit donc les efforts diplomatiques entrepris ces dernières semaines et risque de compliquer les initiatives européennes qui visent justement à préserver la stabilité régionale. Et puis au Royaume-Uni, The Times souligne que les alliés européens des États-Unis redoutent à présent une nouvelle spirale militaire susceptible d'affecter encore une fois les marchés énergétiques et les routes maritimes stratégiques. Sans transition, Maghreb, Maroc, 510 000 nouveaux diplômés par an. Comment absorber une jeunesse qualifiée, s'interroge le 360. Le Maroc qui fait face à un défi structurel d'emploi et le lancement du pacte TPME traduit la volonté de faire des petites entreprises un levier de création d'emplois qualifiés et de compétitivité. Et l'objectif dépasse le simple soutien entrepreneurial. Il s'agit de transformer les TPME en principal moteur de création d'emplois formels. De son côté, l'économiste met l'accent sur le décalage entre les compétences des diplômés

0: et le besoin des entreprises. Le quotidien économique estime que l'amélioration de l'employabilité passe par une meilleure adéquation entre l'enseignement supérieur, la formation professionnelle et les secteurs créateurs de valeur. En Tunisie, le bouleversement des moyens de paiement avec la chute spectaculaire du chèque dans WebManager, ce titre, Banque Centrale de Tunisie, le chèque s'effondre, les virements et la lettre de change prennent le relais en 2025. Le déclin du chèque est le fait marquant de l'exercice avec une baisse de 67,5% en nombre et de 58,8% en montant. De son côté, Webdo souligne que le chèque perd donc son statut de moyen de paiement privilégié et insiste sur la montée des paiements numériques. Toutefois, plusieurs analyses restent prudentes quant aux effets de cette transition sur les petites entreprises et les commerçants qui restent fortement dépendants des paiements différés. Enfin, toute autre chose, cet été en Algérie, la pastèque ne fait plus recette et toute la filière se retrouve menacée. Habituellement présente sur les étals de commerce, aux abords des routes et dans les rues, la pastèque est aujourd'hui boudée par les consommateurs, commente TSA. Alors la cause, des rumeurs sur des cas d'intoxication liés à sa consommation. Algérie 360, affaire de la pastèque toxique, les cas évoqués seraient liés aux conditions de découpe et de conservation du fruit et non à sa qualité sanitaire. En tout cas, du côté des agriculteurs, c'est la catastrophe. La mévente a fait dégringoler les prix. Une crise qui révèle en tout cas la fragilité des filières agricoles face aux rumeurs numériques.
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4: Et on va beaucoup parler de football dans ce grand journal, car nous sommes à quelques heures d'un match très attendu. Maroc-France, ce sera à partir de 21h l'affiche des quarts de finale. On va continuer de parler de football. On en parle d'ailleurs dans Histoire d'une légende, en compagnie de Hakim Tamim. Et il nous dresse le portrait d'une légende du football, le Figo, l'homme qui a marqué l'histoire de deux clubs en Espagne, le Barça et le Real Madrid. Diablement doué, l'ancien international portugais a régalé par son aisance, sa clairvoyance, sa constance au plus haut durant sa carrière de joueur. Ancien Ballon d'Or et meilleur joueur FIFA en 2001, et bien Figo a été l'un des meilleurs milieux offensifs et ailiers dans les années 90-2000.
5: Me llamó a, en su casa y me dijo, Ronnie, ¿por qué no te quedas en casa? Mira Figo, se queda en casa con su esposa.
6: Es estupendo, yo encantada, que siga 15 años más.
7: Y para no sobe devagar, la luz comienza a brillar.
8: Le soutien familial a été déterminant dans son parcours. Son père, ancien footballeur, et sa maman, femme au foyer, ont encouragé son intérêt précoce pour le football. Cet environnement a non seulement nourri son talent, mais lui a également enseigné les valeurs de travail par équipe et de la persévérance dès son jeune âge. Il effectue ses premiers pas en tant que jeune joueur à Os Pastilhas. Rapidement repéré, travailleur, dribbleur, passeur, buteur, Figo était tout simplement le meilleur à son poste, ailier droit. Ensuite, il rejoint l'académie du Sporting. Sa technique exceptionnelle, sa vision du jeu et sa qualité de passe lui ont permis d'avoir une carrière extraordinaire. Le Sporting, le Barça, le Real Madrid et l'Inter de Milan, partout où il est passé, l'international portugais a gagné des trophées, championnat italien, espagnol, Ligue des Champions, Coupe, Supercoupe, sans oublier le Ballon d'Or en 2001.
9: Para mí felicidad era poder jugar al fútbol, pero que me lo reconozcan también.
8: Figo, l'excellent joueur, Figo et les transferts tumultueux qui ont fait la une de la presse internationale et ce pendant plusieurs années. Son contrat avec le Sporting arrive à son terme. Les dirigeants lui avaient promis une prolongation, mais rien ne se concrétisait. La Juventus lui fait une proposition et les deux parties signent un pré-contrat. Au même moment, Parme lui propose un vrai contrat et la star portugaise signe avec les Parmesans. Résultat, la FIFA le sanctionne et lui interdit d'évoluer dans le championnat italien à l'affût. Le Barça saute sur l'occasion, 5 ans avec le club catalan, il y a côtoyé Ronaldo, Guardiola ou encore Luis Enrique.
10: Guardiola toca el parfigo sur la pilota de Guido.
11: No. Barcelona es una ciudad que le encantaba.
8: Autre transfert à rebondissement, celui qui a fait le tour du monde, du Barça, Figo part au Real.

0: Madrid. Au départ, il ne voulait pas signer chez l'ennemi juré du Barça, mais il a payé l'engagement de son agent, convaincu que Florentino Pérez ne ferait pas le poids face à Lorenzo Sanz, le président du Real à l'époque. Pendant sa campagne électorale, Pérez avait promis à l'agent de Figo une compensation financière alléchante, même en cas de défaite. Finalement, Pérez a été élu et Figo se devait d'honorer le contrat. Donc, il a signé avec le Real Madrid. La presse catalane le qualifie de l'un des plus grands traîtres de l'histoire. Un épisode difficile à vivre, a-t-il avoué. Après le Real, Figo est parti à l'Inter où il a terminé sa carrière. L'ancien international portugais, l'un des meilleurs à son poste, même avec d'excellents matchs, n'a pas réussi à remporter des titres avec la sélection portugaise.
1: Tanta gente ha hablado sin saber, pero la historia verdadera la tengo yo, porque yo soy el protagonista.
2: No silencio do Tejo, lembro mar de Macau.
0: Aujourd'hui, conseiller du président de l'UEFA, il partage son temps entre les diverses commissions de l'instance européenne en travaillant sur les aspects techniques du jeu, les règles et le développement du football, ses autres occupations, sa marque de vêtements et de lunettes de soleil, la fondation pour améliorer les conditions de vie des jeunes en situation de vulnérabilité. Pour le reste, sa petite famille et le golf, sa grande passion.

0: C'était histoire d'une légende consacrée à Luis Figo, ex-international portugais qui est passé par le Barça et le Real Madrid. Les fans de ces deux clubs se souviennent de son jeu magnifique sur les terrains. Et football, je vous le disais, on va largement en parler durant ce grand journal puisque la Coupe du monde de football se poursuit aux États-Unis, au Mexique et au Canada avec le début des quarts de finale. Naître ici et venir ailleurs, c'est la complexité vécue par les binationaux tous les jours et encore plus lors des compétitions sportives, surtout quand les deux nations de naissance et de sang se rencontrent. C'est le cas d'ailleurs des enfants d'immigrés marocains naturalisés français qui auront pour certains le cœur qui balance ce soir lors de la rencontre Maroc-France en quart de finale de la Coupe du Monde de football. C'est l'image du jour de Mélanie Pinto.
1: Et sur les réseaux, les internautes s'en donnent à cœur joie et jouent de cet entre-deux. On peut voir justement un jeune Instagrammeur français d'origine marocaine assis sur deux fauteuils, s'amuser justement de l'expression française « avoir le fessier entre deux chaises » et tentant de la traduire en « darija », vêtu d'une djellaba blanche et chaussée de babouches jaunes. Il continue dans les métaphores, se lève avec une musique shaabi qui se lance et il se met à danser, tout en disant « je ne sais plus sur quel pied danser » et encore une fois tente de traduire cette formulation bien française en arabe. Et là, encore une fois, beaucoup d'humour et de commentaires qui vont dans ce sens. Un autre influenceur d'Instagram, Walid Jabari, humoriste bien connu en France sous le nom de Rebeu de Poche, qui est d'ailleurs passé par le plateau de Médien TV en début d'année, d'origine marocaine, lui aussi a publié une vidéo très drôle. On le voit se pavaner dans les rues de la capitale française portant un maillot de l'équipe de France. Et là, c'est le drame. Il croise un compatriote franco-marocain, humoriste lui aussi, Aziz Aboudrar, qui lui a choisi son camp et porte le maillot du Maroc. Trahison, disgrâce. Il troque alors son maillot des Bleus avec celui des Lions de l'Atlas. Puis croise un ami français qui le regarde lui aussi avec beaucoup d'amertume. Une trahison, une fois de plus. Walid ne sait plus quel maillot porter. Alors, si pour certains Marocains résidant à l'étranger, le choix est clair et le soutien revient à 200% pour la sélection marocaine, pour d'autres, le choix est plus complexe. Et ce n'est pas une première pour ces binationaux. Déjà en 2022, en demi-finale de la Coupe du Monde au Qatar, même scénario, le choc Maroc-France divise les cœurs de ces enfants aux origines déracinées. Sauf pour un certain Jamel Debbouze, vu en tribune portant un maillot original et authentique, un maillot confectionné à partir de deux maillots. Le côté droit du maillot, la France. À gauche, côté cœur, le maillot Maroc.

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1: 13h04 sur les ondes de Mehdi 1, Lionel Messi, Erling Haaland, Achraf Hakimi ou encore Kylian Mbappé. Par sa panoplie de stars, bien les gazons de cette 23e édition du mondial de football brillent de mille feux. Tous les 4 ans, le Panthéon du ballon rond se réunit le temps d'un mois. Pour un pays comme le Brésil, eh bien joué, une Coupe du Monde relève de l'évidence, elle l'est pourtant moins pour d'autres. En Afrique, en Asie ou en Océanie, des sélections doivent braver des kilomètres et des conditions parfois abjectes pour jouer ne serait-ce qu'un match de qualification. Leur parcours est d'ailleurs au cœur du dernier ouvrage de notre invité Romain Molina, paru le 13 mai dernier aux éditions Exuvi, un entretien mené par Arnaud Dalmas.
2: Bonjour Romain Molina.
3: Bonjour.
2: Est disponible en librairie L'autre Coupe du Monde, de l'oubli au paradis, un livre plus que jamais d'actualité, on sait pourquoi. Une idée défendue dès le début de cet ouvrage a retenu mon attention. La victoire ne se mesure pas toujours en trophée ou en projecteur braqué, elle peut résider dans un simple but marqué, voire même au simple fait d'avoir la chance d'être sur un terrain. Crois-tu encore au Beautiful Game, Romain ?
3: Vu tout ce qu'on voit, parfois c'est difficile. Néanmoins oui, parce qu'il y a toujours de belles histoires et il faudra toujours penser aux acteurs et aux actrices de ce jeu-là, c'est ce qui en rend celle la magie. Donc oui, il y aura toujours un côté beautiful game, même si malheureusement la politique aujourd'hui a pris un pas de plus en plus grand pour des intérêts qui dépassent le simple cadre du sport. Mais oui, c'est ce que j'essaie de retranscrire, notamment à travers le chemin des qualifications, avec ces équipes qui n'iront jamais à la Coupe du Monde, elles le savent. Néanmoins, pour elle, un but, une simple victoire en qualification, c'est déjà comme s'ils avaient remporté un mondial.
2: Dans l'ouvrage, tu retraces des parcours parfois grotesques, comme la fois où des joueurs brésiliens se sont fait passer pour des footballeurs timorais. Cet exemple est peut-être le plus ubuesque, tu me diras ce que tu en penses. Est-ce que tu as écrit cet ouvrage pour rappeler aux gens que le football, ça n'est pas toujours les paillettes, et même voire plus, c'est presque la partie émergée de l'iceberg?
3: Oui, de toute façon, les millionnaires, les stars, c'est une infime minorité des footballeurs professionnels qui sont déjà eux-mêmes une infime minorité sur tous les gens qui pratiquent ce sport et qui peuvent en vivre. Donc moi, j'essaie de faire l'inverse, c'est-à-dire à l'approche de la Coupe du Monde où on allait voir forcément Hakimi, Mbappé, Messi et toutes ces stars-là, et moi, j'ai fait l'inverse, c'est vers ceux dont on ne parle jamais, qui sont aussi des footballeurs, qui représentent leur pays, qui n'iront sans doute jamais jouer devant des stades pleins ou même devant des caméras de télévision internationales, mais qui se contentent de porter donc la vareuse à travers le monde dans des circonstances parfois terribles et parfois grotesques ou ubuesques, parce que ce soit à petit niveau ou à grand niveau, on a toujours des combines, notamment donc ces joueurs brésiliens qui ont été naturalisés par le Timor oriental à l'époque. C'était passé sans problème, hein. Ils avaient éliminé la Mongolie avant que la FIFA décide, après plein de plaintes, de les suspendre, sachant qu'ils avaient réussi à falsifier des certificats d'église, notamment. Donc on remarquera une certaine ingéniosité, une certaine créativité des dirigeants dans le crime, quand même.
2: Une sélection occupe une place assez importante dans ton livre, c'est celle du Pakistan. Elle figure parmi les dernières nations au classement FIFA, et c'est aux antipodes complets de sa position économique dans le monde. On peut même rajouter diplomatique en vue des récentes actualités entre Téhéran et Washington. Ouais. On dit parfois que le football et la géopolitique s'entremêlent. Est-ce que le Pakistan est l'exception qui confirme la règle ?
3: Alors c'est une excellente question, parce que le Pakistan, c'est probablement la pire équipe au monde si on fait la connexion vis-à-vis de son nombre d'habitants. Parce qu'il y en a, ils vont dire la Chine et l'Inde, mais la Chine et l'Inde sont infiniment supérieurs au Pakistan. Le Pakistan est à peu près 200e au classement FIFA, entre des îles caribéennes et océaniques de 20 ou 30 000 habitants, sachant que c'est un pays qui a largement plus de 200 millions d'habitants, avec une énorme diaspora qui aujourd'hui en effet occupe un rôle de premier plan sur l'échiquier mondial, notamment de par ce qui s'est passé entre l'Iran et les États-Unis. Et footballistiquement, c'est une catastrophe. Alors oui, il y a le cricket, mais le foot reste quand même un peu important. Et en fait, avant les dernières éliminatoires de cette Coupe du Monde, le Pakistan n'avait jamais gagné un match de qualif Coupe du Monde. Je ne parle même pas de se qualifier d'un tour de Coupe. Non, un seul match. Et là, ils avaient enfin réussi. Pour eux, c'était un exploit, c'était face au Cambodge. Et donc oui, j'essaie de retracer le destin de ces joueurs-là, disséminés à travers le monde, qui viennent jouer pour leur pays, prendre des rousses depuis 15 ans, entre les suspensions, les menaces, les déplacements ubuesques, ce sont des grands destins, et ils l'ont enfin réussi, et pour l'anecdote, à Islamabad en plus, ils avaient enfin eu le droit de jouer à domicile, donc il y avait notamment, j'ai fait comment le Pakistan, par exemple, n'avait même pas un terrain de foot aux normes, comment on met un terrain aux normes, etc., et juste pour donner une anecdote, lors des qualifs pour la Coupe du Monde 2022, j'étais avec la sélection du Pakistan, c'était au Qatar que c'était délocalisé, et ils n'avaient pas d'arrière-gauche. Faut imaginer un pays de 220 millions d'habitants qui n'a pas d'arrière-gauche aligné. à cause des problèmes à la fédération et tout. Donc ils avaient mis un attaquant, ils avaient essayé de lui apprendre le poste d'arrière gauche et le hors-jeu. Ils avaient perdu notamment à cause de ça. Mais ça montre un peu le côté complètement fou et ubuesque de ces qualifications dans des pays les plus grands du monde qui n'arrivent pas à avoir un arrière-gauche pour jouer un match de qualification à la Coupe du Monde.
2: On découvre dans ton livre toutes les disparités qu'il y a en termes de nombre de matchs pour les nations pour justement atteindre la messe du ballon rond. En témoigne la sélection irakienne qui a dû passer par 21 matchs pour participer à sa deuxième Coupe du Monde. Juste pour que les gens se fassent une idée, la France a dû jouer 6 matchs, le Maroc 8. Comment on explique justement cette énorme disparité?
3: En fait, ça dépend des zones géographiques. Par exemple, donc là, on a la Coupe du Monde. Il faut comprendre que en mars 2027, il y aura déjà le premier tour qualificatif pour 2030 de la zone Asie, entre les plus mauvaises nations asiatiques. C'est un aller-retour. Si vous perdez, c'est déjà fini la Coupe du Monde. En zone Océanie, ils font le barrage du barrage des plus petites nations. Ils ont un match sec. Vous perdez ce match sec, c'est fini. Et à l'inverse, par exemple, notamment en Asie où c'est interminable, lorsque vous commencez à passer un ou deux tours, ensuite vous avez le deuxième tour, le troisième tour, voire le quatrième tour de qualification. Et puis c'est homérique parce que la zone Asie, elle est très grande. Donc en termes de kilomètres, en termes de voyages improbables, on a une nation comme l'Irak qui en effet a fait 21 rencontres, donc qui méritait plus que jamais sa participation à la Coupe du Monde puisque ça terminait avec le barrage intercontinental. En Océanie, il y a moins de matchs, il y a peu de nations, mais c'est pareil, c'est des parcours hitchcockiens où ils doivent souvent centraliser les rencontres sur une destination parce que les vols coûtent très cher. Et puis bon, on avait modifié aussi en Afrique le mode de qualification. Et puis on a aussi la CONCACAF, donc l'Amérique du Nord, Amérique centrale et Caraïbes, qui offre normalement beaucoup de matchs aussi, parce qu'il y a des tours préliminaires, notamment parce qu'il y a des îles qui sont en fait très faibles et qui sont composées globalement de joueurs amateurs.
2: Ce livre, Romain, est-ce que c'est le plus optimiste que tu as pu écrire?
3: Optimiste, oui et non. Il y a quand même comment truquer un match de Coupe du Monde. Il y a les aventures des joueurs afghans qui sont quand même.
2: Oui.
3: Pour que les gens imaginent, la FIFA donne beaucoup d'argent, comme on le sait, à toutes les fédérations. Les joueurs afghans du pays, ils les ont fait loger au sous-sol du stade. Un jour, ils ont amené le mouton, ils ont égorgé le mouton. Voilà, débrouillez-vous pendant un mois, c'est ce que vous allez manger. Comme m'a dit le capitaine de l'Afghanistan, Farshad Nour, même les prisonniers à Kaboul, ils n'ont pas ça. Ils sont mieux traités. Et la FIFA continue à protéger ces systèmes absolument iniques de matchs truqués et autres. Donc il y a ce côté qui n'est pas très optimiste. Néanmoins, oui, il y a une dose d'espoir parce que j'ai essayé de montrer, alors que ce soit avec la Nouvelle-Calédonie, Tahiti, Vanuatu, les Samoa, le Pakistan même, hein, et tant d'autres, hein, le Sri Lanka, Maurice aussi, que bah, il y avait de l'espoir et que le football, c'était bien plus que des garçons qui couraient derrière un ballon. Si on prend l'exemple de Maurice, on a évidemment la carte postale, la destination touristique, mais il faut pas oublier qu'il y a l'autre revers de l'île, une grande pauvreté, plusieurs bidonvilles, des problèmes de drogue, des problèmes de délinquance, notamment chez les jeunes. Et le football qui a permis à beaucoup de se sortir des quartiers très très durs de Maurice et de faire une petite carrière et de représenter le pays, ce qui au final est plus qu'un message d'espoir pour la société.
2: Pour recontextualiser sur ton cas, Romain, tu es journaliste reconnu pour tes investigations sur les faces sombres du football. C'est pour ça que j'ai posé la question un peu taquine sur ton livre. Tes différents travaux t'ont parfois, souvent, valu des critiques, encore récemment avec la Fédération sénégalaise de foot, qui a porté plainte contre tes révélations sur la Coupe du Monde en interne vécue par les Lions de la Teranga. Dans ta réaction sur X, tu as parlé d'une seconde version des à ce propos. Est-ce qu'on peut en savoir un petit peu plus?
3: Déjà, on avait publié aussi un article sur toutes les dettes de la Fédération sénégalaise de football, où je tiens à rappeler, dès l'élection du président Abdoulaye Faye, j'avais publié plusieurs enquêtes montrant les irrégularités, achats de voix et problèmes de régularité de cette élection, qui sera bientôt jugée par le tribunal arbitral du sport. Donc ça fait un moment qu'on dénonce ce qui se passe au Sénégal. Et puis, donc là, on a fait en plus un truc sur les dettes, mais oui, avec Mansour Loum de Sport News Africa, on prépare une deuxième version, parce que ce qui s'est passé est complètement anormal et je pense qu'il va y avoir un grand déballage lorsque certaines personnes vont rentrer à Dakar. Donc les prochains jours, les prochaines semaines risquent d'être très très très tendues au Sénégal pour la fédération, sachant que la présidence de la République a réclamé un rapport de ce qui s'est passé.
2: Continuera à suivre cette actualité. J'aimerais aussi faire une petite parenthèse sur les Girondins de Bordeaux, parce que je suis un supporter de très longue date. D'ailleurs, quand j'étais plus jeune, je t'en ai un peu voulu sur les révélations, mais en grandissant, je comprends un peu plus ton travail. Donc, pour recontextualiser également, le club a récemment été exclu de toutes les compétitions nationales par le gendarme du financier du football français, la DNCG. Bordeaux, pour que les gens contextualisent, c'est 6 titres de champion de France, à des joueurs comme Zidane, Paoletta, même pour les Marocains, Marouane Chamakh, qui ont brillé sous la tenue de marine et blanc. Tu as été l'un des premiers, donc je l'ai dit, à alerter sur la situation, et ça, c'était il y a plusieurs années. Penses-tu que le club peut vraiment relever la tête tant qu'il y aura Gérard Lopez à la tête des Girondins?
3: Bon, malheureusement, c'est impossible. vu la situation, vu le propriétaire. Le cycle infernal de Bordeaux, c'est lorsque M6 a vendu à GACP, ce que tu évoquais, où j'avais dès le début alerté que c'était malheureusement des gens voilà, armés d'intentions mauvaises, et ça a conduit le club malheureusement dans une spirale infernale. Et c'est très triste parce que en gros, il y a tellement de clubs qui descendent dans les divisions inférieures. Après, il y a une aventure humaine, ils arrivent à remonter, il y a quelque chose. Et là, malheureusement, c'est d'une toxicité sans nom. Et c'est triste pour l'un des clubs les plus mythiques du football français. Donc, quelle tristesse en effet.
2: Je ne me voyais pas terminer cet échange, Romain, sans aborder le match de ce soir Maroc-France. Est-ce que c'est selon toi la plus belle affiche footballistiquement depuis le début de ce mondial?
3: Bon, en tout cas, ça y ressemble pas mal. Oui, parce que le Maroc fait quand même une très belle première phase. Collectivement, surtout. Alors, surtout en première période, défendus, ils sont un peu moins bien. Face aux Pays-Bas, ils font des plus belles prestations collectives de ce mondial. Et face au Canada, et ben, dans la difficulté, ils ont réussi à trouver les ressources et surtout à rester calme et être mature. Comme la France face au Paraguay. Tu as un match où tu tombes sur un os, tu restes calme et tu arrives à garder tes nerfs et preuve de maturité. La France, évidemment, a impressionné depuis la deuxième période face au Sénégal, parce qu'ils avaient raté la première. Donc oui, ça paraît évident, on a deux très grosses équipes et bah, ça promet surtout un match équilibré, ouvert, avec des équipes qui jouent au ballon. Donc en effet, c'est probablement la plus belle affiche pour le moment et on a hâte de voir ce que ça va donner.
2: Un petit pronostic.
3: Ouf, je pense que ça va être très serré. Les gens oublient à quel point le Maroc, collectivement, alors que le Maroc bouge le Brésil avait beaucoup de faiblesses déjà, même le Japon les avait bougés en première période, donc bon. Mais ce qu'ils ont fait face aux Pays-Bas, il y a très peu d'équipes au monde qui sont capables de faire ce que les Lions ont réussi. Plus la confiance, plus cette série d'invincibilité, plus tout le reste. Alors malgré des blessures évidemment handicapantes, ça va faire mal. Mais le Maroc a des joueurs qui vont vite derrière, ce qui va être très important vis-à-vis de l'équipe de France. Même si on sait que cette équipe de France, lorsqu'il y a de l'espace, elle peut faire très très mal. Donc avoir la stratégie adoptée par le sélectionneur. Mais je dirais un match serré, spectaculaire, parce qu'il y a tout. Parce que même le Maroc, même des jokers comme Raimi, ils ont beaucoup de ballons. Donc j'espère que ce sera un très beau match pour les deux équipes.
2: Bon, ben on va suivre ça de très près. Je te remercie beaucoup, Romain, pour ta disponibilité.
3: C'est moi qui
2: Tu
3: te
2: es,
3: remercie.
2: je le rappelle, journaliste et expert du football, conférencier et auteur du livre, donc L'autre Coupe du Monde, de l'oubli au paradis. Merci à toi et très belle journée. Merci
3: Merci
2: beaucoup
3: beaucoup et allez Bordeaux!
2: et allez, Bordeaux. Merci, à bientôt.
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1: 13h16 sur les ondes de Média, on retrouve Oumar Baldé pour la Story Echo. Et aujourd'hui, nous embarquons pour le port de Casablanca, un port où le trafic global est en hausse malgré des mois d'une congestion inédite et qui a fait couler beaucoup d'encre.
4: Le port de Casablanca réussit à augmenter son tonnage de 7% au premier semestre de l'année en cours. En effet, de janvier à fin juin, le port a traité quelque 17 millions de tonnes, fait savoir l'Agence nationale des ports, l'ANP, qui note que cette performance a été facilitée par un retour à la normale, surtout pendant le mois de juin dernier. Il faut rappeler que pendant plusieurs mois, le port de Casablanca a été confronté à une congestion inédite qui a considérablement impacté les activités d'import-export. Surtout que ce port représente plus de 30% de l'activité des ports gérés par l'ANP. Et lorsque l'on parle de congestion, c'est comme une sorte d'embouteillage de bateaux au large et au niveau du port, ce qui a considérablement donc ralenti les activités dans ce port pendant de longs mois.
1: Et quelles sont les causes de cette congestion observée pendant plusieurs mois au port de Casablanca?
4: L'Agence nationale des ports en évoque trois. La première, ce sont ces conditions météorologiques extrêmes, notamment avec les fortes pluies qui se sont abattues sur le royaume durant l'hiver. Deuxième cause citée par l'ANP, un afflux inédit d'importations stratégiques. Et enfin, la troisième est liée à un incident maritime exceptionnel survenu le 25 février dernier à la suite de la chute de conteneurs de navires, donc porte-conteneurs, après son appareillage. Mais cela dit, il fallait aussi améliorer et faire évoluer certains procédés opérationnels. D'ailleurs, cela a rapidement permis de décanter la situation. À tout ceci, il faut ajouter une très forte sollicitation des ports marocains pour le transbordement dans un contexte de perturbation des principales routes maritimes.
1: Et globalement, ce sont les principaux ports marocains qui se retrouvent très sollicités par les armateurs pour le transbordement.
4: Avec les tensions au Proche et au Moyen-Orient, les navires évitent le canal de Suez et se voient donc obligés de contourner l'Afrique. Et pour les bateaux à destination de l'Europe, voire de l'Amérique du Nord, le Maroc est un repère idéal pour faire des escales maritimes et redistribuer leurs chargements sur d'autres navires. C'est ce que l'on appelle donc le transbordement. Et cette forte demande en transbordement ne concerne pas que le port dédié, à savoir celui de Tangier-Med, dont c'est la principale activité. Même à Casablanca, donc, on se retrouve sur la carte des grands armateurs pour cette activité de transbordement. C'est une très bonne nouvelle, à vrai dire, pour les ports marocains qui pourront davantage jouer ce rôle avec l'entrée en service prochain des ports de Nador West Med ou encore de Dakhla Atlantique.
1: Merci Oumar Baldé pour cette story écho sur le trafic global en hausse dans le port de Casablanca et les autres ports du royaume. La guerre au Soudan fait toujours autant de victimes. Au moins 330 enfants y ont été tués ou blessés au cours des 6 premiers mois de l'année. Une guerre qu'on peut dire presque oubliée. Et les médias parlent peu de ce conflit en cours. Pourquoi ce traitement médiatique laisse à désirer? Dans le magazine Hebdo Afrique d'aujourd'hui, Pape Diouf reçoit l'invité, le journaliste Papa Alioune Sarr, pour nous en parler.
5: Bonjour à tous, ravi de vous retrouver sur Median. Soyez les bienvenus dans ce nouveau numéro d'Hebdo Afrique. C'est une guerre presque oubliée. Cette semaine, nous serons au Soudan où l'hécatombe se poursuit et rares sont les médias qui braquent leurs projecteurs. Un traitement médiatique qui exaspère certains de nos confrères. Le cas de Papa Alioune Sarr avec nous en studio. Papa Alioune, bonjour et merci d'avoir accepté notre invitation.
6: Bonjour Pape Cher, c'est un plaisir d'être là.
5: Le coup de cœur nous conduira au Gabon, mais sans plus tarder, place tout de suite au Roundup qui revient sur quelques faits marquant de l'actualité africaine. Le Maroc continue de barrer la route à l'extrémisme violent. 10 personnes affiliées à la branche locale de Daesh au Sahel ont été arrêtées dans le royaume. Ces individus très avancés sur leur projet terroriste envisageaient de perpétrer des attaques dans plusieurs villes du royaume. C'est signé, scellé et validé. Au Zimbabwe, le président Emmerson Mnangagwa a promulgué la réforme constitutionnelle prolongeant son mandat de 2 ans jusqu'en 2030, ce qui va à l'encontre des principes de la Constitution adoptée en 2013 qui stipule que toute tentative de prolongation de mandat présidentiel doit être approuvée par référendum. Au Sénégal, une semaine après l'adoption du projet de révision constitutionnelle par l'Assemblée nationale, le président Bassirou Diomaye Faye demande au Conseil constitutionnel, la plus haute instance juridique de l'État, de se prononcer sur la question en urgence dans les 8 jours. Il conteste la procédure qui a conduit à l'adoption du texte. C'était tout pour ce round-up à présent. Place à l'invité d'Hebdo Afrique. L'hécatombe se poursuit au Soudan. Au moins 330 enfants y ont été tués ou blessés au cours des 6 premiers mois de l'année en raison de la guerre qui ravage ce pays. Une guerre presque oubliée et dont le traitement médiatique interroge. On en parle aujourd'hui avec notre confrère Papa Alioune Sarr en studio avec nous. Papa Alioune, bonjour et merci d'avoir accepté notre invitation.
6: Bonjour Pape Cher, un plaisir, toujours un plaisir d'être là.
5: C'est partagé. En tout cas, à Média 1, rien ne sera reproché. Pourquoi devrions-nous continuer, Papa Alioune, à parler de cette guerre au Soudan, cette guerre presque oubliée?
6: Mais c'est simple, c'est parce que c'est la plus grande catastrophe humanitaire au monde, la plus grande. Le superlatif vaut 1000 mots. Les chiffres dévoilés par les Nations Unies, Pape Cher, font froid dans le dos. C'est plus de la moitié de la population qui souffre gravement de la faim. Cela représente près de 8 millions et plus de personnes en situation d'insécurité alimentaire. 8 millions, Pape Cher, c'est comme si la ville de New York entière, toute la ville de New York d'ici juillet, donc récemment, n'avait plus rien à manger. Les premières victimes sont celles qui ne peuvent pas se défendre. Imaginez, près de 3 millions d'enfants de moins de 5 ans sont en état de malnutrition aiguë. Et ces chiffres ont des visages, des destins brisés, des vies perdues dans le fracas de la guerre. Malheureusement, on n'en parle pas. Ce n'est pas une guerre sans images. C'est une guerre sous le radar. Et malheureusement, c'est la plus grande catastrophe humanitaire au monde qui passe sous les projecteurs des écrans.
5: Et qu'est-ce qui explique ce silence, Papa Alioune?
6: C'est une équation à mille inconnues. Le drame du Soudan est plus grave que ce qui se joue au Liban, à Gaza, au Yémen ou en Ukraine. Et pourtant, c'est une guerre de l'ombre. Les projecteurs des caméras semblent fuir l'atrocité. On n'en parle pas ou si peu pour une guerre qui a débuté depuis avril 2023. Si ces millions de vies, Pape Cher, en sursis ne font pas la une, c'est parce qu'il semble exister une hiérarchie de l'émotion, une distance que le monde installe face aux deuils soudanais. L'ONG CARE, dans son rapport annuel Breaking the Silence, a répertorié les 10 crises les plus ignorées par les médias. Malheureusement, ces 10 crises se

0: se tuent toutes sur le continent africain. Un exemple frappant pour finir, la gifle de Will Smith à Chris Rock lors des Oscars a généré plus d'articles que la crise alimentaire au Malawi. 217 529 articles pour une gifle contre 2330 pour la survie d'un peuple. Faut-il en rire ou en pleurer ?
1: Faut-il en rire ou en pleurer ? En tout cas, Papa Lune, merci.
0: C'est bon.
1: Merci pour toutes ces précisions. Merci d'avoir répondu à nos questions. À présent, place tout de suite à notre coup de cœur.
2: Un amalgame du rouge et du chaos, un blanc sur un visage du paraît d'Akanda. Mes ancêtres, ma culture animée, Nati Miami, Mikanga.
1: Nous sommes aujourd'hui à Libreville où s'est tenue la semaine dernière la 4e édition du FEMOGA, grand rendez-vous de la mode et de l'artisanat en Afrique centrale. Stylistes, artisans et créateurs du monde entier se sont réunis pour faire rayonner le savoir-faire gabonais au-delà des frontières. Angèle Pouta est la coordinatrice du festival. Ensemble, nous l'écoutons.
3: À travers ce festival, le Gabon veut maintenant sortir de son anonymat culturel vestimentaire pour embrasser l'international. On ouvre le Gabon vers les pays de l'Afrique, de l'Europe. Et vraiment, on veut faire du Gabon le carrefour de la mode. Donc, c'est pour ça qu'aujourd'hui, on suit le programme de notre président, Brice Kotay-Oligui Nguema, qui nous donne la chance de nous ouvrir, de sortir de notre cocon habituel pour présenter au monde entier ce que le Gabon sait faire.
1: Voilà qui referme ce numéro d'Hebdo Afrique. Merci de l'avoir suivi. On se donne rendez-vous la semaine prochaine, toujours sur Métiers.

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1: Vous écoutez Médias avant le retour de l'information. Tout de suite, la météo.
2: Au Maroc, tout d'abord, le ciel sera souvent ensoleillé sur Tafilel et le sud de l'Oriental, puis clair sur le reste du pays. Côté température, la minimale 27 degrés à Tanger, Essaouira et Agadir sous un ciel nuageux. Il fera 28 degrés aujourd'hui à Rabat, 29 à Safi et Casablanca, 32 à La Aïoune avec un ciel.

0: Le couvert et du vent. 36 à Nador, 37 à Oujda, 38 à Fès. Il fera au moins 40 degrés à Errachidia, 41 à Benimelal, ainsi qu'à Marrakech. En Algérie, le ciel sera partiellement nuageux, à souvent ensoleillé sur les wilayas du nord entre Ténès et Gilel, sur l'Atlas saharien, ainsi qu'au sud de Taman Rasset et clair ailleurs. Côté Mercure, 33 la minimale attendue à Alger, 34 à Oran et à Naba, 36 à Béjaïa, 37 à Tiaret, 39 à Constantine, puis le thermomètre grimpe, 40 degrés attendus à Taman Rasset, 41 à Raveya, 42 à Chlef, 43 à Biskra et enfin jusqu'à 45 degrés à Adra. En Tunisie, le ciel sera ensoleillé sur l'ensemble du pays. Côté température, la minimale, 34 degrés à Tabarka et Monastir. Il fera 36 à Sfax, Gabès, Djerba et Bizerte. 37 à Médine, 38 degrés attendus à Tunis, Kasserine et Sousse. Il fera jusqu'à 41 à Gafsa et enfin jusqu'à 43 degrés. Ça sera la maximale à Tosa.
1: Et c'est la fin de ce carrefour d'informations. Merci de l'avoir suivi. Merci à Hicham à la réalisation. Je vous rappelle la principale information d'aujourd'hui, c'est bien sûr le match attendu ce soir entre le Maroc et la France en quart de finale du Mondial. Ce sera à partir de 21h et sachez que nous serons en édition spéciale à partir de 20h depuis la fan zone du complexe Moulay Abdallah à Rabat, donc à partir de 20h en compagnie de nos journalistes Monsef Zamrat et Youssef Chater. Je vous le disais, c'est donc la fin de ce grand journal, mais surtout, ne bougez pas, l'information est de retour. Il est tout juste 13h30, tout de suite, votre flash présenté par Martin Gibert. Bonjour Martin.
2: Bonjour Skynight, bonjour à toutes et à tous. Le conflit s'étend dans le Moyen-Orient. La Jordanie annonce avoir intercepté plusieurs missiles iraniens. Un blessé est également recensé au Koweït après les dernières frappes de l'Iran. Téhéran, de son côté, dénonce des attaques américaines contre des infrastructures civiles. Un crime de guerre flagrant, selon le ministère des Affaires étrangères. Les provinces côtières auraient notamment été prises pour cible. Toujours dans la région, le retrait des troupes israéliennes au Liban devrait se faire prochainement. Une délégation américaine est attendu prochainement dans le pays du Cèdre. C'est ce qu'annonce l'ambassadeur des États-Unis au Liban. Cette opération doit se réaliser dans le cadre des zones pilotes. Ce retrait des troupes israéliennes est une exigence de Beyrouth pour mener de nouveaux pourparlers avec Israël. Les frappes ukrainiennes ne feront que prolonger la guerre. Déclaration ce matin de Dmitri Peskov, le porte-parole de la présidence russe. Une réponse au président américain qui estime que ces frappes pourraient pousser le Kremlin à négocier. Kiev a d'ailleurs mené plusieurs bombardements cette nuit. Une personne est morte dans l'oblast de Bryansk et 12 pétroliers russes ont aussi été pris pour cible. La paix est encore loin en République démocratique du Congo. Les combats s'intensifient encore dans le sud Kivu entre les forces congolaises et le M23, notamment depuis l'épidémie d'Ebola qui s'est déclarée dans la province voisine de l'Ituri à la mi-mai. Face à cela, l'ONU constate que les accords signés ne changent rien. Le commissaire onusien des droits de l'homme, Volker Turk, met en garde ce matin contre le déplacement forcé des populations que ces combats pourraient engendrer. Il rappelle également aux deux parties qu'ils ont l'obligation, selon le droit international, de laisser libre accès à l'aide humanitaire. La France n'en a pas fini avec les fortes températures. La canicule doit se poursuivre au moins jusqu'au 14 juillet, annonce Météo France. Face à cette situation, le Sénat recommande au pays de repenser sa stratégie climatique internationale. Un sujet trop souvent délaissé quand les températures redeviennent clémentes, déplore la sénatrice Teva Rovstrich. Et le thermomètre ne risque pas de redescendre ce soir dans l'Hexagone. L'équipe de France affronte les Lions de l'Atlas. Peut-être la plus belle affiche pour le moment de ce mondial. La pression qui augmente à l'approche de ce quart de finale de Coupe du Monde entre la France et le Maroc. Deux équipes qui arrivent avec confiance, mais aussi avec méfiance. Le coup d'envoi sera donné à 21h. C'est la fin de cette synthèse. Merci de l'avoir suivi. Tout de suite, c'est la playlist de Média.
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C'est avec les Rolling Stones et leur tout premier tube « I Can't Get No Satisfaction » que démarre cette playlist. Bienvenue à toutes et à tous. Si vous venez de nous rejoindre, Salma avec vous au micro. Et je suis ravie de vous accompagner en musique sur les ondes de Média Radio. Et restez avec nous. On va rester en Grande-Bretagne avec les Pet Shop Boys, « Always on my mind ». Ce sera suivi par Human League et ce tube des années 80, « Don't you want me ?»

c'est Live is Life de Hermes House Band. On continue cette playlist en compagnie de Stromae. Stromae qui a récemment collaboré avec Madonna dans son dernier album Confessions 2. Et bien là tout de suite on va écouter son premier tube, Alors on danse. Ce sera suivi par Alexandra Stan, Mr. Saxobeat.

C'était Alexandra Stan, Mixter Saxo Beat, et nous arrivons sur ce presque à la fin de cette playlist. Merci encore de nous avoir suivis sur les ondes de Média. Dans quelques minutes, le retour de l'information avec notre prochain flash d'actualité. Et de notre côté, nous vous quittons en musique avec Dua Lipa en featuring avec Angèle, Fever. Très bonne écoute en vous souhaitant bien sûr une très bonne suite des programmes sur les ondes de Média.

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1: Avec vous, Martin Gibert, bonjour à tous. Et à la une, ce jeudi, les Lions contre les Coqs, le Maroc contre la France, c'est la grosse affiche de ce soir. Un duel au sommet pour une place en demi-finale de Coupe du Monde, mais surtout un match qui a un goût de revanche après l'édition de 2022. Le quotidien, le matin, met en garde contre de possibles erreurs d'arbitrage durant la rencontre, rappelant que les Bleus ont profité la dernière fois de ce que le journal considère comme deux pénaltys non sifflés. Un match et des erreurs qui restent des plaies ouvertes pour le journal à Sabah. Le Média met aussi en avant le sélectionneur Mohamed Ouarbi, qu'il considère comme l'un des entraîneurs marocains les plus en vue pour obtenir un résultat face à la France après sa victoire avec les U20 en Coupe du Monde. Le coup d'envoi sera donné à 21h. Le Maroc, toujours, qui va bénéficier de 205 millions d'euros de la part de la Banque africaine de développement. Cette enveloppe servira à la mise en œuvre du projet d'appui au développement des infrastructures ferroviaires et notamment la capacité du corridor Kenitra-Marrakech qui devrait contribue à l'extension de la ligne à grande vitesse. Dans le reste de l'actualité, l'Iran continue de cibler les bases américaines au Bahreïn et au Koweït, des frappes condamnées par les Émirats arabes unis et par le Qatar. La Jordanie annonce elle aussi avoir intercepté des missiles iraniens. Washington, de son côté, poursuit également ses bombardements dans le territoire iranien. 170 cibles ont été frappées en deux jours, notamment des systèmes de défense aérienne ou encore des sites de stockage de drones et de missiles. Des attaques qui ralentissent grandement la réouverture du détroit d'Ormuz, selon les gardiens de la Révolution. Dans le même temps, le cercueil d'Ali Khamenei est en ce moment à Mashhad où son corps doit être inhumé. La foule s'est réunie pour faire un dernier hommage à l'ancien guide suprême iranien tué il y a près de 4 mois dans une frappe israélo-américaine. Les funérailles doivent se terminer aujourd'hui. La paix est encore loin en République démocratique du Congo. Les combats s'intensifient encore dans le sud Kivu entre les forces congolaises de la M23, notamment depuis le début de l'épidémie d'Ebola qui s'est déclarée dans la province voisine de l'Ituri à la mi-mai. Face à cela, l'ONU constate que les accords signés ne changent rien. Le commissaire onusien des droits de l'homme, Volker Turk, met en garde ce matin contre le déplacement forcé des populations que ces combats pourraient engendrer. Et la canicule en France qui va se poursuivre jusqu'au 14 juillet. L'annonce est faite par Météo France et l'ONG Global Witness met en garde contre une conséquence presque invisible de cette canicule. Les Européens ont respiré de l'ozone à un niveau dangereux durant le mois de juin. Selon le rapport, près de 300 millions d'Européens, dont 100 millions d'enfants et de personnes âgées, sont concernés par ces seuils d'ozone jugés donc dangereux par l'ONG Global Witness. C'est la fin de cette synthèse. Merci de l'avoir suivi. Tout de suite, c'est Live Summer avec Sofiane.
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1: Top départ pour votre émission quotidienne Live Summer qui démarre comme chaque jour de 14h30 à 15h30 du lundi au vendredi avec moi-même Sofiane au micro, Hichem qui nous accompagne à la réalisation. Chers amis, un très beau programme nous attend en première partie, du bon son, évidemment des good vibes avec une très belle programmation, évidemment avec laquelle on va partir sur cette première demi-heure. Et puis en seconde partie d'émission, comme chaque jour, notre invité du jour, et on parlera avec Laetitia Blanchard notamment de yoga pour enfants, elle qui accompagne eh bien, les femmes enceintes à eh bien, préparer cette nouvelle arrivée d'un enfant notamment, et puis qui accompagne aussi les enfants dès 2 ans dans cette pratique de sport doux, comme on l'appelle. Et puis on verra ça, tout ça évidemment juste après le flash d'information de 15h. Et évidemment, chers amis, le match qui est eh bien, dans toutes les têtes, dans toutes les bouches, sur toutes les langues, c'est ce quart de finale de la Coupe du Monde 2026 entre eh bien, le Maroc et la France. Évidemment, je vous ai préparé quelques petites lignes et pour vous

partager bien mon sentiment, le sentiment de tous les Marocains, évidemment, quant à ce match qui se jouera ce soir à partir de 21h. Du stress, beaucoup de stress, beaucoup de pression avant l'arrivée de ce match. On ressent aussi cette atmosphère dans les rues du Maroc, notamment ici à Tanger, où j'ai pu parcourir pour venir jusqu'au studio Médien. Dans tous les cas, on va en parler, ça c'est sûr. Avant ça, chers amis, on va s'écouter du bon son pour essayer de nous détendre un petit peu, même si ça va être compliqué d'ici ce soir. On va tout de suite s'écouter Die Die de Shakira et Burna Boy, un son qu'on retrouve dans la playlist FIFA World Cup 2026. Et c'est tout de suite et maintenant sur Média.

0: Toujours Média 1 qui vous accompagne évidemment, et surtout votre émission Live Summer. On vient tout juste de s'écouter bien J Balvin, chers amis. On est en musique évidemment, on est surtout en mode good vibe, c'est ce que je disais tout à l'heure. On essaye de se détendre, surtout avec cette perspective de ce quart de finale à partir de 21h ce soir entre le Maroc et la France. Tout le monde trépigne d'impatience, tout le monde stresse. Tout le monde. Et chers amis, on essaye de vous détendre à travers cette antenne, évidemment. Et forcément, je vous en dirai quelques petits mots juste d'ici quelques minutes. Allez, juste après le morceau qu'on va vous balancer tout de suite. Et maintenant, c'est Baile Inolvidable de Bad Bunny tout de suite. Et maintenant, toujours dans Live Summer.
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0: Coupe du Monde qui fait évidemment le buzz sur les réseaux sociaux pour de multiples raisons, et notamment l'une des raisons, c'est cette passe d'armes entre le capitaine de l'équipe de France, Kylian Mbappé, et cette sénatrice paraguayenne, et c'est notre Actu qui buzz.
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0: Et oui, cette actu qui buzz, et c'est même une actu qui dure, j'ai envie de vous dire. On vous en a déjà parlé hier et un petit peu aussi avant-hier. Eh bien, cette passe d'armes n'est pas totalement terminée. J'ai envie de vous dire, côté eh bien, du capitaine de l'équipe de France, Kylian Mbappé, j'ai l'impression qu'il a tourné la page. Il a réagi sur son compte X, notamment pour eh bien, dénoncer ce racisme et les insultes dont il a été victime de la part de cette sénatrice paraguayenne. Il y a aussi les gouvernements, le gouvernement français qui s'est impliqué dans cette histoire, dans cette polémique, en dénonçant encore une fois eh bien, cette sortie médiatique de la part eh bien, de la sénatrice de cette politique paraguayenne. Et puis, cette dame, elle en a rajouté encore, elle a ajouté de l'huile sur le feu, j'ai envie de vous dire, qu'elle a tout simplement, hier, encore une fois, insulté eh bien, le capitaine de l'équipe de France. Et là, pour le coup, c'est une vraie insulte pour, ceux, pour celles et ceux qui veulent savoir un peu ce qui s'est dit lors de, son, de cette prise de parole eh bien, dans le Sénat, en fait, paraguayen. Ben, vous pouvez regarder ça sur Internet. On ne va pas, évidemment, vous balancer la grossièreté à l'antenne directement. Mais bon, elle semble eh bien, créer ce buzz-là et surfer, encore une fois, sur ce buzz. On n'a pas l'impression qu'elle veuille, de son côté également, s'excuser, premièrement, et deuxièmement, tourner la page. Chers amis, place à notre petit édito. Édito, eh bien, consacré à la Coupe du Monde, évidemment, et plus particulièrement eh bien, à ce match de ce soir entre l'équipe de France et l'équipe du Maroc. Donc, ce soir, à Boston, il y a un match de football, 11 contre 11, un ballon, un billet pour les demi-finales. Ça, c'est ce que dira la feuille de match. Mais ici, ce soir, il n'y a pas un match, il y a un pays entier qui va retenir son souffle. Parce qu'au Maroc, le football n'est pas un sport, c'est une langue. C'est celle qu'on parle dans les cafés où les chaises débordent sur le trottoir dès 19h. Celle des drapeaux accrochés au balcon, celle des klaxons qu'on entend avant même le coup de sifflet final. C'est le grand-père et le petit-fils devant le même écran. La voisine qui ne regarde jamais le foot, mais qui ce soir connaîtra le nom de chaque joueur. Et puis, il y a 2022, ce mois de décembre, où ce pays a découvert qu'il avait le droit de rêver grand. Première nation africaine et arabe en demi-finale d'une Coupe du Monde. On se souvient tous d'où on était. Ce soir-là, on n'a pas perdu contre la France, on a gagné quelque chose de plus grand. La certitude que notre place était là, parmi les meilleurs. Et 4 ans plus tard, les Lions sont de retour. Même adversaire, mais autre histoire. Ce n'est plus l'équipe surprise qui débarque sans complexe. C'est une équipe qui arrive avec un statut, des certitudes et un sélectionneur qui ose dire tout haut ce que plus d'une trentaine de millions de Marocains pensent tout bas. Pourquoi pas nous, tout simplement. Alors ce soir, Hakimi retrouvera Mbappé, l'ami devenu adversaire pour 90 minutes ou plus d'ailleurs. Et nous, on retrouvera ce sentiment rare, celui d'être parmi ces dizaines de millions à battre du même cœur, exactement au même moment. Quoi qu'il arrive à Boston, une chose est déjà sûre, cette équipe nous a rendu quelque chose que rien d'autre ne donne. Elle nous a rendu fiers. Ensemble, Dima Marlev. Chers amis, on continue en musique. Encore quelques minutes à passer dans cette première partie. En musique, évidemment, avant d'accueillir en studio, juste après le flash d'information de 15h, Laetitia Blanchard, avec qui on parlera eh bien, yoga et même yoga pour enfants. Et oui, ça existe, chers amis. Avant ça, Release the Pressure de Calvin Harris, accompagné de Casabian tout de suite et maintenant sur Média.

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3: Et oui, Live Summer continue, chers amis, pour encore une bonne vingtaine de minutes. Et notre deuxième partie, toujours sur Média, bien sûr, consacrée à notre invitée du jour, Laetitia Blanchard, avec nous en studio. Bonjour Laetitia, comment ça va ?
4: Bonjour, ça va très bien, merci pour votre accueil.
3: C'est très très cool de vous avoir ici dans nos studios. Moi je suis très content à titre perso parce qu'on va aborder eh bien, une thématique qui est certes connue de tous, mais avec, on va dire, un certain angle qu'on ne connaît pas, en tout cas que moi je ne connais pas, surtout en tant que papa. Et oui, on va parler notamment du yoga pour enfants dès 2 ans. Mais avant ça, on va quand même vous introduire auprès de nos auditeurs, évidemment, et auditrices, évidemment. Alors, la première question, moi, qui me vient à l'esprit, le yoga, c'est pas forcément quelque chose qu'on apprend à l'école, pas du tout même, c'est plus une pratique sportive à la fois douce et de méditation mentale, etc. Et en général, concernant les profs de yoga, ça entre dans un cheminement, peut-être. Quel était le moment de bascule, le jour où vous avez switché en spécialiste du yoga, prof de yoga? Comment c'est venu dans votre vie?
4: Alors c'est venu dans ma vie parce qu'à la base, je suis éducatrice de jeunes enfants. Donc j'ai un parcours où j'ai travaillé avec les enfants et les parents. Et je m'occupais d'enfants avec des troubles dans le développement, dont l'autisme, des troubles du comportement. Et moi, à titre perso, je pratiquais le yoga et je me rendais compte vraiment du bienfait que ça pouvait me faire dans mon équilibre pro-perso, justement pour pouvoir accompagner des familles en étant sereine. Et à un moment donné, j'ai eu le déclic de me dire, mais pourquoi, enfin, ça me fait tellement du bien, pourquoi je ne leur proposerais pas à ces enfants-là? Donc, c'est pour ça, en fait, que j'ai initié le yoga pour les enfants.
3: C'est sympa de se dire que voilà, vous étiez peut-être au contact de ces enfants qui avaient certaines difficultés, et de se dire que le yoga pouvait avoir une forme de solution. Alors, passer de pratiquante à enseignante, est-ce qu'on peut dire ça comme ça? Est-ce que c'est eu un petit peu d'appréhension? Ça a été un vrai saut, ou ça s'est fait plus progressivement sur le temps?
4: En fait, ça a été progressif puisque moi, je me suis vraiment approprié la pratique pour moi dans ma vie perso. Et en fait, pour vraiment m'ancrer dans cette pratique avec les enfants, je suis passée par la formation yoga adulte. Donc, j'ai ouvert vraiment le yoga aux adultes. Et maintenant, je pratique vraiment essentiellement avec les enfants, mais aussi les adultes et tous les enfants, en fait.
3: Forcément, la petite question un peu que j'aime bien poser, notamment aux personnes qui pratiquent le yoga, forcément, quand on pense au yoga, on pense à la zen attitude, à la personne qui est tout le temps de marbre face à n'importe quelle situation, sur le plan émotionnel et sentimental. Est-ce que c'est vrai ça déjà? Est-ce que c'est le cas pour vous? Est-ce que vous êtes en mode zen attitude H24?
4: Mais en fait, le yoga, c'est un chemin. Je pense que toute la vie, on évolue. Et en fait, le yoga, c'est vivre les émotions. C'est ce que je leur apprends aux enfants. C'est vivre leurs émotions. Donc, c'est pas faire du yoga pour être

0: calme pendant une heure où justement ils ont le droit d'extérioriser s'ils ont de la colère, de la tristesse, et mettre des mots sur ça justement comme ils sont petits, yoga avec les enfants, moi je les fais parler. Et puis les postures permettent vraiment d'extérioriser. Donc j'ai envie de dire, moi aussi à titre perso, bah, je vis mes émotions et je me dis que c'est important de vivre ces émotions justement.
1: Ouais, exactement. Et d'ailleurs, avant de rentrer dans le vif du sujet de cette pratique-là pour les enfants, comment elle s'adapte aux enfants, moi j'avais une question de cette vision de cette pratique-là dans les yeux ou peut-être à travers les réseaux sociaux. Est-ce que, voilà, on voit le yoga avec des positions acrobatiques un peu sur les réseaux sociaux, est-ce qu'il y a des choses qui sont pas réellement, qui collent pas réellement à la réalité sur cette pratique, ce qu'on voit notamment sur les réseaux sociaux?
0: Oui, complètement. Sur les réseaux, c'est vrai qu'on voit beaucoup de postures de yoga qui sont pas forcément accessibles et ça peut faire même peur à certaines personnes. Et après, il y a plusieurs types de yoga, mais c'est vrai que ce qui se montre sur les réseaux en photo, c'est les postures. Or, le yoga, c'est pas que les postures, c'est la respiration, c'est la méditation, c'est la relaxation, c'est forcément les postures, mais justement, c'est un chemin. Donc, l'idée pour moi, c'est quand j'enseigne le yoga, c'est de partir de là où on en est, avec son corps comme il est, et s'accepter comme il est, et que ça soit accessible à tous, vraiment. Ça,
1: Est-ce
0: c'est
1: qu'il y a un
0: important.
1: Est-ce qu'il y a un aspect, pardon, un peu psychanalyse dans cette approche du yoga? Est-ce que quand vous êtes peut-être avec vos apprenants ou en tout cas des personnes avec qui vous pratiquez le yoga, est-ce qu'il y a une approche psychologique, de bien-être? Je pense que oui, mais est-ce qu'on peut développer cette thématique?
0: Complètement. Il y a un effet même thérapeutique, je dirais, pour certaines personnes. Alors moi, j'ai la formation aussi autour du yoga-thérapie, mais de toute façon, le yoga est thérapeutique, puisque c'est vraiment, comme je disais, les postures, mais c'est un retour à soi. C'est vraiment rentrer en introspection avec soi-même, c'est découvrir son corps, et puis découvrir aussi qu'est-ce que mon corps il me dit aujourd'hui. Comment je suis? Est-ce que je suis fatiguée? Et on se rend compte, dès qu'on est sur le tapis, les postures, justement, comment elles passent, si elles passent bien, si aujourd'hui, ça passe un peu moins bien. Et moi, je le vois, quand je suis fatiguée, ça passe un peu moins bien, ok, donc je vais me reposer. Et c'est ça, yoga, en fait, ça donne des messages. C'est ça qui est important, ça donne des messages sur soi, sur là où on en est dans sa vie, et puis comment on a envie d'évoluer, comment on a envie de se comporter dans la société, comment on a envie de, justement, de vivre ses émotions. Et sur le tapis, là, on peut vraiment tout libérer. Il y a des grosses libérations émotionnelles. On peut rire, on peut pleurer sur le tapis.
1: Ça a l'air assez dingue. Moi, je me permets de poser une question qui est très personnelle. Peut-être d'autres personnes se sentiront aussi concernées. Je fais du sport un petit peu, on essaye. Et parfois, je fais un peu de mobilité. Et je remarque d'un jour à l'autre, ma mobilité est totalement différente. Est-ce que c'est normal? Je me suis toujours posé cette question. Un jour, je réussis à tendre ma jambe jusqu'à là, et juste le lendemain, parfois, c'est pas du tout le cas. Je me sens très raide, très. C'est normal?
0: Oui, je pense. Donc la souplesse, c'est ce qui se travaille beaucoup au yoga quand même. C'est ce qu'on vient chercher, hein, même chez le tout petit. On pourra y revenir. Mais justement, ça donne des indicateurs sur OK, là, ça passe moins bien. Je suis moins souple. Alors, est-ce que j'ai bien dormi? Est-ce que mon mental, il est aéré? Est-ce que j'ai les idées au clair? Est-ce que c'est le brouillard dans ma tête? Enfin, vous voyez, ça permet de se dire OK, est-ce que j'ai besoin de ralentir? Et c'est ça, yoga, c'est apprendre à ralentir. Surtout dans notre société, on a besoin de ça, de ralentir et d'être au calme.
1: Justement, ça fait parfaitement la transition avec ma prochaine question, et on va parler justement du yoga adapté pour les enfants. Pourquoi j'allais parler de, voilà, on a besoin de ralentir. Est-ce que les enfants sont déjà stressés à l'âge de 2 ans, 2-3 ans? Comment on adapte cette pratique-là pour les enfants? Parce que j'imagine que on parlait d'émotions, etc. Peut-être que c'est un petit peu plus compliqué, compliqué. Est-ce que c'est le but aussi de les canaliser lors de la pratique? Je ne sais pas. Comment déjà, sur des enfants de cet âge-là, à partir de 2 ans, parce que c'est l'âge avec lequel vous démarrez, pour les enfants, comment ça se pratique concrètement? Comment ça se passe la première séance pour ces petits bouts de choux-là?
0: Pour ces petits bouts de choux, alors c'est très ludique. Et à la fois, c'est assez ritualisé, parce que les enfants ont besoin quand même de cadres, de rituels. Donc, il y a vraiment une prise en compte de chacun. Et dans le petit groupe, donc c'est des petits groupes en général, avec d'autres. Il peut y avoir les parents aussi, ça c'est vraiment trop chouette quand il y a les parents, c'est encore mieux. Et c'est vraiment prendre en compte leur individualité, leur faire passer des valeurs. Donc, je leur demande leur prénom avec le bol qui chante, je leur faire parler leurs émotions, comment ils se sentent aujourd'hui. Et justement, là, on rebondit. Et là, ils peuvent parler justement de comment ça se passe à la maison avec papa et maman. Ça permet de mettre des mots et après d'extérioriser par les postures. On va faire la posture du lion, ils vont pouvoir faire le lion qui rugit, et du coup ils vont faire sortir la colère, et après de pouvoir se réapproprier à la maison. Ok, il y a de la colère, allez, je fais une petite posture.
1: Ok, c'est assez fourni en fait comme séance. Ça dure à peu près combien de temps avec les enfants?
0: Pour les tout petits, 2 ans, une demi-heure. Et puis après, à partir

0: De 3-4 ans, je passe sur 3 quarts d'heure. On finit toujours par une petite relaxation, un mandala, quelque chose pour poser. Donc, il y a des postures où ils peuvent extérioriser justement les émotions, ou parfois on leur demande justement de se canaliser. Et justement, là, au yoga, ils sont là pour pouvoir lâcher prise.
1: Est-ce qu'il y a parfois chez certains enfants des comportements qui pourraient en fait qui pourraient enfin avec qui juste enfin ces enfants qui ont certains comportements, je reformule la question, qui ont certains comportements et on se dirait peut-être que le yoga justement pour enfants pourrait les aider peut-être à la gestion, on parle d'émotions bien sûr, à des enfants qui sont très actifs en termes d'énergie, voilà, est-ce qu'il y a des typologies d'enfants à qui ça jouerait
0: Alors,
1: vraiment bien?
0: certains, ça les pose, et c'est vrai que quand j'interviens en structure petite enfance, pas plus tard qu'il y a un mois, là, où je suis intervenue au Maroc, et la directrice m'a dit, tiens, je suis étonnée parce que ce petit garçon-là, d'habitude, il bouge beaucoup, et là, il était captivé. Donc justement, j'ai dit, bon, bah là, tous les effets du yoga, c'était vraiment bon pour lui, et il a pu expérimenter aussi un autre mode de relation, quelque chose d'autre, ce qui se découvre, en fait. Les enfants, ils se découvrent tout petits, et ils sont hyper... Il n'y a pas de mental. Donc, ils s'y prêtent à c'est plein de petites choses, plein de petites activités qui s'enchaînent et appel mental, et ça passe quoi. Vraiment, ils se découvrent en fait, ils respirent. Et la respiration chez les tout petits, je le fais avec plein de petites choses ludiques pour que ça les intéresse. Et du coup, après, ils refont chez eux et c'est chouette.
1: C'est quoi là, enfin, c'est un peu compliqué peut-être de poser cette question-là et de pointer du doigt, mais entre un enfant qui fait du yoga peut-être assez régulièrement, que vous suivez assez régulièrement, et un enfant qui n'en fait pas, quelles sont peut-être les différences qu'on peut voir au niveau comportemental?
0: Au niveau comportemental, moi, des retours que j'ai, c'est par rapport au sommeil. Les enfants qui pratiquent beaucoup avec moi, après, le soir, refont. Comme je dis, ils aiment bien refaire, montrer aux parents. Et ils sont demandeurs, tiens, avant de dormir, une petite méditation, des petites postures dans le lit. Enfin, voilà. Et ça devient, comme ils ont besoin de rituels, c'est pour ça que ça accroche. C'est très ritualisé. Et du coup, ça les aide beaucoup au niveau du sommeil. Et puis, quand il y a des colères aussi, ça donne des outils dans la journée, quand ils n'arrivent pas à canaliser les émotions. C'est par faire une séance de yoga. Mais c'est allez, tiens, on va faire la petite respiration, on va serrer les poings, on va souffler et on sort tout et on s'apaise.
1: C'est cool. Ça, c'est des bons tips pour les parents qui sont peut-être un petit peu,
0: Oui,
1: voilà, ils sont un peu surmenés par
0: c'est
1: les enfants
0: ça.
1: parce qu'on sait que ça prend beaucoup d'énergie. Est-ce que peut-être, je sais pas, là, je vous prends peut-être au dépourvu, mais est-ce que vous avez une petite anecdote un peu sympatoche à nous partager avec un enfant au yoga pendant une séance ou peut-être après le retour des parents que vous avez eu?
0: Par rapport au niveau du comportement, par rapport à
1: Par
0: quoi?
1: rapport au comportement, même pendant une séance, je sais pas, peut-être un enfant qui a sorti quelque chose d'assez rigolo.
0: Alors là, j'avais pas forcément le assez rigolo. Je peux basculer sur une autre émotion ou
1: Bien
0: sur
1: sûr, totalement,
0: parce
1: totalement. Une
0: que
1: petite anecdote
0: une
1: dans tous les
0: petite
1: cas.
0: anecdote qui me vient à l'esprit. Alors c'est pas forcément rigolo, mais ça viendra peut-être après. C'est moi ce qui marche chez les enfants. Alors un peu plus grand, je dirais vers 7-8 ans, c'est l'image d'eux-mêmes. Moi, je suis assez interrogative par rapport à ça. J'essaie de les accompagner parce qu'il y a une petite, une fois, justement, avant de faire la posture et parler des émotions, elle me dit Laetitia, je me trouve moche. Et c'est vraiment ça, je me trouve moche à 8 ans.
1: Oh, c'est
0: Donc,
1: dingue.
0: du coup, par le yoga, on essaie de les valoriser et de se dire allez, on va faire une posture qui te valorise. Et du coup, ça joue sur la confiance en soi. Et ça s'ancre dès tout petit. Moi, je le fais passer dès 2 ans, 3 ans, 8 ans, parce qu'à l'école, ils sont avec les autres enfants, il y a l'image de soi, il y a déjà des complexes pour certains. Donc, je travaille beaucoup sur ça, sur la confiance en soi par le yoga. Ça, c'est hyper important.
1: C'est dingue, hein, 8 ans, à 8 ans, se dire qu'on se sent moche, bon,
0: Oui, je
1: ça fait un
0: comprends.
1: peu, ça fait un peu mal au cœur, tout ça. Est-ce que, par exemple, en échangeant avec des parents qui étaient, est-ce que vous avez déjà rencontré des parents qui étaient sceptiques au départ et qui, par la suite, sont totalement tombés amoureux de cette pratique-là, de par leurs enfants?
0: Oui, alors c'est vrai que alors souvent les enfants viennent avec la maman et ça arrive parfois avec les papas, un peu moins avec les papas. Et il y a des papas qui, oui, accrochent. Et c'est chouette, franchement, c'est une belle relation parce que le yoga, ça veut dire lien. C'est ce que ça veut dire en fait. Donc le yoga, quand il se passe avec les parents, c'est chouette. Et ça donne les postures à deux, ils adorent les postures en duo. C'est fun, c'est rigolo. Moi, je trouve ça bien parce qu'on parle beaucoup des mamans. Et un peu moins des papas. Et du coup, le yoga, comme c'est ludique pour les petits, il y a des postures à deux et les papas, après, ils reprennent ça. Et je trouve que ça fait une bonne petite activité à faire à la maison qui change et qui est dans le contact physique
1: Comment ça se passe une séance
0: affectif.
1: avec les parents et les enfants? Ça doit changer peut-être de pratique quand vous regroupez les séances parents-enfants
0: Ouais.
1: ensemble.
0: Ben, ça dépend des âges. Parfois, je mets des thématiques. Alors, parfois, je mets yoga fun.

0: Donc, je mets yoga confiance en soi et puis on va aller travailler justement autour de la thématique. Et qu'est-ce que je voulais vous dire? Je sais plus.
1: Oui, bah après, dans l'essentiel, ces pratiques-là, moi, je vois beaucoup d'images sur les réseaux sociaux avec des grandes écharpes accrochées au plafond.
0: Ah
1: Est-ce que
0: oui,
1: ça fait
0: la
1: partie
0: vague.
1: aussi du yoga?
0: Oui, alors ça, c'est vraiment l'idée du yoga, c'est de se contenir aussi. Alors, je rebondis par rapport au côté parent et par rapport au côté hamac, le côté où on se contient par les postures, justement. Quand il y a les postures avec les parents, c'est ce qu'ils me disent souvent, les mamans, c'est ce qu'elles me disent quand elles font du yoga avec leur enfant de 8-9 ans. Ah, oh, de toute façon, j'ai plus de câlins, ils sont trop grands. Et du coup, par le yoga, elles se retrouvent. L'enfant se pose sur le dos, se pose sur le ventre. Et là, les mamans, ça leur fait un bien fou. Et souvent, ça apaise encore plus, je dirais, les mamans que l'enfant. Et elles reviennent pour ça, en fait. En fait, c'est les deux qui sont demandeurs. Parce qu'il y a tellement un rythme de vie effréné quand on est une maman ou un papa que du coup, ça permet d'être sans écran, sans téléphone, sans machine à laver, sans linge à étendre, sans cuisine. Et on est vraiment là pour son enfant à 10 000 %. Et c'est ça qu'ils aiment, les parents et les enfants.
1: Ouais, ça a l'air d'être une vraie reconnexion entre parents et enfants, et surtout quand ils grandissent. Et justement, quand ils grandissent, il y a en fait ce phénomène de société, forcément les écrans qui commencent à entrer dans leur quotidien, etc. Est-ce que vous avez déjà eu, en tout cas, ça fait un moment que vous pratiquez cet effet des écrans sur les jeunes enfants, les jeunes ados que vous accompagnez. Est-ce que vous sentez aussi cet effet des écrans sur eux, sur leur comportement ou sur leur... On parlait tout à l'heure de confiance en soi aussi.
0: Alors après, j'ai envie de dire que les enfants qui viennent au yoga, ils sont déjà vraiment inspirés de ces valeurs. Donc, forcément, comme tous les enfants ou ados, ils sont connectés à tout ça. Mais je dirais que ça ressort partout, pas trop. Par contre, ce qui ressort, c'est... Ah pardon. Ce qui ressort, parfois, c'est des enfants qui peuvent parler des parents, étonnamment, en disant que papa-maman sont devant la télé et que eux, ils sont tout seuls. C'est assez surprenant, hein? Oui. Il y a aussi l'inverse. Donc, on en parle. Moi, je reprends ça avec les parents. Il y a ce côté-là aussi, hein. Il n'y a pas que les enfants, il y a aussi les parents.
2: Ouais, c'est tout le monde en fait finalement qui est capté par les
0: Exactement.
2: écrans, et il faut savoir aussi
1: évidemment déconnecter pour pouvoir passer des moments en famille, parce que pour les enfants finalement ils retiennent, c'est des vrais
0: Exactement.
1: souvenirs pour eux. Si par exemple on est eh bien, on a envie de passer le pas, de franchir le pas du yoga, comment déjà, quel est le mindset qu'il faut adopter? Parce qu'au final, ça reste quand même un sport doux, si je ne
0: C'est
1: me trompe
0: vrai.
1: pas.
0: Ouais, c'est vrai.
1: Est-ce que pour déjà les mamans ou les papas ou les adultes en général, il peut y avoir peut-être des réticences à franchir le pas?
0: Ouais. Je pense qu'en venant au yoga, il faut se dire qu'on a envie d'apprendre à se connaître. Parce que le yoga, c'est ça apprend à se connaître qui on est, se relier à son corps, mais aussi à son âme, à ses valeurs. C'est ça que je fais passer au tout petit, la bienveillance, enfin, la sécurité émotionnelle, pouvoir avoir le droit de vivre des émotions.

0: émotions. Enfin, c'est vraiment ça. Et c'est de s'autoriser à se dire, bon, quand je vais au yoga, ok, je travaille ma souplesse, ma tonicité, mais bien au-delà de ça, je vais à l'intérieur de moi, je vais voir qui je suis, en fait.
1: Mmh. Et c'est intéressant de faire cette pratique pour les enfants. Et je reviens peut-être au tout début de cet échange. Les enfants que vous aviez accompagnés en tant qu'éducatrice spécialisée, au final, est-ce que cette pratique-là a pu les aider? Je ne sais pas si vous avez eu des cas pratiques avec ces enfants-là, mais est-ce que ça a pu les aider et de quelle manière?
0: Oui, alors certains que j'ai pu accompagner continuent à venir me voir et du coup on a pu continuer avec eux et oui, ça les apaise clairement. Ça aide beaucoup aussi autour de la concentration, ça favorise les apprentissages, le fait de pouvoir faire des petites respirations. Moi, je leur donne des petits tips justement, tiens, quand tu vas à l'école, comment tu peux faire pour respirer quand tu sens que tu es trop stressé, qu'il y a une interro, qu'il y a quelque chose. Et donc ces enfants-là que j'accompagnais aussi, ça les aide dans le quotidien. C'est vrai que j'ai beaucoup de sommeil qui revient.
1: Ouais.
0: Ça revient beaucoup.
1: Bah, je pense
0: par rapport à l'endormissement.
1: Oui, voilà, je pense que tout est lié. Et puis, est-ce que vous conseillez peut-être aux parents d'initier leurs enfants qui sont très énergiques, on va dire ça comme ça, qui courent tout le temps, en fait, finalement, durant toute la journée. Est-ce que c'est une pratique qui peut leur aller?
0: Oui, je pense. C'est vraiment important d'apprendre aux enfants à ne rien faire. Ça, c'est pas facile, même pour les adultes, parce que, comme je disais, les parents, nous, on est leur modèle. Donc déjà, ça commence par nous. Et donc ça, c'est des petits lieux neutres où on peut leur apprendre justement à rien faire, à fermer les yeux, à méditer. Et pour ces enfants-là, ça peut être un peu challengeant. Au début, moi, j'ai un petit garçon. Là, je vous parlais d'anecdotes rigolotes. Je parlais plutôt d'une anecdote d'amour. Un petit garçon qui, maintenant, a 10 ans, je l'accompagnais. Il avait 5 ans avec sa grand-mère. Il est arrivé, il était tout feu, tout flamme, dans tous les sens. Beaucoup de mal à se poser. Et en 5 ans, il est venu avec sa grand-mère toutes les semaines. Et je l'ai vu grandir, se poser. Au niveau de l'école aussi, il s'est posé. Sa grand-mère le disait, qu'il s'était apaisé. Il y a vraiment eu des effets incroyables, mais aussi parce que la grand-mère était là. Je parle souvent d'eux parce qu'il y a une connexion d'âme entre la grand-mère et le petit-fils. Pour moi, c'était beau à voir. Et de voir l'évolution de cet enfant-là sur les 5 années, c'est vraiment beau, quoi. Là, on se dit que le yoga, voilà à quoi ça sert, à se poser et puis à garder un lien avec la famille.
1: Ouais, ça doit être hyper gratifiant de voir l'évolution sur autant d'années d'un enfant. En plus, ça doit être sympa de voir les effets de cette pratique-là. D'ailleurs, pour toutes les personnes qui veulent franchir le pas du yoga, vous êtes fraîchement installée à Tanger, d'ailleurs.
0: Oui.
1: Ça, j'ai oublié de le mentionner. Laetitia, on le rappelle pour les auditrices et les auditeurs qui nous rejoignent. On est en studio toujours dans Live Summer avec Laetitia Blanchard, spécialiste et prof de yoga, fraîchement arrivée à Tanger, ici au Maroc. Et pour toutes celles et ceux qui veulent découvrir cette pratique ou peut-être continuer aussi, parce que c'est pour les débutants, les intermédiaires et même les personnes qui ont l'habitude de pratiquer, on peut vous suivre quelque part. Il y a peut-être un atelier yoga qui est ouvert en ce moment.
0: Oui, il va y avoir une séance de yoga donc le lundi 27 juillet de 11h à 12h15. Donc c'est vraiment un yoga énergétique avec l'énergie de la nature, de l'air, du soleil, les énergies apaisantes du Maroc, comme je dis toujours, parce qu'il y a vraiment ça au Maroc. Je trouve l'apaisement, c'est ce qu'on ressent dès qu'on arrive ici. Donc voilà, ça va être en plein air justement.
1: Ah, c'est cool. Et du coup, pour avoir toutes les infos, j'imagine qu'on peut vous suivre sur Instagram.
0: Oui, sur Instagram, donc Tissia Yoga. Et sur Facebook.
1: Ok, super, comme ça on a toutes les informations. Et d'ailleurs, je rebondis un peu sur l'aspect nature. Vous venez de Vendée, donc vous aviez l'océan. L'océan, et vous le retrouvez aussi, l'océan, parce qu'il y a l'océan ici à Tanger.
0: Exactement, c'est incontournable de retrouver l'océan.
1: Et c'est important aussi de faire ça en nature. Est-ce que c'est aussi une pratique que vous avez l'habitude de faire, peut-être en extérieur, face à la mer? C'est vrai que ça doit être très apaisant.
0: Ça, c'est vraiment mon truc, c'est vraiment de pratiquer sur la terre, s'ancrer à la terre, avec les arbres, avec l'océan. Vraiment, c'est... Moi, j'ai fait beaucoup de séances justement en Vendée, donc à Talon-Saint-Hyre, près de la mer, et puis vraiment sur le sable, dans les pins. Et donc ici, de retrouver ça ici, je me sens comme chez moi.
1: C'est cool. Merci beaucoup, Laetitia Blanchard. Qu'est-ce qu'on peut vous souhaiter de bien? Qu'est-ce qu'on peut vous souhaiter tout simplement pour cette nouvelle aventure qui démarre au Maroc et puis dans cette pratique du yoga?
0: Qu'est-ce qu'on peut me souhaiter? Alors, je ne sais pas si c'est me souhaiter ou souhaiter, mais en tout cas, c'est de continuer de diffuser plein de graines de yoga à ces tout petits bouts. Et d'ailleurs, à partir de 2 ans, mais aussi yoga bébé, je fais ça pour les tout petits bébés avec leur maman. Ouais. À partir de 2 mois, je dirais. Donc là, c'est les mamans qui font les petites postures sur le bébé et avec la relaxation. Ouais. Donc c'est ça, c'est diffuser, me permettre de diffuser des graines.

0: de yoga ici au Maroc pour les tout-petits.
1: Merci beaucoup Laetitia Blanchard d'être venue déjà ici dans nos studios à Média 1 et puis d'avoir répondu à mes questions toujours dans Live Summer qui continue. Il nous reste encore quelques minutes à passer dans cette émission. On va évidemment la passer avec du son, du bon son, des good vibes, histoire de se détendre en vue, je le rappelle, du match de ce soir, évidemment 21h Maroc-France. Of course, Kamwana, c'est le morceau qu'on va s'écouter. C'est surtout un morceau où collaborent Sama et Sofia Enzo tout de suite. Et maintenant, sur Métiers.

Toujours Mehdi qui vous accompagne, chers amis. Évidemment, Live Summer touche à sa fin d'ici quelques petites minutes. On va bien s'écouter un dernier morceau pour vous accompagner vers votre flash d'information de 15h30. Quel plaisir d'être avec vous chaque jour, chers amis, à travers cette antenne. Bien sûr, on se retrouve bien sûr demain pour un nouveau numéro de Live Summer. Chers amis, on va s'écouter Brouillon de Daniil tout de suite et maintenant. Et puis, je vous souhaite évidemment une très...

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1: Avec vous, Martin Gibert, bonjour à tous. La pression monte au Maroc à mesure que les heures défilent. Le premier quart de finale de la Coupe du Monde approche à grands pas. Le Maroc affronte la France comme un air de revanche après l'édition de 2022. Les deux équipes ont monté en puissance depuis leur dernière rencontre. Le spectacle promet d'être au rendez-vous. L'arbitrage est confié à une équipe 100% argentine avec Facundo Tello aux commandes. Le coup d'envoi sera donné à 21h et Mehdi Ince sera d'ailleurs en édition spécial à partir de 20h. Nos journalistes Monsef Zemrat et Youssef Chater seront en direct depuis la fan zone du complexe Moulay Abdallah Rabah, une diffusion que vous pourrez également retrouver sur les réseaux sociaux de Média. Dans le reste de l'actualité, l'Iran continue de cibler les bases américaines au Bahreïn et au Koweït, des frappes condamnées par les Émirats arabes unis et le Qatar. La Jordanie annonce elle aussi avoir intercepté des missiles iraniens. Washington, de son côté, poursuit également ses bombardements dans le territoire iranien. 170 cibles ont été frappées en deux jours, notamment des systèmes de défense aérienne ou encore des sites de stockage de drones et de missiles. Conséquence de ce conflit, le trafic dans le détroit d'Ormuz est quasiment à l'arrêt. Seulement deux pétroliers ont pu traverser le passage ce matin, selon l'agence de presse Reuters. Les gardiens de la Révolution affirment que les attaques américaines ralentissent grandement la réouverture du détroit. En Chine, au moins 28 personnes sont mortes dans un important incendie dans une usine de chaussures. Près de 200 pompiers et secouristes sont mobilisés pour tenter d'éteindre les flammes. Plusieurs employés sont restés enfermés des heures après le début de l'incident. Les causes de l'incendie ne sont pas encore déterminées. Sur notre continent, l'épidémie d'Ebola progresse plus vite que prévu. C'est l'alerte lancée par Africa CDC, l'agence de santé de l'Union africaine. Le virus continue de devancer notre réponse, déclare le responsable des situations d'urgence de l'agence. Au total, 600 décès sont recensés sur 1759 cas confirmés en RDC. Et la France, toujours en proie à la canicule. Cette dernière devrait se poursuivre jusqu'au 14 juillet, annonce Météo France. 72 départements sont placés en vigilance orange aujourd'hui. Les températures devraient varier entre 35 et 40 degrés, notamment dans le sud. Et l'ONG Global Witness met en garde contre une conséquence presque invisible de cette canicule. Les Européens ont respiré de l'ozone un niveau dangereux durant le mois de juin. Selon le rapport, près de 300 millions d'Européens, dont 100 millions d'enfants et personnes âgées, sont concernés par ces seuils d'ozone jugé dangereux par l'ONG Global Witness. C'est la fin de cette synthèse. Merci de l'avoir suivi. Tout de suite, c'est le Bryan Adams Show.

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10: موجز الرابعة يقدمه أمين عزيماني، أهلا بكم. يستعد المنتخب المغربي لكرة القدم لخوض سابع مواجهة في تاريخه أمام نظيره الفرنسي عندما يلتقي المنتخبان مساء اليوم على ملعب بوسطن بالولايات المتحدة ضمن ربع نهائي كأس العالم 2026 في مباراة تعيد إلى الأذهان آخر صدام جمع الطرفين في نصف نهائي مونديال قطر 2022. وتحمل المواجهة المقبلة أهمية خاصة بالنسبة لأسود الأطلس الذين يطمحون إلى تجاوز المنتخب الفرنسي لأول مرة وبلغ نصف نهائي كأس العالم للمرة الثانية تواليا بعدما واصلوا تألقهم في النسخة الحالية من المسابقة. المباراة تنطلق في تمام 9 مساء بالتوقيت المغربي، وبهذه المناسبة تخصص ميديا فترة إذاعية خاصة ابتداء من 8:00 مساء وإلى غاية نهاية المباراة تبث مباشرة من منطقة المشجعين بملعب الأمير مولاي عبد الله بالرباط رفقة الزميلين يوسف شاطر ومنصف زمرات لمتابعة كل ما يحيط بالمباراة من أجواء وتحليلات وقراءات. يتوجه رئيس الوزراء الفرنسي سيباستيان لوكورني برفقة 12 وزيرا من أعضاء حكومته إلى الرباط الأربعاء والخميس المقبلين للقاء نظيره المغربي عزيز أخنوشة في أول زيارة خارجية له منذ توليه منصبه بحسب ما أوردته وكالة الأنباء الفرنسية. وبحسب رئاسة الوزراء الفرنسية سيعقد لوكورني اجتماعا ثنائيا في صباح اليوم التالي مع عزيز أخنوش يليه مؤتمر صحفي، كما يتضمن البرنامج اجتماعا رفيع المستوى بين الوفدين الفرنسي والمغربي في مقر وزارة الخارجية المغربية. إلى الشرق الأوسط، حيث تبادلت الولايات المتحدة وإيران ضربات جديدة اليوم أسفرت عن قتلى في إيران قبل ساعات من انطلاق مراسم دفن المرشد الأعلى الراحل علي خامنئي في مسقط رأسه مدينة مشهد. وأعلنت وزارة الصحة الإيرانية ارتفاع قتلى الضربات الأمريكية أمس واليوم إلى 17 شخصا و93 جريحا، في حين استهدفت إيران مواقع في البحرين والكويت وقطر في ظل مخاوف من عودة الحرب الشاملة. تبلغ الرئيس اللبناني جوزيف عون من السفير الأمريكي في بيروت ميشيل عيسى اليوم أن وفدا عسكريا أمريكيا سيصل قريبا إلى لبنان للإشراف على بدء انسحاب إسرائيل من منطقتين تجريبيتين، وذلك تطبيقا لمضمون الاتفاق الإطار لإنهاء الحرب بين البلدين وفق ما أعلنته الرئاسة اللبنانية. ووقع لبنان وإسرائيل في واشنطن في 26 يونيو الماضي الاتفاق الإطار الذي ينص خصوصا على نزع سلاح حزب الله وانسحاب إسرائيل تدريجيا من الأراضي التي توغلت فيها في جنوب لبنان على أن ينتشر فيها الجيش اللبناني بدءا من المنطقتين التجريبيتين. اعتبر الكريملين اليوم أن تكثيف أوكرانيا ضرباتها على روسيا لن تؤدي سوى لإطالة أمد الحرب، وذلك بعدما رأى الرئيس الأمريكي دونالد ترامب أن هذه الضربات قد تدفع موسكو إلى التفاوض لإنهاء الأعمال العدائية. عودة للخبر الرياضي، حيث أعلن نادي الجيش الملكي لكرة القدم اليوم تعاقده مع المدرب البرتغالي سواريس كونسالفيس بيدرو فالديمار للإشراف على العارضة التقنية للنادي العسكري بعقد يمتد لموسمين رياضيين بعد انتهاء مهام المدرب ألكسندر سانتوس والتي استمرت لموسم ونصف. يذكر أن الجيش الملكي أنهى الموسم الرياضي في المركز الرابع برصيد 55 نقطة. هذا مستمعينا ننهي هذا الموجز، بعد لحظات تتابعون برنامج لوتخ ماتش مع علي صلاح الدين. إلى اللقاء.
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17: C'est 16h06 à l'écoute de Medi 1, bienvenue dans l'autre match, votre rendez-vous football qui tombe le jour du match Maroc-France, quart de finale de la Coupe du Monde 2026 au Canada, au Mexique et aux États-Unis d'Amérique. C'est la première affiche de ce stade de la compétition et le Maroc retrouve ses cartes pour la deuxième édition d'affilée, à match exceptionnel face aux Bleus de Didier Deschamps qui vit sa dernière Coupe du Monde et sa dernière compétition officielle avec l'équipe de France. Le Maroc qui se prépare pour ce choc prévu à partir de 21h face à des Bleus qui sont très létales en attaque avec 14 buts marqués. Une édition consacrée à cette opposition entre les Lions de l'Atlas et les Tricolores. Durant cette édition, on va écouter l'essentiel des conférences de presse. D'abord, Mohamed Ouabi, le sélectionneur du Maroc, qui s'est exprimé à la veille de cette opposition. Hier, il était en compagnie de Brahim Diaz, le milieu offensif marocain. On va écouter également la réaction de Chemseddine Talbi avant ce match face au Bleu. Didier Deschamps également, l'essentiel à retenir de sa conférence de presse, conférence animée. Et puis on aura l'avis de tous nos consultants, à commencer par Sahel Sissoko, notre consultant pour le football international, qui sera avec nous lors de cette première partie de l'autre match pour parler de ce Maroc-France, ouverture des quarts de finale du Mondial, mais pas que, tout ce qu'il faut retenir avant le coup d'envoi de cette opposition avec un corps arbitral 100% argentin. Et puis en deuxième partie, on aura l'avis de nos autres consultants, David Lortolari, Valentin Paoluzzi, également bien évidemment Nicolas Villas, notre consultant pour le football européen. Tout cela bien évidemment dans cette édition de l'autre match qui tombe donc le jour de cette opposition entre la France et le Maroc, quart de finale de la Coupe du Monde 2026.
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17: Allez, c'est parti pour cette édition. Donc, nous sommes ensemble pour une heure et l'heure approche à grands pas. On est à moins de 5 heures du coup d'envoi de ce Maroc-France quart de finale de cette Coupe du Monde 2026. Le Maroc qui, comme on le disait, retrouve pour la deuxième édition d'affilée les quarts de finale du Mondial. C'est le dernier représentant africain dans cette Coupe du Monde. On espère que l'aventure se poursuive, même si ça sera très compliqué, c'est le moins que l'on puisse dire, face à cette équipe de France et son armada offensive emmenée par l'un des buteurs de cette Coupe du Monde, Kylian Mbappé, le joueur du Real Madrid et capitaine de cette équipe de France. Pour parler bien sûr de tout ce qui entoure cette opposition, nous sommes avec Sahel Sissoko pour cette première partie de l'autre match, notre consultant pour le football international. Il est avec nous. Bonjour Sahel.
18: Bonjour Ali, bonjour aux Marocains, bonjour à tout le monde. C'est un grand jour pour nous et j'espère, Inch'Allah, que le Maroc va passer face au bleu de Ligue des Champs.
17: Et on l'espère clairement, ce que dit Sahel, effectivement, une journée spéciale pour tous les Marocains. La nuit a été courte hier et on a eu du mal à trouver le sommeil tellement on pensait à cette opposition entre la France et le Maroc. On attend maintenant plus que le coup d'envoi de ce match entre les Tricolores et les Lions de l'Atlas à partir de 21h. Tout d'abord, bien sûr, on en a parlé tout au long de ces dernières jour dans l'émission L'Autre Match, le Maroc, la préparation pour cette opposition, l'équipe de France qui n'a jusque-là pas encore eu un véritable match référence et qui pourrait donc se retrouver face à un sérieux test face au Lion de l'Atlas. C'est le jour du match donc Sahel, les joueurs sont totalement tournés vers cette opposition et on a donc l'impression que et on imagine également et surtout que tout le monde attend le coup d'envoi de ce match, y compris les joueurs des deux équipes.
18: Oui, c'est un match qui est en train de devenir maintenant un classique, hein, un classique mondial, parce que, souvenez-vous, en 2022, c'est un match qui s'est joué sur les détails, victoire de la France en demi-finale. Et je pense que quand on refait ce match-là, il y a certains détails qui ont coûté la victoire au Maroc, notamment Romain Saïs qui était blessé, qui n'était pas à 100%. Si c'était à refaire, ce n'est pas à faire du tout. Il y a aussi l'action sur Boufal, penalty ou pas. Moi, je pense que c'est le haut niveau et chaque équipe retient les erreurs du passé. Écoutez Mohamed Warbi hier en conférence de presse, j'ai trouvé un homme qui est serein, qui n'a pas envie de rentrer demain à Rabat. Et c'est un homme qui est là pour compétir, qui connaît ses forces et ses faiblesses, qui connaît aussi les forces de l'adversaire qui est la France et ses faiblesses. C'est ça qui est intéressant. Et je pense qu'il y a un respect mutuel entre les deux équipes, d'autant plus que Didier Deschamps également, qui est un homme pondéré, qui est un grand compétiteur, connaît la force de cette équipe marocaine et que si les Bleus arrivent avec une confiance débordante ou un excès de confiance, ils se feront punir vite. Je pense que ce sera un match très serré entre deux grandes nations du football mondial aujourd'hui.
17: Ouais, match très serré, on espère une issue favorable pour l'équipe marocaine. Comme le disait Sahel, il y a eu la conférence de presse hier de Mohamed Dawahbi, le sélectionneur des Lions de l'Atlas, l'occasion de parler de tout ce qui entoure cette opposition Maroc-France, à commencer par l'état de santé de son groupe qui selon lui est opérationnel à l'exception de Smaïl Sebaly et des ambitions pour cette opposition face aux finalistes de la dernière édition de la Coupe du Monde. On va écouter Mohamed Wahbi.
19: À part ça, Sebaly, tout le monde est disponible. Après, bien entendu, il faudra choisir les joueurs qui sont prêts à 100%, mais tout le monde est disponible pour le match à part Sebaly qui est un match qui arrive trop tôt pour lui, mais qui n'est pas haute pour le reste de la compétition, je l'espère. Je le dis depuis toujours, les bilans, ils se font à la fin. Jamais je vais me contenter de quelque chose alors qu'on peut avoir plus. Et donc, je pense qu'on en a parlé avec le staff aussi et les joueurs. Nous, on veut absolument gagner. On veut tout faire pour gagner. On ne va pas écouter les gens qui nous diront « c'est très bien ce que vous avez fait déjà, c'est pas grave si on perd, la France est favorite ou autre ». Nous, on veut gagner et on va tout faire pour gagner. Croyez-moi, on ne va pas tomber dans ça. On va vraiment... Il faut vraiment qu'on puisse, en tout cas, jouer pour aller en demi-finale, comme si on était dos au mur, j'aime pas trop le sentiment qu'on se dit, ce qui est fait déjà est bien et c'est pas mal, tout le reste c'est du bonus. Il y a pas de bonus, le seul bonus c'est gagner la coupe. Donc, concernant notre préparation par rapport au match, c'est pas une question de surprise. De toute façon, je vais rien cacher, je vais pas vous cacher que je suis pas un homme de surprise. Et je pense que ceux qui ont analysé nos matchs, ils savent très bien qu'on a une idée claire de comment est-ce qu'on veut jouer. Et c'est comme ça qu'on est arrivé jusqu'ici. Et c'est comme ça qu'on ira encore plus loin.
17: Voilà, donc, Mohamed Wahbi, le sélectionneur du Maroc. Maroc très optimiste avant le coup d'envoi de ce France-Maroc. On va essayer d'analyser ce qu'a dit le sélectionneur marocain avec Sahel Sissoko. On va commencer par la première partie de ce qu'a dit le technicien marocain concernant l'état de santé du groupe qui, selon lui, est opérationnel à l'exception de Smaïl Saïbari. On commence par le secteur offensif avant d'aller vers la défense. Saïbari, en cas d'absence, et c'est clairement une absence et officielle selon ce qu'a dit Mohamed Ouabi, et ben on pourrait se retrouver avec un attaquant donc différent de ce qu'on a vu au début de la compétition, avec peut-être Soufiane Rahimi qui est en pole position pour être titulaire. 2 buts inscrits depuis le début de la compétition. On a du mal à voir qui pourrait mieux postuler pour le rôle d'attaquant de pointe pour ce match face à la France, Sahel.
18: Oui, moi je pense que logiquement c'est Rahimi qui va jouer sa partition. Rahimi, c'est un profil différent de Saïbari, ce n'est pas le même niveau également. Mais je pense que dans sa communication, Mohamed Ouabi est un homme intelligent. Moi, je l'ai suivi depuis la Coupe du Monde des moins de 20 ans. Dans sa communication, tu ne vois à aucun moment un sentiment de stress, où il s'emporte, où il s'emballe. C'est un tempérament différent de Regragui. Ça, à ce niveau, il faut que les choses soient claires. Je pense qu'il sait qu'il est dans le haut niveau maintenant avec cette équipe nationale et qu'il n'a pas envie de rentrer. Il a dit que Saïbari n'est pas opérationnel. Les autres sont là, mais Saïbari, peut-être qu'il viendra au cours de la compétition. Moi, je pense que dans ses choix, il est très clair. Il sait ce qu'il va faire avec cette équipe-là. Il a fait évoluer de façon incroyable cette équipe. 10 matchs. Aucune défaite depuis qu'il est là, il faut le rappeler. Moi, je pense que c'est parce que aussi il aborde ses matchs avec beaucoup d'appréhension, avec beaucoup de sérénité et de sérieux. Ce sera le cas face à la France ce soir.
17: Voilà, et donc il alignera certainement le meilleur 11 de départ possible selon l'adversaire et un dispositif qui pourrait donc faire du mal à cette équipe tricolore. Et on l'espère. On a dit Soufiane Rahimi en pole position pour être titularisé à la pointe de l'attaque. Derrière, eh bien, il a dit que tout le monde était opérationnel, mais qu'il verrait qui il

0: va aligner en fonction de ce match. On pense que c'est Shed et Riyad qui devraient être donc titulaires. On espère qu'il soit 100% remis parce que lors du match face au Canada, Dwan Hal-Hal a certes fait de son mieux, mais il a été par moments bousculé en difficulté sur certaines actions, notamment en première mi-temps.
1: Oui, non, je pense que la carte Al-Hal n'a pas donné de satisfaction face au Canada, d'autant plus qu'aujourd'hui c'est face à la France avec son arme de destruction massive, Mbappé, Olise, Barcola ou Doué avec Ousmane Dembélé. Je pense qu'il vaut plus de sérénité et d'assurance. Mais Shadi Riyad, je l'ai vu aux entraînements, on a vu des images avec son pied, il a des straps. Je pense pas qu'il puisse mettre un jour qui n'est pas à 100%. Il faut pas commettre les erreurs du passé, comme je le disais au tout début. Ce match face à la France en demi-finale, Romain Saïs n'était pas à 100%. Ça te coûte ton but, ça te coûte ton remplaçant. Je pense que Mohamed Wahbi va prendre la meilleure décision. Et pourquoi pas ne pas choisir l'option Mazraoui dans l'axe et mettre Salahdine à gauche et Hakimi à droite. Moi, je pense que tout le monde voit ce changement-là. Est-ce qu'il va le faire ou pas? Mais c'est une option qui est possible.
0: Ouais, c'est une option parce que voilà, il va falloir aligner la meilleure défense face à cette attaque qui est monstrueuse, il faut le dire, l'attaque tricolore depuis le début de la compétition, plusieurs buts inscrits et avec un Kylian Mbappé qui n'a qu'un seul objectif, remporter cette Coupe du Monde. Il va falloir se méfier, le staff marocain en est conscient. Mohamed Ouahbi qui a parlé également dans la conférence de presse des qualités de cette équipe de France ainsi que celle du Maroc avant les retrouvailles entre les deux équipes en Coupe du Monde. Écoutez ce qu'a dit Mohamed Ouahbi, le sélectionneur du Maroc.
2: Ce qui est clair, c'est que ce sont deux équipes qui arrivent peut-être encore meilleures et c'est tout à fait normal parce que ce sont deux fédérations qui travaillent très très bien, deux pays qui travaillent très très bien et donc voilà, c'est pas une surprise de voir aujourd'hui le niveau de la France qui s'est amélioré par rapport à il y a 4 ans et celui du Maroc. Par contre, le match il y a 4 ans, en tout cas moi j'étais supporter, j'étais devant ma télévision et c'est vrai qu'en tant que supporter, j'avais des regrets et je pense que beaucoup de gens aussi, beaucoup de joueurs aussi, donc la clé ici c'est de se dire que voilà, il faut jouer ce match et en fin de compte ne pas avoir de regrets, donc il y a des choses qu'on doit mieux faire mais il faut vraiment qu'on soit motivé pour pouvoir le gagner. Il faudrait être meilleur que l'adversaire et ça va se jouer aussi dans le contenu, dans l'efficacité. En face, ils ont aussi des joueurs d'expérience, mais des jeunes joueurs, on en a aussi. Donc je pense qu'à ce niveau-là, c'est assez équilibré. L'énergie qu'a cette équipe du Maroc et qu'on a, nous, tous ensemble, elle est très très grande. Et je pense que c'est ce qui fait aussi la différence dans les moments difficiles. Donc je pense pas que ce soit juste une question d'expérience. On a vu aussi dans les autres matchs, il y a des équipes qui sont très expérimentées, qui sont déjà plus là. Donc c'est clair que ça va être un cadre positif aussi pour jouer. Il va pas faire trop trop chaud. Je pense que ça va changer pour les Français parce que le match précédent c'était quand même difficile. Donc nous sincèrement on est très serein par rapport au plan et par rapport à l'approche et par rapport à la manière dont on a préparé ce match comme les autres matchs. Sincèrement, j'ai peut-être eu un peu plus de crainte contre le Canada, pas par rapport à l'équipe qu'on allait affronter, par rapport à comment mes joueurs se sentaient, comment est-ce qu'ils allaient aborder ce match. Et là, je les sens bien, bien concentrés et motivés.
0: Voilà, donc Mohamed Ouahbi, le sélectionneur du Maroc, comme à son habitude, très optimiste, très reposant comme discours, Sahel. Et ça donne même aux supporters un peu d'espoir, parce que sur le papier, il est vrai que l'équipe de France est clairement favorite au vu de son palmarès, son histoire, même son équipe actuelle avec cette attaque. Mais est-ce qu'il y a réellement des raisons d'y croire pour cette équipe marocaine?
1: Bah oui, il y a mille et une raisons d'y croire, mon cher Ali. Quand on a vu, quand on revoit le match Paraguay-France, c'est vrai que c'est pas le même style de jeu que le Maroc. Mais ça veut dire que dans un match, sur un match couperet, il peut se passer beaucoup de choses. S'il n'était pas le penalty face au Paraguay, je pensais pas comment les Français étaient tombés dans son traquenard. Et que le Maroc a un autre profil, un autre système de jeu. Qui est, voilà, par le passé, ils ont fait tomber le Portugal, l'Espagne et la France également est prenable. Moi, je pense que la façon d'aborder ces matchs-là en toute sérénité, c'est déjà bien pour l'état d'esprit des joueurs. Et puis le Maroc arrive en outsider, c'est excellent. Ils se sont affrontés il y a en 2022 où il y a certains détails comme lui-même le disait, et il y a des regrets. Donc voilà, je pense que cette fois-ci, il y aura pas de regrets. Il faut jouer ce match à fond avec le 11 meilleur possible. Également avec un bon état d'esprit possible. Et le reste, c'est entre les mains de Dieu.
0: Ouais, effectivement, il va falloir rester optimiste d'ici au coup d'envoi et même au coup de sifflet final de ce match Maroc-France. On a parlé du 11 de départ et du banc touche. Le banc français est très bien garni pour le Maroc, même si en début de compétition il y avait des craintes. Et bien finalement, les remplaçants.

0: S'en sont plutôt bien sortis à l'image de Shamsdine Talbi qui a fait pas mal d'entrées en jeu intéressantes et qui s'est également exprimé au sujet de ce match face à l'équipe de France. On va écouter le joueur de Sunderland.
1: Ça va être un gros match contre une des meilleures équipes au monde pour le moment. Mais bon, il faut qu'on se prépare comme on l'a fait depuis le début de cette compétition à fond et tout est possible, Inch'Allah. La clé, c'est voilà, de jouer notre football et de ne pas avoir peur, jouer au ballon. Et voilà, Inch'Allah, ça ira. Non, on a regardé quelques extraits. Et, bon, comme tout le monde sait, c'est une grande équipe de football, une des meilleures. Mais bon, voilà, on est aussi une grande équipe et on fera tout notre possible pour se qualifier, Inch'Allah.
0: Voilà donc Shamsdine Talbi, le joueur marocain de Sunderland au sujet de ce match face à l'équipe de France. Sahel, c'est un joueur qui s'est montré assez précieux dans les dernières entrées en jeu marocaines. On se rappelle la passe décisive pour donc Issa Diop pour l'égalisation face aux Pays-Bas. Également, il a contribué au but face au Canada. Finalement, c'est un joueur sur lequel on peut compter comme joker après un match compliqué parce qu'il a des qualités de vitesse et qui peut apporter des solutions offensive pour le trio marocain Sahel.
2: Oui, moi je pense que Shamsdine Talbi quand même c'est la belle trouvaille quand même de Mohamed Ouabi en super sub. Il a un gros volume de jeu, il a montré de très belles choses, un bon état d'esprit quand il vient du banc, et que ça soit face aux Pays-Bas, face au Canada, c'est un excellent footballeur. Moi je pensais que durant la CAN il allait avoir voilà beaucoup plus de temps de jeu. Mais voilà, c'est la Coupe du Monde qui l'a révélé aujourd'hui. C'est un garçon intelligent également dans sa façon de jouer, dans sa façon d'apporter en plus à ses coéquipiers quand il entre en seconde période. De la même manière aussi, Mourabat, moi je trouve que les deux quand même peuvent valoir des satisfactions en seconde période pour apporter un supplément d'âme à cette équipe marocaine. Surtout Talbi sur les côtés. Moi je pense que les points faibles de cette équipe de France, c'est sur les côtés. Ce soit heureusement qu'il a amené Lucas Digne un peu pour colmater les brèches. Moi je pense que c'était les maillons faibles de cette équipe de France. Autant dans l'axe, c'est imperméable. Upamecano, Saliba, c'est costaud. Mais Koundé, Lucas Digne ou Lucas Hernandez sont prenables et c'est exactement les points forts du Maroc avec Achraf Hakimi qui est capable de faire tout quand elle est libre.
0: Ouais, justement, et on espère donc que ça puisse porter ses fruits une nouvelle fois ce soir. Il y a aussi une menace de suspension qui plane autour de pas mal de joueurs, que ce soit côté français, côté marocain. On se rappelle de cette opposition face au Canada où l'arbitre a pas mal dégainé. Il y a eu pas mal de cartons jaunes, notamment Achraf Hakimi, le capitaine, Hasdine Ounahi et Bilal Khednous. En face, il y aura des joueurs comme Michael Olise également sous le coup de la suspension. Dans ce genre de contexte où il va falloir tout donner, c'est difficile de jouer avec le pied levé, d'autant plus qu'on a besoin d'avoir des joueurs à 100% qui se battent sur tous les ballons.
2: Oui, c'est ça la difficulté, c'est ça aussi le tendon d'Achille de cette Coupe du Monde aux États-Unis où l'arbitrage a été chaotique, catastrophique. Moi, je pense que c'est le point noir de cette Coupe du Monde, là, de l'organisation, les problèmes de visa, ce sont les arbitres. Ils ont donné tellement de cartons. Parfois, il y a des matchs, ils donnent pas des cartons. Hein. C'est ce qui a été le cas face au Paraguay, France-Paraguay. Et ils ont donné des coups de poing, des coups de genou, des coups de coude sans carton. Alors que t'as des actions où, des actions banales, censées banales, où des joueurs écopent des cartons. Mais je pense que c'est un match qui est spécial. Les joueurs vont jouer à fond. Après, il faut pas penser à l'autre match. Il faut penser à l'instant présent parce que dès que tu perds ce match, tu vas rentrer à la maison. Je pense que quand tu as cet état d'esprit-là, tu penses pas au carton, tu penses à sauver l'équipe, à jouer à fond, à gagner ce match, à se qualifier pour les demi-finales.
0: Ouais, donc c'est ce qu'on verra donc ce soir. On espère donc une issue positive et que les joueurs évitent peut-être des suspensions en cas de qualification. C'est ce qu'on espère tous. Donc on va écouter l'autre partie donc qui s'est exprimée en conférence de presse hier avant ce match Maroc-France. Il s'agit du sélectionneur des Bleus, Didier Deschamps, qui a parlé de pas mal d'aspects de cette rencontre, notamment de l'adversaire. Donc le Maroc qu'il retrouve pour la deuxième édition de Suisse, c'était en demi-finale donc face au Maroc, c'était au Qatar, et puis cette fois pour des retrouvailles en quart de finale de ce mondial américain. On écoute Didier Deschamps.
3: Même s'il y a eu un changement d'entraîneur avec Walid Redraghi et Monsieur Ouabi maintenant, je sais pas si c'est une progression, ils se maintiennent en tous les cas à travers cette demi-finale et cette finale de la CAN où il y a de très bons.

0: bons joueurs qui connaissent très bien mes joueurs, mais mes joueurs les connaissent aussi, puisque certains sont dans le même club, voire amis aussi. Donc, mais progression, oui, de toute façon, puisque c'est un groupe qui se connaît, avec des aménagements un petit peu sur ce qu'ils font aujourd'hui, qu'ils faisaient peut-être différemment avant. Forcément, quand il y a un changement de sélectionneur, il y a toujours des petites nuances, donc on sait à quoi s'attendre. C'est un rapport de force, et après, de son côté, M. Wahbi analyse tout ça et prend des dispositions, moi aussi du mien.
1: Voilà, donc Didier Deschamps, le sélectionneur de l'équipe de France au sujet du Maroc, de son sélectionneur et des joueurs qui vont s'affronter ce soir. Sahel, comme l'a souligné le technicien français, il y a pas mal de joueurs qui se connaissent, qui sont même amis. On pense à Hakimi avec Kylian Mbappé, Brahim Diaz qui évolue aux côtés de Kylian Mbappé au Real Madrid, mais pas que, avec Neil Aynaoui et Manu Koné du côté de l'AS Rome, ainsi que Théo Hernandez et Yassine Bounou en Arabie Saoudite. Issa Diop, qui pour la petite anecdote a joué en équipe de France Espoir avec Kylian Mbappé. Les joueurs se connaissent bien, c'est pas pour autant une raison qu'ils vont se faire des cadeaux ce soir.
2: Oui, c'est pour ça, ils n'ont pas de stress, ils n'ont pas de complexe à nourrir vis-à-vis. Également, moi je pense que l'anecdote de Kylian Mbappé et Issa Diop, ils ont remporté la Coupe des moins de 19 ans ensemble en petite catégorie. Moi je pense que c'est des joueurs qui se connaissent parfaitement. Hakimi aura face à lui aujourd'hui Désiré Doué au Barcola, quoi qu'il advienne. C'est des potes qui se connaissent, ils répètent les gammes ensemble. Moi je pense que c'est un match spécial, c'est un classique, on peut le dire, mais il faudra aller se concentrer parce que cette Coupe du Monde nous a prouvé que même quand vous menez au score, quand vous êtes au bord de la rupture, il faut rester concentré. Tout peut basculer à tout moment. Je pense que l'aspect mental, la fraîcheur mentale et la concentration face à des équipes comme la France, il faut rester concentré parce qu'à tout moment, un petit détail peut faire basculer le destin d'un match-là. Surtout, on est en quart de finale de Coupe du Monde.
1: Ouais, c'est vrai qu'il y a pas mal de belles oppositions à suivre, des matchs dans le match, avec surtout ce côté droit marocain, avec Achraf Hakimi qui va se retrouver face à Barcola, ou sûrement Désiré Doué. C'est dire l'importance des joueurs français, un poste où il y a deux doubles champions d'Europe en titre. Et ça aussi, ça va être compliqué pour deux joueurs qui se connaissent bien sur ce côté, pour Achraf Hakimi face peut-être à certainement Désiré Doué.
2: Oui, mais je sais pas, faut pas laisser Hakimi tout seul. Je pense que il a un plan pour quand même aider Hakimi à s'en sortir, notamment que ça soit Aynaoui ou Boudaoui, il veut venir jouer le second couteau, parce que c'est des joueurs qui vont très vite, très vite. Doué et Barcola sont différents, mais je pense que c'est des ailiers qui sont ultra efficaces, qui vont très vite, qui sont tranchants, et il y aura des plans pour les stopper.
1: Voilà, donc on espère pouvoir contenir ces assauts français. On espère bien sûr que l'issue soit favorable. Et puis on attend le traditionnel pronostic de Sahel Sissoko concernant ce match France-Maroc. Difficile de se prononcer, mais comme nous a habitué Sahel, il va donner une réponse, un pronostic qui est assez fiable depuis le début de la compétition. Alors Sahel,
2: ce soir, match très compliqué. Le Maroc les aura à l'usure. Seri Pianon et Bounou qui va devenir le héros national.
1: Ah oui, c'est un scénario de rêve, donc même si ça sera tendu, on va donc sûrement stresser dans ce match. On aura les frissons, mais peut-être que l'issue sera positive. Mais le pronostic est rassurant pour Sahel Sissoko. Merci beaucoup d'avoir été avec nous aujourd'hui.
2: Merci Ali, à très bientôt.
1: À très bientôt Sahel, notre consultant pour le football international au sujet de ce Maroc-France, quart de finale de la Coupe du Monde 2026. C'est de ça qu'on va parler tout au long de cette édition de l'autre match pour ce premier quart de finale qui débute à partir de 21h entre les tricolores et les Lions de l'Atlas. On rappelle que la suite des quarts de finale, c'est demain avec Espagne-Belgique, et puis après demain avec Norvège Angleterre, puis l'Argentine contre la Suisse pour ce qui sera le dernier quart de finale de cette Coupe du Monde. Mais les yeux sont rivés vers Maroc-France, on en parle tout au long de cette édition de l'autre match, ça sera après la synthèse de 16h30, on continue avec ce Maroc-France quart de finale de la Coupe du Monde. À tout à l'heure.

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1: Martin Gibert avec vous, bonjour à tous. C'est le match que tout le Royaume attend. Le Maroc affronte la France ce soir pour le premier quart de finale de la Coupe du Monde. Mohamed Ouarbi se montre confiant à l'approche de ce duel. On peut faire mal à n'importe quelle équipe, a-t-il confié hier en conférence de presse. Il met notamment la priorité sur le fait de ne pas avoir de regrets après la rencontre. Le coup d'envoi sera donné à 21h et Mehdi Ayane sera d'ailleurs en édition spéciale à partir de 20h. Nos journalistes Monsef Zamrat et Youssef Chater seront en direct depuis la fan zone du complexe Moulay Abdellah à Rabat, une diffusion que vous pourrez également retrouver sur les réseaux sociaux de Média. Et c'est une autre rencontre diplomatique cette fois-ci qui va se jouer entre la France et le Maroc. Le Premier ministre français Sébastien Lecornu sera en visite officielle dans le Royaume le 15 et 16 juillet prochain. Il doit rencontrer son homologue marocain Zissa Hanouch. Cette rencontre a pour but notamment de renforcer les liens stratégiques et économiques entre Paris et Rabat. Sébastien Lecornu qui doit également faire face à la canicule en France. Le Premier ministre français présidera une cellule interministérielle demain qui sera consacrée aux fortes chaleurs qui sévissent dans le pays. Une canicule qui se poursuivra au moins jusqu'au 14 juillet, annonce Météo France. 9 départements sont en vigilance rouge demain, 76 en orange. Les températures devraient aussi entre 35 et 40 degrés. Dans le reste de l'actualité, le bilan des frappes au Moyen-Orient qui s'alourdit. 3 morts et 15 blessés sont recensés après une attaque américaine sur le port de Sirik en Iran. Les frappes de Washington avaient déjà fait 14 morts ces deux derniers jours. Les pays du Golfe n'échappent pas à ces bombardements. Les bases américaines ont aussi été prises pour cible au Koweït et au Bahreïn. La Jordanie assure que les missiles iraniens qui l'ont visé n'ont fait aucun mort ni aucun blessé. Sur notre continent, cela fait 15 ans désormais que le Soudan du Sud a déclaré son indépendance. Un symbole d'espoir, mais qui est vite tombé dans l'oubli. Après l'accord de paix signé en 2005 avec Khartoum et le référendum d'autodétermination en 2011, le pays est à nouveau en proie à la guerre. Cette année encore, aucune célébration officielle n'aura lieu. Selon le gouvernement, ces célébrations coûtent trop cher. Et selon le FMI, le Soudan est le 6e pays le plus pauvre au monde. Et c'est une nouvelle étoile qui s'est éteinte. La chanteuse galloise Bonnie Tyler est décédée hier à l'âge de 75 ans au Portugal. L'information a été diffusée ce matin par sa famille. Une riche carrière illustrée notamment par les deux tubes It's a Heartache et Total Eclipse of the Heart. Elle avait également représenté l'Eurovision en 2013. Bonnie Tyler est décédée des suites d'une maladie, annonce sa famille. C'est la fin de cette synthèse. Merci de l'avoir suivi. Tout de suite, on va parler à nouveau football avec Ali Salahedin dans l'autre match.
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1: 16h34 à l'écoute de Média 1, bienvenue à vous si vous nous rejoignez, c'est la deuxième partie de l'autre match et nous sommes ensemble jusqu'à 17h, émission consacrée à ce quart de finale Maroc-France, quart de finale de la Coupe du Monde 2026, la première affiche de ce stade de la compétition et c'est donc le Maroc et la France qui vont lancer les hostilités, un peu comme face au Canada, les Lions de l'Atlas sont les premiers à partir, à se lancer, à essayer de rallier le tour suivant, ça sera donc face à ce qui se fait de mieux. Dans la discipline, la France qui a remporté 2 Coupes du Monde et qui reste sur une finale perdue face à l'Argentine en 2022 au Qatar. Pour cette édition, les Bleus ont montré
8: qu'ils avaient les atouts pour aller chercher cette Coupe du Monde avec des victoires importantes, des victoires à chaque reprise, notamment face au Sénégal pour leur entrée en lice 3-1, l'Irak avec un succès 3-0, et puis la Norvège battue 4-1, la Suède a également été battue sur le score de 3-0, et puis un succès 1-0 contre le Paraguay pour allier les quarts de finale. 14 buts inscrits pour cette équipe de Kylian Mbappé qui carbure bien en attaque, même si du côté du staff tricolore, on espère même être plus efficace, même si donc pour l'instant, eh bien, on va donc écouter Didier Deschamps justement pour parler justement de cette efficacité offensive. La question lui a été posée en conférence de presse concernant cette équipe est bien sûr le fait de pouvoir marquer encore plus, même si sur le papier l'attaque française est déjà prolifique. Didier Deschamps.
9: On peut que aller plus loin, du 100%, ça serait l'idéal, mais évidemment qu'on a une très bonne efficacité, mais elle aurait pu être encore plus élevée, donc et plus on avance, ça prend évidemment plus d'importance, même si dans le football, vous avez certains matchs où vous pouvez avoir 6 occasions et vous en mettez une ou deux, et puis vous en avez deux, vous pouvez en mettre les deux, donc c'est ce rapport-là, occasion-efficacité, quoi. Donc de par la qualité des adversaires qui sont en face, plus elle est élevée, mieux c'est.
8: Voilà donc Didier Deschamps au sujet de cette attaque française et bien sûr de ces tests auxquels elle pourrait être confrontée. Plus l'équipe est puissante, plus on peut voir ce que cette attaque a dans le ventre, et justement c'est une attaque qui fait peur sur le papier avec l'actuel Ballon d'Or, Ousmane Dembélé, Kylian Mbappé, le meilleur buteur de cette équipe en Coupe du Monde, et puis Barcola ou Désiré Doué qui sera certainement préféré, donc Désiré Doué pour cette opposition face à cette équipe du Maroc. Une attaque qui fait peur avec notamment Kylian Mbappé et Michael Olise, les deux éléments à suivre de cette équipe France. Kylian Mbappé, meilleur buteur des Bleus avec cette réalisation, et l'arme offensive sur laquelle Didier Deschamps va s'appuyer, sans oublier l'appui de Michael Olise, meilleur passeur et joueur phare du milieu offensif français. C'est un portrait croisé signé Mohamed Amimi.
10: S'il y a un joueur que la défense marocaine devra surveiller de près, c'est bien Kylian Mbappé.
11: And Mbappé ! Star of the French star !
10: Rapide, percutant et d'un réalisme clinique devant le but, l'attaquant du Real Madrid reste le principal danger de cette équipe de France. Capable d'exploiter la moindre erreur défensive, Mbappé peut faire basculer un match à lui seul. Ses appels dans la profondeur, ses changements de rythme et son intelligence de déplacement déstabilisent les meilleures défenses du monde. Depuis le début de cette Coupe du Monde, le capitaine des Bleus porte son équipe déjà à hauteur de 7 buts. Il confirme son statut de leader offensif et continue d'empiler les records. À seulement 27 ans, il se rapproche déjà des plus grands buteurs de l'histoire de la Coupe du Monde. Mais Kylian Mbappé ne se contente pas des statistiques. Champion du monde en 2018, finaliste en 2022, il vise désormais un deuxième sacre mondial. Et en 2026, l'attaquant français semble plus déterminé que jamais à marquer encore un peu plus l'histoire du football.
12: Pour l'instant, je me concentre seulement sur la Coupe du Monde 2026. C'est ce qui compte pour moi, c'est ce qui compte pour le groupe. J'ai déjà dit, je veux vraiment être champion du monde en 2026 et c'est un objectif prioritaire en sélection.
10: Derrière Kylian Mbappé, un joueur dont le talent saute aux yeux, un milieu offensif d'une grande classe, Michael Olise, devenu une véritable plaque tournante dans le système de Didier Deschamps. Technique, créatif, capable de casser les lignes par une seule passe, un dribble ou une accélération, Olise apporte une nouvelle dimension au jeu des Bleus. Entre les lignes et trouve toujours des espaces et possède cette capacité rare à faire jouer les autres tout en étant lui-même. Ce sera donc une menace permanente pour les Marocains. Seulement quelques années de plus haut niveau, il a fait un choix fort, représenter la France plutôt que l'Angleterre. Pourquoi ce choix ? Olise répond à cette question.
13: Ma mère, elle vient de France, donc toujours quand j'étais petit, je suis venu ici, la connexion de France, donc ouais, c'est à cause de ça que j'ai joué pour la France.
10: L'ambition marocaine sera-t-elle capable de contenir ces deux talents offensifs des Bleus, Kylian Mbappé et Michael Olise, deux armes majeures de Didier Deschamps à surveiller de très près.
8: Voilà, donc la défense marocaine est prévenue. Il va falloir se montrer très attentif face à cette armada offensive française avec les Michael Olise et Kylian Mbappé sans s'oublier. Donc Ousmane Dembélé et éventuellement Désiré Doué du côté gauche de l'attaque française. L'équipe marocaine et surtout la défense a du travail. Donc ce soir, à quel type de match on pourrait s'attendre donc ce soir entre les tricolores et les lions de l'attaque? Atlas, pas forcément un match ouvert, mais pas fermé non plus. Difficile de se prononcer. On a posé la question à notre consultant pour le football européen, David Lortolari. Écoutez sa réponse.
14: Je suis pas certain que le sélectionneur ait besoin de jouer sur le côté revanche par rapport à une défaite sur ces dernières années pour le Maroc contre l'équipe de France. Donc ça, je ne sais pas. Je resterai prudent vis-à-vis de ça. Et puis après sur le jeu, alors moi c'est amusant parce que j'ai regardé les feuilles de match, les compos d'équipe, et côté France, ça peut paraître étonnant, un peu paradoxal, mais Didier Deschamps est resté quand même beaucoup beaucoup dans la continuité de ses 11 de départ. Les changements d'un match à l'autre sont faits quasiment à la même minute. On parle par exemple au milieu de terrain, on évoquait Rabiot, il y a eu du Manu Koné aussi, les changements sont faits à peu près à la même minute. En défense, on a toujours les mêmes, il y a eu un peu de Saliba et finalement on reste sur les mêmes. Le gardien est resté toujours le même aussi dans les buts de l'équipe de France, alors que c'est souvent une thématique en équipe nationale. On fait tourner pour faire jouer un peu dans un match avec moins d'enjeux, ce qui était le cas contre la Norvège. On fait tourner, on met un gardien remplaçant. Didier Deschamps n'a pas fait ça. Est-ce que le Maroc pourrait profiter un petit peu d'une équipe de France qui aurait un souci, qui aurait un remplacement et le joueur qui rentre serait un peu moins prêt? Voilà, je vais guetter ces choses-là parce que pour moi, sur un match comme ça, en quart de finale de Coupe du Monde, avec ce qu'a montré le Maroc ces dernières saisons, il y a match. Il y a une équipe de France qui a été plus impressionnante sans doute depuis le début du tournoi, mais il y a un Maroc qui a de l'ambition. Il y a quand même beaucoup d'arguments pour que le Maroc inquiète au moins l'équipe de France. Après, sur le plan tactique, je m'avancerai pas parce que ça, c'est la science des sélectionneurs, bien sûr.
8: Voilà, donc c'était David Lortolari, notre consultant pour le football européen au sujet de cette opposition, ce match compliqué. Mais il faut le dire, avant tout, le Maroc a encore une fois réussi sa Coupe du Monde avant le coup d'envoi de ce quart de finale entre la France et les Lions de l'Atlas. Après avoir atteint les demi-finales de l'édition de 2022, eh bien le Maroc a encore une fois travaillé, essayé de faire encore mieux avec une phase de poule bien maîtrisée, avec, on se rappelle, cette première opposition face au Brésil et ce match nul où le Maroc aurait même pu aller chercher les 3 points avant de confirmer face à l'Écosse, puis contre Haïti, 2 succès pour finir avec un total de 7 points. Ça n'a pas empêché les Lions de l'Atlas d'hériter d'un premier de groupe pour les 16e de finale, et c'était face aux Pays-Bas, une équipe qui est habituée au stade très avancé de la Coupe du Monde. On le rappelle, 2 finales perdues avec la génération des Johan Cruyff au début et puis dans les années 70, et puis cette finale perdue en 2010 face à l'Espagne d'Andrés Iniesta. La suite, vous la connaissez, une qualification pour les 8e de finale et un succès contre le Canada 3-0 grâce à un doublé de Hasdine Ounahi et une réalisation signée Soufiane Rahimi. L'équipe est montée en puissance et donc a confirmé que le football marocain était en pleine croissance, en pleine évolution. Les paliers ont été franchis grâce notamment à une fédération qui fait du très bon travail, qui s'est structuré et qui sait où elle veut aller, peut-être avec en ligne de mire le Mondial 2030, alors qu'au moment où des sélections beaucoup plus réputées, l'Italie notamment qui ne s'est pas qualifiée pour la Coupe du Monde, et encore le Brésil qui est clairement en difficulté, éliminé dès les 8e de finale de cette Coupe du Monde, après pourtant avoir signé un certain Carlo Ancelotti, l'entraîneur italien qui a remporté le plus, qui détient le record de Ligue des Champions remporté en tant qu'entraîneur. Ça n'a pas marché, deux modèles différents, et pour le Maroc c'est le modèle idéal pour voir son football évoluer. C'est en partie ce que nous expliquait Nicolas Villas, notre consultant pour le football européen.
15: Moi je pense qu'il y a plusieurs réalités, plusieurs strates concernant le Maroc, mais il y a la réalité du terrain, c'est-à-dire il y a les résultats, il y a cette décomplexation, je sais pas comment l'appeler, mais le fait que le Maroc, le foot marocain, il y a 4 ans, est décomplexé, on va dire, le football africain d'une façon un peu générale et parfois même d'ailleurs un peu caricaturale. Ça veut rien dire, le football africain, mais du moins il a décomplexé le continent africain par rapport à la Coupe du Monde, et il a démontré que c'était possible à travers le jeu. Donc il y a vraiment cette chose liée au résultat et au terrain en tant que tel. Mais moi, je trouve que ce que le Maroc fait depuis maintenant pas mal d'années, ça va bien au-delà du terrain. C'est-à-dire qu'il y a finalement la puissance que prend la fédération marocaine au sein de la CAF, mais aussi au niveau mondial. Il y a tout ce qui a été fait en termes de développement du football également au Maroc, que ce soit au niveau académique, au niveau DTN, au niveau de la formation, au niveau des résultats des clubs aussi marocains, au niveau continental, ça aussi, ça compte énormément. C'est-à-dire qu'il y a un vrai travail structurel qui a été fait par la fédération marocaine. Et moi, je trouve ça très intéressant parce que une sélection que le Maroc a affrontée dans cette Coupe du Monde, mais c'est le Brésil. Au Brésil, on s'est dit, il y a des problèmes structurels, mais qui datent maintenant depuis des décennies. Certes, les clubs brésiliens brillent au niveau continental, mais le fait est que la zone CONMEBOL est beaucoup plus restreinte en termes de nombre de pays

mais aussi de réalité économique que la zone CAF, quoi, la zone africaine. Et au Brésil, on s'est dit, on n'a plus de résultats avec la sélection. Il y a des problèmes de formation liés aux entraîneurs et aux joueurs. Et ils se sont dit, on va aller chercher un entraîneur qui est génial, qui a tout gagné, qui est le meilleur de peut-être de ces dernières années. On va lui donner un contrat millionnaire et ça va.

0: Et moi, je trouve le parallèle très intéressant, c'est que le football marocain a su se remettre en question il y a maintenant 15-20 ans, en se disant, bon, maintenant on s'assoit, qu'est-ce qu'il faut faire? Bah, il faut mettre en place une académie, il faut mettre en place une DTN, il faut former les formateurs, il faut former des joueurs, il faut envoyer des scouts un peu partout, parce que le Maroc a aussi cette chance et cette puissance de pouvoir aller voir des joueurs qui sont formés, ça a été aux Pays-Bas, ça a été en France, c'est maintenant aussi en Espagne, aller détecter des joueurs, des binationaux comme ça. Même le Brésil a du mal avec ça, alors qu'ils ont des diasporas un peu partout dans le monde. Et moi, je trouve ça très intéressant. Le respect que le football marocain a réussi à conquérir, c'est pas simplement à travers sa sélection nationale, c'est à travers sa fédération aussi. Et je trouve ça très intéressant, moi, ce que fait le Maroc depuis maintenant de nombreuses années.
1: Voilà donc Nicolas Villas, notre consultant pour le football européen, au sujet de ce que fait le Maroc depuis pas mal d'années, cette structure, cette idée, cette vision globale et cette émergence du football marocain qui en est donc à son deuxième quart de finale en deux éditions seulement, donc pour cette équipe marocaine qui vise encore une fois le dernier carré face à l'équipe de France. Et là encore, la marche est haute mais pas inatteignable. On se rappelle qu'en 2022, l'aventure s'était arrêtée face à ces mêmes tricolores sur le score de 2-0 avec des buts de Lucas Hernandez et de Randal Kolo Muani pour une équipe marocaine qui, on le rappelle, a été affaiblie avant d'arriver à ce stade de la compétition avec une charnière centrale qui a souffert, les Naïf Aguerd. Naïf Aguerd qui a dû quitter et ne pas participer à ce match face à l'équipe de France, et Romain Saïs qui a également quitté la pelouse après quelques minutes disputées face aux Bleus. Cette fois, peut-être que l'équipe arrive avec de plus d'assurance, plus de signaux positifs avant de rencontrer l'équipe de Didier Deschamps. Un match pas très facile, mais justement qui semble donc peut-être porter chance à cette équipe marocaine. En tout cas, on a eu l'avis de notre spécialiste du football européen, allemand et également espagnol. On va voir ce qu'on pense du côté de l'Italie de ce match qui comprend pas mal de joueurs de Serie A. On a posé la question à Valentin Paoluzzi. D'abord, ce match France-Maroc, avant de s'intéresser plus profondément sur les joueurs et qui évoluent en Serie A et qui vont s'affronter ce soir. On écoute ce que pense Valentin Paoluzzi, notre consultant pour le football européen, au sujet de cette opposition France-Maroc.
2: Moi, je m'attends pas à voir une rencontre de folie où ça part d'un côté comme de l'autre. Peut-être une rencontre un peu plus attentiste par rapport à ce qu'on a vu, même de la part de l'équipe de France. Et où il va falloir prendre son mal en patience, et avec un Maroc qui, en termes de maturité tactique, par rapport aux autres nations africaines, est au-dessus du lot. Voilà, c'est pour ça qu'ils sont là, qu'ils arrivent à faire des beaux parcours, parce qu'ils ont passé ce cap. Ils sont meilleurs dans la gestion. Ils sont aussi un peu plus peut-être cyniques. Et je pense que ouais, le rapport des forces déjà la demi-finale. Final, il y a 4 ans, on avait vu, il n'y avait pas eu autant de différence que ça. Et c'est un match pas impronosticable, évidemment. La France est un peu plus favorite que le Maroc. Et les gardiens de but, Maignan, moi je le suis de près en série avec le Milan. Et c'est vrai qu'il fait partie du top 3, top 5 des gardiens dans le monde. Mais là, parfois il y a des trous d'air. Parfois Mac Maignan a des trous d'air quand même. Et cette Coupe du Monde, il n'a pas été parfait.
1: Voilà donc Valentin Paoluzzi, notre consultant pour le football européen, au sujet de ce match France-Maroc, également de Mike Maignan qui a jusque-là encaissé 2 réalisations, une face au Sénégal lors de la première journée des phases de poule et l'autre contre la Norvège. Il a aussi arrêté un pénalty, il faut le souligner. Il est donc capable du meilleur comme du pire, et c'est un bon face-à-face qui est à suivre, face-à-face de très loin entre donc Mike Maignan côté français et Yacine Bounou côté marocain. Également le portier marocain qui arrive avec pas mal de confiance avec cette séance des tirs au but bien négociée face aux Pays-Bas, et ce succès important qui permet à cette équipe marocaine de poursuivre son aventure en Coupe du Monde. Ce match donc, c'est aussi l'opposition entre des joueurs qui se connaissent bien. On en a parlé avec Sahel Sissoko lors de la première partie de l'autre match, mais aussi pas mal de pensionnaires de Serie A du championnat italien. Une bataille au milieu de terrain est annoncée avec Adrien Rabiot, qui est donc le patron de ce milieu de terrain français qui évolue du côté du Milan AC. Il sera certainement aligné aux côtés de Manu Koné, le joueur de l'AS Rome, qui joue aux côtés de Neil Einaoui du côté de l'Estadio Olimpico. Aujourd'hui, ils ne seront pas amis parce que bien sûr, chacun évolue pour sa sélection. Neil Einaoui qui a perdu sa place de titulaire à la Roma après la Coupe d'Afrique des Nations disputée au Maroc.

0: mais qui est toujours en train de faire de très bonnes prestations avec le Maroc. Un duel à suivre donc dans le milieu du terrain avec des joueurs italiens du championnat italien qui sont très attendus pour cette opposition. C'est ce que nous confirme Valentin Paoluzzi, notre spécialiste du football italien.
1: Rabiot, c'est intéressant parce qu'il est en fait dans un registre totalement différent de celui du Milan. Là il est chargé de supporter le quatuor offensif, donc il a en tout des consignes défensives, un rôle d'équilibreur de l'équipe, tandis qu'au Milan, c'est vraiment un vrai relayeur qui a encore marqué 5-6 buts cette saison. Donc il a l'autorisation, j'ai envie de dire, de dépasser ses fonctions et c'est là où on voit la maturité de tactique de ce joueur, qui a de toute façon qui a 30 ans passé maintenant et qui sait s'adapter aux différents dispositifs en sélection et en club. Alors El Ainaoui, malheureusement il passe un peu au second plan parce qu'au milieu de terrain il y a Bouadi qui fait tellement des choses extraordinaires qu'on ne parle que de lui. Même en Italie, on a plus tendance à le voir sous le feu des projecteurs, et El Ainaoui un peu moins, qui a aussi un style de jeu peut-être moins dans les mirettes des spectateurs. Et mais il est là et dans la continuité de ce qu'il avait fait à la CAN. Et puis Manu Koné, c'est intéressant parce qu'il a pour le il y a quelques ballottages à chaque avant chaque match en équipe de France. Et un d'eux, c'est le milieu de terrain pour accompagner Rabiot, c'est-à-dire Koné ou Tchouaméni. Et là, il est en train de prendre visiblement un peu l'ascendant, et c'est pas étonnant parce qu'à la Roma, il avait déjà fait une première excellente saison. La deuxième, là, ça va être un peu plus compliqué, mais parce qu'en fait, il s'est mal soigné. Voilà. Donc sinon, en fait, en termes de rendement, c'était sur la continuité de sa première saison. Et pour lui, c'est bien soigné. Et sur la fin de saison, en vue du mondial, il est revenu en pleine possession de ses moyens. Et d'ailleurs, c'est un joueur que la Roma pensait sacrifier pour les raisons de budget. Et là, ça rend bien compte que ça va être difficile de s'en passer parce que bon, c'est requalifié avec des champions là. Et pour la première fois depuis 6-7 ans, et des joueurs comme El Ainaoui connaît à ce niveau-là, ça fera du bien. Donc oui, évidemment, ces joueurs-là qu'on regarde attentivement en Italie, et malheureusement, ils sont, comme j'ai dit, ils sont un peu trop seuls.
0: Voilà donc Valentin Paoluzzi au sujet de ces pensionnaires de Serie A qui seront sous les feux des projecteurs ce soir à 21h à l'occasion de ce quart de finale entre la France et le Maroc. Adrien Rabiot, le joueur du Milan AC, également Manu Koné qui évolue du côté de l'AS Rome pour bien sûr le Maroc. C'est Neil El Ainaoui, le joueur de l'AS Rome. C'est un face-à-face intéressant et un duel, une bataille de milieu de terrain encore une fois annoncée entre les tricolores et les Lions de l'Atlas. Ça a été le cas depuis le début du mondial pour le Maroc. À chaque fois, on parlait de cette bataille de milieu de terrain, notamment face au Brésil avec les Bruno Guimarães et les Lucas Paqueta en plus de Casemiro. Ça s'est plutôt bien passé et ça s'est même très bien passé lors du match face aux Pays-Bas avec les Gravenberg et les Frenkie de Jong. C'était un match aussi bien négocié d'un point de vue bataille milieu terrain. Là aussi, ça sera une opposition compliquée, une bataille au milieu de terrain qui s'annonce intense face à l'équipe de France, mais qui reste abordable, d'autant plus qu'Aurélien Tchouaméni est trop juste pour ce match et il pourrait donc manquer cette opposition face aux Lions de l'Atlas qui, aux côtés de Neil El Ainaoui, peuvent également compter sur le jeune et très talentueux Ayoub Bouadi et puis Hasdin Ounahi qui reste sur un doublé contre le Canada. Voilà donc un match compliqué, une opposition qu'on espère remporter. Côté marocain, le Maroc qui a des arguments à faire valoir, comme on l'explique. Selon Romain Molina, journaliste expert du football, conférencier, auteur du livre « L'autre coupe du monde de l'oubli au paradis » aux éditions. Donc ce match est la plus belle affiche depuis le début de la compétition. Il est au micro d'Arnaud Dalmas.
2: Le Maroc fait quand même une très belle première phase, collectivement surtout. Alors, surtout en première période, des fois en deuxième, ils sont un peu moins bien. Face aux Pays-Bas, ils font des plus belles prestations collectives de ce mondial. Et face au Canada, et ben, dans la difficulté, ils ont réussi à trouver les ressources et surtout à rester calme et être mature. Comme la France face au Paraguay. Tu as un match où tu tombes sur un os, tu restes calme et tu arrives à garder tes nerfs et preuve de maturité. La France, évidemment, a impressionné depuis la deuxième période face au Sénégal, parce qu'ils avaient raté la première. Donc oui, ça paraît évident, on a deux très grosses équipes et ça promet surtout un match équilibré, ouvert, avec des équipes qui jouent au ballon. Donc en effet, c'est probablement la plus belle affiche pour le moment et on a hâte de voir ce que ça va donner.
0: Voilà donc Romain Molina qui est journaliste, expert du football et conférencier également, auteur d'un livre au micro d'Arnaud Dalmas qui lui a également posé la question concernant le pronostic de ce France-Maroc, première affiche des quarts de finale de la Coupe

0: du monde 2026. Écoutez sa réponse au sujet du pronostic.
1: Je pense que ça va être très serré. Les gens oublient à quel point le Maroc, collectivement, alors, que le Maroc bouge le Brésil avait beaucoup de faiblesses déjà, même le Japon les avait bougés en première période, donc bon. Mais ce qu'ils ont fait face aux Pays-Bas, il y a très peu d'équipes au monde qui sont capables de faire ce que les Lions ont réussi, plus la confiance, plus cette série d'invincibilité, plus tout le reste, alors malgré des blessures évidemment handicapantes, ça va faire mal. Mais le Maroc a des joueurs qui vont vite derrière, ce qui va être très important vis-à-vis de l'équipe de France. Même si on sait que cette équipe de France, lorsqu'il y a de l'espace, elle peut faire très très mal. Donc, avoir la stratégie adoptée par le sélectionneur. Mais je dirais un match serré, spectaculaire, parce qu'il y a tout. Parce que même le Maroc, même des jokers comme Raimi, ils ont beaucoup de ballons. Donc, j'espère que ce sera un très beau match pour les deux équipes.
0: Voilà, donc on espère tous que ce soit un match agréable et que surtout le Maroc puisse s'imposer et s'inviter en demi-finale de cette Coupe du Monde après ce parcours qui, il faut le dire, a été sérieux, solide, que ce soit en phase de poule ou après la phase à élimination directe après ses succès face aux Pays-Bas et face au Canada. La ferveur monte ici au Maroc, à Tanger, dans toutes les villes du Maroc à l'approche de ce match. Bien sûr, il faut garder espoir, il faut se montrer optimiste. Les cafés se remplissent, les fan zones aussi. Tout le monde est à l'attente, attend ce coup d'envoi du match entre le Maroc et la France. Mathias Reynal, donc notre correspondant à Casablanca, est allé recueillir quelques informations, quelques témoignages de certains supporters marocains avant le coup d'envoi de cette opposition que tout le monde attend. Les écoute.
2: Quel que soit le score, le Maroc va gagner. Que ce soit en marquant des buts ou là en allant en pénalty, le Maroc va gagner les quarts de finale et se qualifier en demi-finale. Tcham.
3: Normalement, c'est 1-1. Penalty, je dirais Mbappé il va le rater. Et du coup, Hakimi, il va marquer le but qui va faire que les Marocains ils vont gagner.
4: On va perdre 2-1. C'est la France qui va gagner ce soir. Malheureusement. C'est juste un mauvais pressentiment.
5: Peu importe comment le score, l'essentiel qu'on va gagner. Mais même la manière n'est pas très importante.
6: Si on gagne la France, c'est après, c'est la coupe.
0: Voilà, donc certains supporters se veulent optimistes, d'autres ont peur, mais tous veulent voir le Maroc remporter ce duel face à l'équipe de France. Et c'est ce qu'on souhaite, bien évidemment. Et un dispositif spécial a été établi par Médien pour vous rapprocher de l'ambiance autour de l'événement. Et vous ne raterez rien de tout ce qui entoure ce France-Maroc à l'occasion de cette soirée spéciale Maroc-France. Monsef Zmalas et Youssef Chatel assureront des interventions en direct depuis la fan zone du complexe Mle Abdelhar. Les directs seront diffusés à la fois sur la radio et sur nos réseaux sociaux. Restez donc connectés et à l'écoute sur Média. Merci d'avoir été à l'écoute également de l'autre match. Et excellent après-midi sur Média.
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1: Et c'est avec un énorme plaisir que je vous retrouve sur Média pour On Fusionne. Et c'est donc reparti pour une petite heure de coups de cœur, de fusion, de nouveautés. Et on y va bien sûr sans plus tarder. On commence très fort avec Amal Hijazi, un morceau que l'on aime tout particulièrement, une réécriture un peu pop latino de Qalbi Ma'adab, avec bien sûr toute cette aura de musique Khaliji. Et juste après, Saint-Levant, du rail pur jus avec cet habit un peu pop dance sur les bords. Wazira, ça arrive tout de suite.

Wazira Saint-Levant dans toute sa splendeur, toute sa douceur, son talent et son univers éclectique. Restez avec nous sur Média tout de suite. Reza Zakaria avec Sabri Khalil et juste après La Crime avec Hakate, une reprise cover 2.0 de Fatma Bet El Hossein. Tout un programme. On écoute ensemble et on se retrouve dans quelques petites minutes.

La crime avec Haka, Fatna bint Hussein, façon cover, un sans faute pour la crime qui depuis quelques temps nous régale avec des réécritures taillées sur mesure. Tout de suite, Fahed Ben Shemsi, Gilles Gilala, très bel hommage avec bien sûr la couleur musicale de Fahed Ben Shemsi, Liam Tinadi, c'est tout de suite.

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1: Martin Gibert avec vous, bonjour à tous. Les Lions contre les Coqs, le Maroc contre la France, c'est la grosse affiche de ce soir. Un duel au sommet pour une place en demi-finale de Coupe du Monde, mais surtout un match qui a un goût de revanche après l'édition de 2022. Le quotidien marocain le matin met en garde contre de possibles erreurs d'arbitrage durant la rencontre, rappelant que les Bleus ont profité la dernière fois de ce que le journal considère comme deux pénaltys non sifflés. Un match et des erreurs qui restent des plaies ouvertes pour le journal Rasaba. Le média met aussi en avant le sélectionneur Mohamed Rabhi, qu'il considère comme l'un des entraîneurs marocains les plus en vue pour obtenir un résultat face à la France après sa victoire lors de la Coupe du Monde des U20. Et le média sera d'ailleurs en édition spéciale à partir de 20h. Nos journalistes

0: Youssef Zamrat et Youssef Chater seront en direct depuis la fan zone du complexe Moulay Abdallah à Rabat, une diffusion que vous pourrez également retrouver sur les réseaux sociaux de Média. On le rappelle, le coup d'envoi sera donné à 21h. Et c'est une autre rencontre diplomatique cette fois-ci qui va se jouer entre la France et le Maroc. Le Premier ministre français Sébastien Lecornu sera en visite officielle dans le Royaume le 15 et 16 juillet prochain. Il doit rencontrer son homologue marocain Aziz Harnouch. Cette rencontre a pour but de renforcer les liens stratégiques et économiques entre Paris et Rabat. La Turquie tente de maintenir la diplomatie au Moyen-Orient. Le ministre iranien des Affaires étrangères s'est entretenu avec son homologue turc aujourd'hui, selon la chaîne turque TRT. Ils auraient discuté de l'état actuel du cessez-le-feu entre Téhéran et Washington. Abbas Araghchi, qui met d'ailleurs en garde les États-Unis contre tout nouvel aventurisme militaire. 1,6 million d'enfants ukrainiens seraient exposés à un système d'endoctrinement russe. C'est ce que souligne le rapport de l'OSCE, l'Organisation pour la sécurité et la coopération en Europe. Les enfants concernés sont dans des territoires occupés par les forces russes. Un endoctrinement qui peut relever du crime contre l'humanité de persécution, selon l'OSCE. L'épidémie d'Ebola progresse plus vite que prévu. C'est l'alerte lancée par Africa CDC, l'agence de santé de l'Union africaine. Le virus continue de devancer notre réponse, déclare le responsable des situations d'urgence de l'agence. Au total, 600 décès sont recensés sur 1759 cas confirmés en RDC. Et on termine avec un mot de sport. Tadej Pogacar s'impose en patron dans la 6e étape du Tour de France. Le Slovène a déposé tout le monde dans le Tourmalet à 44 km de l'arrivée. Il a franchi la ligne d'arrivée en solitaire. Il reprend donc le maillot jaune et son dauphin. Le Danois Jonas Vingegaard est arrivé 2 minutes et 38 secondes plus tard. Un écart déjà très conséquent au classement général. C'est la fin de cette synthèse. Merci de l'avoir suivi. Tout de suite, retrouvez On Fusionne avec Amna.
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1: Ravie de vous retrouver sur Média pour la deuxième partie de On fusionne. Et on commence très très fort. D'ailleurs, on va aller que en accélérant le rythme, la cadence, s'il le faut, tout de suite. Sima pour cette très jolie proposition musicale cachetée par Joe MK Ayuno façon remix. Et juste après, Ravena Beat pour l'Eloi. Et c'est un remix, donc un peu funky dance électro du Shabby Purju qui vient habiller ce monument de la musique populaire marocaine, et on adore le résultat. À tout de suite.

L'Alois façon funk electro dance. Que demander de plus dans Fusion qui se poursuit tout de suite avec de la haïta façon jazzy, une très belle petite mouture comme on aime, assez rare pour être soulignée. Et tout de suite, juste après Emetej pour Batman Nansak, Khdani Sohari, une cover de Sherin et Shab Khaled grâce à la magie de l'IA qui eh bien, fait des merveilles, il faut bien l'avouer. Il y a des petits malins derrière qui nous proposent eh bien, ces réécritures assez incroyables. Très bonne écoute à tous et à tout de suite.

Et message pour Batman Nansak ou Khadni Sohri, une cover de Sherine et Chab Khaled. Tout de suite, Habibi, Zehwani Khoussia, une artiste qui utilise l'IA pour ce genre de fusion, de proposition musicale. Et c'est vrai que le résultat est juste incroyable. Et on se fera plaisir également avec ce remix, cette fois 100% électro, bien rentre dedans de Moulay Tahar. Énorme coup de cœur d'ailleurs de cette sélection. S'il fallait retenir qu'un morceau, ça serait celui-ci. Allez, très bonne écoute à tous et à tout de suite.

Voilà, il part façon remix électro chez Abby, du très très très très lourd. En tout cas, c'est ça aussi en fusion. C'est des coups de cœur que l'on partage avec vous, des morceaux que l'on cherche avec beaucoup beaucoup de minutie, qui nous font vibrer. On espère qu'ils vous font vibrer en retour. Et en clôture en beauté avec Sandia Afrohaus du Tegnawit Pur Jus. Question de clôture en beauté. Merci d'avoir été avec nous. Merci de votre fidélité et de votre écho. Dans quelques petites minutes, retour de l'Hassad sur Média. Ce sera à partir de 18h. D'ici là, musique. Et on se retrouve dès demain, sans faute, sur Média.

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0: de 25 degrés enregistrés à Essaouira. En Algérie, le temps sera souvent ensoleillé sur l'Algérois et clair ailleurs, avec une température de 32 degrés du côté d'Alger, la capitale, 41 à Tamanrasset, 33 du côté de Béjaïa, 33 également à Annaba, 32 degrés prévus à Oran et 42 degrés à Constantine. Toujours au Maghreb et en Tunisie, cette fois, le temps sera globalement ensoleillé avec une température de 37 degrés à Tunis, 36 à Tabarka, prévoyez 42 du côté de Gafsa, 34 enregistrés à Sfax, Gabès et Djerba et pas moins de 37 prévus à Sousse.
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2: Bonsoir à tous. Les Lions contre les Coqs, le Maroc contre la France, c'est l'affiche du premier quart de finale de cette Coupe du Monde. Une rencontre au sommet qui promet un beau spectacle. Les deux sélectionneurs abordent la rencontre avec confiance, mais aussi avec méfiance. Une rencontre qui sera suivie par de très nombreux Marocains depuis le complexe Moulay Abdallah à Rabat. Le stade s'est improvisé fan zone pour les supporters des Lions de l'Atlas. Nos journalistes sont sur place, nous serons en direct avec eux. Et ce match fera vibrer bien au-delà des frontières marocaines, que ce soit en France ou en Espagne. La diaspora ne va certainement pas manquer ce rendez-vous. Certains ont fait un choix, mais d'autres choisissent les deux camps. Correspondance à venir. Et pour parler avec nous de cette rencontre, nous sommes dans le studio avec Ali Salahedine. Bonsoir Ali.
3: Bonsoir Martin, bonsoir à tous.
2: Alors Ali, les minutes défilent et le coup d'envoi de ce quart de finale de Coupe du Monde entre le Maroc et la France se rapproche à grands pas.
3: Et les Lions de l'Atlas retrouvent ce soir les tricolores avec en ligne de mire une place en demi-finale de Coupe du Monde, le 11 marocain qui a donc de nouveau rendez-vous avec l'histoire invaincue depuis le début de la compétition. Les hommes de Mohamed Ouahbi ont franchi un cap en éliminant les Pays-Bas au tir au but avant de dominer le Canada 3-0 en huitième de finale, un parcours qui nourrit les ambitions d'un groupe qui ne veut pas s'arrêter en si bon chemin. C'est ce que confirme Mohamed Ouahbi, le sélectionneur des Lions de l'Atlas.
4: On veut tout faire pour gagner, on ne va pas écouter les gens qui nous diront « c'est très bien ce que vous avez fait déjà, c'est pas grave si on perd, la France est favorite ou autre ». Nous on veut gagner et on va tout faire pour gagner, croyez-moi, on ne va pas tomber dans ça. Il faut vraiment qu'on puisse en tout cas jouer pour aller en demi-finale, comme si on était dos au mur. Pas de bonus, le seul bonus c'est gagner la coupe. Donc concernant notre préparation par rapport au match, ce n'est pas une question de surprise, de toute façon je ne vais rien cacher, je ne vais pas vous cacher que je ne suis pas un homme de surprise. Je pense que ceux qui ont analysé nos matchs, ils savent très bien qu'on a une idée claire de comment est-ce qu'on veut jouer. Donc voilà, et c'est comme ça qu'on est arrivé jusqu'ici. Et c'est comme ça qu'on ira encore plus loin.
3: Voilà, donc Mohamed Ouahbi, confiant pour la suite de la compétition, a commencé par ce match face à l'équipe de France à partir de 21h. Le technicien marocain qui a assuré que tout son groupe était disponible à l'exception de Smaïl Saïbari, trop juste pour cette opposition. Pour le reste, tout le monde est opérationnel, y compris Chadi Riast. Reste à savoir s'il sera aligné en charnière centrale ce soir.
2: Le Maroc est donc prêt pour ce rendez-vous historique. En face, les Bleus abordent cette rencontre avec le statut de favori.
3: Ouais, l'équipe de Didier Deschamps avance avec confiance. Les Bleus ont terminé en tête de leur groupe avant d'éliminer successivement la Suède puis le Paraguay pour retrouver le Maroc sur leur route. La France arrive avec un parcours parfait depuis le début du tournoi. 5 victoires en 5 matchs, 14 buts marqués, seulement 2 encaissés. Une efficacité que peuvent encore améliorer les tricolores, à en croire les mots de Didier Deschamps, le sélectionneur.
5: Évidemment qu'on a une très bonne efficacité, mais elle aurait pu être encore plus élevée. Donc, et plus on avance, ça prend évidemment plus d'importance, même si dans le football, vous avez certains matchs où vous avez 6 occasions et vous en mettez une ou deux, et puis vous en avez 2, vous pouvez en mettre les 2. Donc, c'est ce rapport-là, occasion-efficacité, quoi. Donc, de par la qualité des adversaires qui sont en face, plus elle est élevée, mieux c'est.
3: Voilà, donc, Didier Deschamps qui s'attend à une opposition plus relevée depuis les débuts de cette joute mondiale. Cette affiche rappelle forcément la demi-finale du Mondial 2022 au Qatar, remportée 2-0, on le rappelle, par les Français. Mais 4 ans plus tard, les Lions de l'Atlas ont changé de dimension et espèrent prendre leur revanche portée par tout un peuple. Les Marocains qui ont donc l'occasion d'écrire une nouvelle page de leur histoire à partir de 21h pour ce premier quart de finale de ce Mondial 2026.
6: Et pour ce match à Lille, c'est un corps arbitral argentin qui sera aux commandes.
3: Ouais, c'est l'Argentin Facundo Tello qui a été désigné pour arbitrer ce quart de finale de Coupe du Monde. Il sera accompagné de 4 compatriotes. Il dirigera son 6e match dans une Coupe du Monde, le 3e dans cette édition après Canada-Bosnie, Afrique du Sud, Corée du Sud. Au Qatar, en 2022, il avait arbitré 3 rencontres, Suisse-Cameroun, Corée du Sud-Portugal et le quart de finale entre les Portugais et le Maroc. Dans sa carrière, l'arbitre possède un solide CV, il faut le dire, avec plus de 430 matchs dirigés depuis 2012, dont la finale de la Copa Libertadores version 2024.
6: Merci beaucoup Ali Salahidine pour toutes ces précisions et pour vous faire vivre au mieux cet événement. Mehdi 1 sera en édition spéciale tout au long de la soirée. Nos journalistes sont en ce moment même au cœur de la fan zone du complexe Moulay Abdallah à Rabat. Le stade est en train de se remplir petit à petit pour supporter les Lions de l'Atlas. Et on rejoint tout de suite notre envoyé spécial Monsef Zamrat depuis Rabat. Bonjour Monsef.
7: Eh bien bonjour Martin, bonjour à toutes et tous. Quel plaisir de vous retrouver.
6: Un plaisir partagé Monsef. Est-ce que vous pouvez nous décrire un peu l'ambiance dans le complexe Moulay Abdallah à l'approche du coup d'envoi?
7: Eh bien, il faut dire, Martin, que l'ambiance est extraordinaire et exceptionnelle. C'est dans quelques heures le coup d'envoi. On a presque l'impression que les Lions d'Atlas seront sur cette pelouse ce soir. Évidemment, un match qui est très attendu par les supporters marocains. Ils arrivent nombreux, ils sont attendus. Près de 60 000 personnes sont attendues ce soir dans cette enceinte. Vous l'avez dit, nous sommes mobilisés. Le coup d'envoi, c'est à 21h. Il sera 16h du côté de Boston. Alors, il faut dire que le stade Moulay Abdallah est un véritable spectacle, un joyau qui, dans quelques heures, devrait laisser quelques artistes rentrer en scène, notamment le grand Toto, le grande Toto, qui devrait eh bien se produire ici devant les fans marocains avant le coup d'envoi des Lions d'Atlas.
6: Merci beaucoup El Grande Monsef et on espère que vous êtes dans les meilleures conditions en tout cas pour profiter de ce match. Donc un bon match à vous et à Youssef Chater qui est également avec vous au complexe Moulay Abdallah de Rabat. Alors le cœur balance pour les Français d'origine marocaine. Quelle équipe soutenir? Eh bien Zeno est un gérant d'un bistrot à Paris et sur la devanture de son commerce, un drapeau marocain et un drapeau français, car ce franco-marocain revendique sa double nationalité jusque dans sa tenue. Écoutez son témoignage recueilli par notre correspondante Fanny Baye.
8: J'ai mis le maillot de l'équipe de France qui me tient énormément à cœur, 98 avec Zidane derrière. Et j'ai mis mon petit bob du Maroc parce que du coup je supporte les deux équipes parce que je peux pas me départager entre la France et le Maroc parce que je revendique à fond ma double nationalité marocaine et française. C'est comme le bras gauche et le bras droit, on a besoin des deux et les deux sont importants. Quelle que soit l'issue du match, on sera très très très content. Après c'est vrai que je pense que si le Maroc l'emporte, ça sera beaucoup plus émotionnel parce qu'on n'est jamais arrivé jusque là. Et si c'est les Bleus qui la remportent, on se dira encore en route pour une finale de Coupe du Monde réussie. Après si le Maroc gagne, je vais quand même pleurer. Partager ça, c'est quelque chose de fou. Et puis je me dirais, voilà, une petite pensée à mes parents, même s'ils sont plus là, de voir ça. Et si les Bleus gagnent, on sera content, on sera toujours derrière les Bleus. Et voilà, et on est fiers d'être de double nationalité, de représenter le Maroc et la France coûte que coûte.
6: Voilà, un match qui sera très largement suivi à l'international. En France, évidemment, mais pas que. En Espagne, la communauté marocaine compte plus d'un million de ressortissants. Et ils vont compter les heures jusqu'au coup d'envoi. Dans les cafés ou chez eux, les aficionados, mais aussi les Espagnols, vont suivre le match avec beaucoup d'attention et de ferveur. Reportage à Madrid de Diane Cambon.
9: Ce soir, ce sera avec des proches que Rachid va suivre le match de foot. Il préfère le faire depuis chez lui pour voir la rencontre avec les commentaires des présentateurs de la télévision marocaine.
10: On va le regarder à la maison avec nos parents et ma famille. Je suis très enthousiaste et j'espère bien que l'on passe en demi-finale.
9: À ses côtés, Ahmed se réjouit aussi de regarder avec ses proches ce match tant attendu.
11: Cela va être un grand match. Évidemment, j'aimerais que gagne mon pays, le Maroc. Mais je sais que cela va être difficile, car la France a une super équipe. Mais nous, on a aussi de très bons joueurs, qui sont très jeunes et très vifs.
9: Pour Rachid, pas de doute, l'équipe du Maroc a de très grands joueurs.
10: Moi, j'aime Issa Diop, le défenseur. Il a une très bonne défense. Et bien sûr, j'aime Hakimi, qui joue à Paris. Le mondial dernier, on a perdu. Alors cette fois, on espère bien le gagner.
9: Diane Cambon, à Madrid, pour Média.
6: Voilà, Maroc-France, on le rappelle, c'est donc ce soir à 21h, heure marocaine. Et on le rappelle également, l'équipe de Média est mobilisée pour vous faire vivre cet événement. Nos journalistes, Moncef Zamrat et Youssef Chateller, seront en direct au complexe Moulay Abdallah à Rabat à partir de 20h. Vous pourrez les retrouver également à la mi-temps et après le match. Une édition spéciale à suivre également sur les réseaux sociaux de Média. Sur ce, bonne soirée sur notre radio, bon match et que le meilleur gagne.
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3: Au Maroc, le temps sera partiellement nuageux à souvent ensoleillé sur le littoral et les zones proches entre El Hoceima et Essaouira, avec un temps clair ailleurs, une température de 26 degrés à Rabat, 26 également du côté de Casablanca, 1 degré de plus ici à Tanger, où il fera 27 degrés, 29 à Laayoune. Prévoyez 34 degrés du côté de Marrakech, 40 à Errachidia et pas moins de 25 degrés enregistrés à Essaouira. En Algérie, le temps sera souvent ensoleillé sur l'Algérois et clair ailleurs, avec une température de 32 degrés du côté d'Alger, la capitale, 41 à Tamanrasset, 33 du côté de Béjaïa, 33 également à Annaba, 32 degrés prévus à Oran et 42 degrés à Constantine. Toujours au Maghreb et en Tunisie, cette fois, le temps sera globalement ensoleillé avec une température de 37 degrés à Tunis, 36 à Tabarka, prévoyez 42 du côté de Gafsa, 34 enregistrés à Sfax, Gabès et Djerba et pas moins de 37 prévus à Sousse.
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4: Bonsoir à tous, nous sommes tout proches du coup d'envoi Maroc-France en quart de finale de la Coupe du Monde. Quel 11 de départ aligné, quel état d'esprit avant ce choc? Le point dès le début de ce journal. Dans cette édition, on sera aussi en direct depuis Casablanca, ville de football, où les supporters des Lions de l'Atlas se préparent à vivre cette soirée. Vous entendrez l'ambiance et leurs pronostics. Le direct va continuer à l'écoute de médias radio depuis Paris, cette fois où plusieurs milliers de supporters marocains sont réunis ce soir pour regarder le match dans ce que les organisateurs présentent comme la plus grande fan zone d'Europe. Une rencontre qui ne sonne pas comme une revanche côté marocain, éliminé par l'équipe de France en demi-finale du Mondial 2022, c'est l'analyse d'un expert que vous entendrez en fin d'édition. Allez, France-Maroc, coup d'envoi à 16h, heure de Boston, 21h, heure marocaine. C'est la première rencontre de ces quarts de finale de la Coupe du Monde. Un match pour accéder au dernier carré de la compétition. Bonsoir Ali Salahedine.
5: Bonsoir Paul, bonsoir à tous.
4: Alors tout d'abord, c'est dans quel état d'esprit que les joueurs de Mohamed Wahbi abordent cette rencontre, Ali?
5: Eh bien, il faut le dire, l'état d'esprit est serein côté marocain. Il y a évidemment de l'excitation à l'idée de disputer un quart de finale de Coupe du Monde face à la France. Mais ce groupe ne semble pas se contenter d'être déjà arrivé là. Depuis le début du tournoi, les Lions de l'Atlas affichent beaucoup de confiance, sans excès. Le discours est le même, joué sans complexe, avec beaucoup d'ambition, tout en respectant une équipe de France qui part favorite sur le papier. Au Maroc, on sent une équipe convaincue qu'un exploit nouveau est possible. Et ce sont d'ailleurs les mots de Mohamed Wahbi qui a insisté sur l'aspect mental de cette rencontre. Invaincu depuis le début de la compétition, les Lions de l'Atlas ont franchi un cap en éliminant les Pays-Bas au tir au but avant de dominer le Canada 3-0 en huitième de finale. Un parcours qui nourrit les ambitions d'un groupe qui ne veut plus s'arrêter en si bon chemin.
4: Et l'état d'esprit des joueurs de Didier Deschamps, ils avaient l'air plutôt détendus à l'entraînement, Ali.
5: Ouais, côté français, l'atmosphère semblait plutôt détendue, comme vous l'avez si bien dit. On a vu des sourires, de la décontraction, des célébrations même lors de la séance d'entraînement. Mais ça ne veut pas dire relâchement. C'est aussi la marque d'une équipe habituée à ces grands rendez-vous. Les Bleus savent gérer ce type de pression, surtout avec Didier Deschamps Deschamps. Ils abordent ce quart de finale avec confiance en favori, mais aussi avec beaucoup de respect pour cette équipe marocaine qui a montré depuis le début du tournoi qu'elle pouvait bousculer n'importe qui. La France de Didier Deschamps avance aussi avec confiance. Les Bleus ont terminé en tête de leur groupe avant d'éliminer successivement la Suède puis le Paraguay pour retrouver le Maroc. Une attaque de feu tricolore avec

0: avec 14 buts marqués pour seulement 2 encaissés et des victoires lors des 5 rencontres donc disputées par cette équipe finaliste de la dernière édition du Mondial.
1: Et Ali, une dernière question, est-ce qu'on a le détail des compositions des deux équipes ?
0: Eh bien, toujours pas de composition officielle. On dirait que les deux techniciens veulent attendre la dernière minute pour mettre au point cette composition. Mais pour le Maroc, ce qui est sûr, c'est que Smaïl Sebaïli ne va pas disputer cette rencontre. Rahimi pourrait donc être l'attaquant de pointe numéro 1 pour le Maroc. Sauf si, eh bien, Mohamed Wahbi décide d'utiliser un nouveau faux neuf pour ce match. Alors que la charnière centrale marocaine devrait peut-être changer. On attend le retour de Shadi Riyad ou peut-être mettre Nusser Mazraoui dans l'axe et utiliser Anas Salah Tine sur le côté gauche. Côté tricolore, eh bien Aurélien Tchouaméni est trop juste, il devrait être remplacé par Manu Koné, alors que Désiré Doué serait préféré à Barcola du côté de l'attaque et de l'ailier gauche de cette équipe de France.
1: Merci beaucoup Ali Salahidine pour ces précisions. Ali, on vous retrouvera tout au long de la soirée. Le moment maintenant de prendre la température d'avant-match du côté des supporters. On est en direct depuis Casablanca avec notre correspondant Mathias Reynal. Bonsoir Mathias.
2: Bonsoir à tous.
1: Alors Mathias, quelle ambiance dans cette ville de football qu'est Casablanca avant cette rencontre ?
2: Alors je suis à l'entrée de la fan zone du centre-ville de Casablanca en ce moment même. Elle se remplit doucement pour l'instant. Vous pouvez l'entendre derrière moi, certainement il y a déjà de l'ambiance. On chauffe le dance floor avant que Casablanca ne se fige totalement au coup d'envoi. Tout le monde aura les yeux rivés sur l'écran géant. Il n'y aura alors plus un bruit en ville, dans les rues de la capitale économique. C'est l'heure des derniers préparatifs. Les maillots de la sélection passent de main en main. Les vendeurs à la sauvette ont installé leur stand aux quatre coins de Casablanca. Ils proposent tout l'attirail du parfait supporter. Vuvuzela, tambour et tout un tas de produits dérivés autour du drapeau chérifien, casquette, éventail. Ça peut servir, il fait chaud en ce moment à Casablanca.
1: Et Mathias, bon, vous avez rencontré des supporters tout au long de la journée. Ils arrivent à garder la tête froide face à une équipe de France qui ne leur fait pas peur.
2: Oui, c'est sans complexe que les Marocains abordent la rencontre. La population est optimiste dans son ensemble. Sur la dizaine de Marocains à qui j'ai pu parler depuis le matin, un seul a pronostiqué une défaite. Il n'y a pas d'excès de confiance non plus. Les Marocains sont assez admiratifs de l'équipe de France, emmenée par Kylian Mbappé, de son armada offensive. Ali Salahidine en a parlé. Les supporters s'attendaient à une rencontre serrée, un scénario à suspense, avec à la fin une séance de tir au but remportée évidemment par les Lions d'Atlas.
1: Eh bien, on le souhaite en tout cas. Merci beaucoup Mathias. Votre édition continue. On est en France maintenant, dans le 15e arrondissement de Paris, où plusieurs milliers de supporters marocains sont réunis pour regarder le match. Ils attendent avec impatience le coup d'envoi de la rencontre. On retrouve sur place notre correspondante Fanny Baye. Bonsoir Fanny.
3: Bonsoir Paulinel, bonsoir à toutes et à tous.
1: Alors Fanny, vous vous trouvez en ce moment devant la salle de spectacle Dôme de Paris où sont rassemblés les supporters des Lions de l'Atlas venus nombreux.
3: Oui, plus de 4000 personnes sont présentes ce soir pour la diffusion du match, un événement ici payant mais qui a affiché complet en seulement quelques heures. La diaspora marocaine de la région parisienne, vous l'avez compris, est au rendez-vous et vous l'entendez peut-être derrière moi, quelques-uns font leur entrée en ce moment dans le Dôme de Paris qui se transforme ce soir en immense fan zone marocaine. Beaucoup sont déjà à l'intérieur et ont commencé à profiter des animations d'avant-match.
1: Et alors, dans quel état d'esprit se trouvent les franco-marocains que vous avez croisés, Fanny ?
3: Partagé, vous vous en doutez, entre leurs deux nations, mais s'ils sont ici, c'est surtout pour célébrer leurs origines marocaines. D'ailleurs, tout le monde a le maillot aux couleurs du royaume sur le dos. Pour Mohamed, venir ici, c'est l'assurance de pouvoir regarder le match entouré de la communauté marocaine. Et donc, je cite, de ses frères et sœurs. Leïla, elle, me confiait un peu plus tôt supporter son équipe de cœur. Venue avec sa sœur de région parisienne, elle espère assister à un exploit, mais elle sera fière des Lions de l'Atlas, me dit-elle, quel que soit le résultat.
1: Merci beaucoup Fanny Baye, notre correspondante depuis Paris. Et comme l'évoquait Fanny, ce match Maroc-France va être pleinement vécu par de nombreuses personnes liées aux deux pays. En France, il y a près de 2 millions de binationaux ou d'origine marocaine. De nombreux Français vivent aussi au Maroc. C'est une chance d'avoir ces deux pays dans son cœur. Cela veut dire que ce soir, peu importe l'issue de la rencontre, il y aura toujours un gagnant à célébrer malgré la rivalité sportive entre les deux équipes, notamment depuis cette fameuse demi-finale de Coupe du Monde 2022 où la France avait éliminé le Maroc. Mais les Lions de l'Atlas ne vont pas pour autant aborder ce match sous le signe de la revanche. C'est l'analyse de David Lortolari, consultant à Média 1 Radio pour le football européen. On l'écoute.
4: Je ne suis pas certain que le sélectionneur ait besoin de jouer sur le côté revanche par rapport à une défaite sur ces dernières années pour le Maroc contre l'équipe de France. Donc ça, je ne sais pas, je resterai prudent vis-à-vis de ça. Et puis après, sur le jeu, alors moi c'est amusant parce que j'ai regardé les feuilles de match, les compos d'équipe, et côté France, ça peut paraître étonnant, un peu paradoxal, mais Didier Deschamps est resté quand même beaucoup, beaucoup dans la continuité de ses 11 de départ. Les changements d'un match à l'autre sont faits quasiment à la même minute. On parle par exemple au milieu de terrain, on évoquait Rabiot, il y a eu du Manu Koné aussi. Les changements sont faits à peu près à la même minute. En défense, on a toujours les mêmes. Il y a eu un peu de Saliba et finalement, on reste sur les mêmes. Le gardien est resté toujours le même aussi dans les buts de l'équipe de France, alors que c'est souvent une thématique en équipe nationale. On fait tourner pour faire jouer un peu dans un match avec moins d'enjeux, ce qui était le cas contre la Norvège. On fait tourner, on met un gardien remplaçant. Didier Deschamps n'a pas fait ça. Est-ce que le Maroc pourrait profiter un petit peu d'une équipe de France qui aurait un souci, qui aurait un remplacement et le joueur qui rentre serait un peu moins prêt? Voilà, je vais guetter ces choses-là parce que pour moi, sur un match comme ça, en quart de finale de Coupe du Monde, avec ce qu'a montré le Maroc ces dernières saisons, il y a match. Il y a une équipe de France qui a été plus impressionnante sans doute depuis le début du tournoi, mais il y a un Maroc qui a de l'ambition. Il y a quand même beaucoup d'arguments pour que le Maroc inquiète au moins l'équipe de France. Après, sur le plan tactique, je ne m'avancerai pas parce que ça, c'est la science des sélectionneurs, bien sûr.
1: David Lortolari au micro de Média 1 Radio. Merci d'avoir écouté ce journal. Restez à l'écoute de notre radio. Notre édition spéciale quart de finale commence après la synthèse de 20h. Elle est à suivre sur nos ondes et sur les réseaux sociaux de Média 1.
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0: وهو أمر غير مرجح. ختاما، أعلن نادي الجيش الملكي لكرة القدم اليوم تعاقده مع المدرب البرتغالي سواريس كونزالفيس بيدرو فالديمار للإشراف على العارضة التقنية للنادي العسكري بعقد يمتد لموسمين رياضيين بعد انتهاء مهام المدرب ألكسندر سانتوس والتي استمرت لموسم ونصف. ويذكر أن الجيش الملكي أنهى الموسم الرياضي في المركز الرابع برصيد 55 نقطة. الساعة تشير الآن إلى 8:30.
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0: مستمعينا، حصاد يومه الخميس بلغ نهايته. شكرا لكم على طيب المتابعة، شكرا لعصام الحراتي في الإخراج. أترككم الآن مع الزميلين يوسف الشاطر ومنصف زمرات في مباشر خاص من منصة المشجعين بمركب الأمير مولاي عبد الله بالرباط لتحليل مباراة اليوم بين المغرب وفرنسا برسم ربع نهائي المونديال 2026.
2: مرحبا بك وفاء، مرحبا بكل المستمعين الكرام، مرحبا بمنصف في هذه الأمسية الرائعة هنا في فانزون الرباط من ملعب مولاي الحسن إلى ملعب مولاي عبد الله إلى أكثر من 55 ألف متفرج منصف في أمسية تاريخية بالنسبة للمنتخب المغربي.
3: Eh bien, bonsoir à toutes et tous. Quel plaisir de vous retrouver. Vous l'avez dit, Youssef, à l'instant, ici en direct depuis le stade Mollet Abdallah de Rabat. Évidemment, le joyau marocain qui a abrité plusieurs rencontres de la sélection marocaine. On a presque l'impression ce soir que c'est ici que les Lions de l'Atlas ont rendez-vous. Et pourtant, c'est à des milliers de kilomètres. Ce sera direction Boston à 16h. Coup d'envoi 21h, heure de Rabat. On est particulièrement heureux de vous accueillir ici. Particulièrement heureux parce que Médien est mobilisé au plus près du public. On le rappelle, vous êtes en direct et vous nous entendez eh bien, sur la FM hein, pendant un peu plus de 30 minutes. Et puis ensuite, on sera accompagné sur nos plateformes digitales, notamment Facebook, dès maintenant et ce, jusqu'à 21h. On est particulièrement content de vous accueillir et on va peut-être tout de suite se pencher sur ce match parce que c'est un quart de finale historique qu'attend les Lions de l'Atlas ce soir. Ce sera évidemment le Maroc contre la France. On va peut-être commencer par la composition d'équipe parce que le sélectionneur Mohamed Ouabi a fait des choix et il faut le dire, des choix assez forts, Youssef, pour commencer cette rencontre.
2: تغييرات كثيرة على صعيد التشكيلة الأساسية للمنتخب المغربي التي ستواجه فرنسا في ربع نهائي كأس العالم. شمس الدين الطالبي أساسي إلى جانب إبراهيم دياز وبلال الخنوس، وهذه مفاجأة بالنسبة للكثيرين لأن لا أحد توقع أن يلعب شمس الدين الطالبي أساسي. ثم أيضا في قلب الدفاع حسين المزراوي سيكون إلى جانب عيسى ديوب والمنتخب من دون شادي رياض الذي سيجلس على كرسي الاحتياط بالإضافة إلى أنس صلاح الدين في مركز الظهير الأيسر. هذه هي الصورة العامة للتشكيلة المنتخب المغربي. طبعا سنعود لسردها وللحديث عنها بتفاصيل أكبر طبعا. وكما نقول منصف أمسية تاريخية والكثير من الأحاسيس ربما التي تختلف اليوم بالنسبة للجماهير المغربية التي لمسناها منذ وصولنا إلى ملعب مولاي عبد الله منصف.
3: Effectivement, les supporters qui attendent avec impatience cette rencontre, Youssef, à 11 de départ qui eh bien va faire réagir bien sûr le choix fort de Mohamed Ouabi. On l'attendait et on attendait presque cette absence de Smaïl Sebaly. Elle est désormais confirmée, même si le sélectionneur avait donné déjà quelques tendances lors de la conférence de presse. Eh bien, c'est Brahim Diaz qui sera recentré dans ce rôle de faux numéro 9. Chemsdin Talvi, lui, eh bien, il sera à droite. Et puis cette composition d'équipe avec un certain Noussel Mazraoui, vous l'avez dit, recentré à l'intérieur du jeu, il évoluera aux côtés de Issa Diop. On s'intéresse aussi au 11 de départ, à la composition de l'autre sélectionneur. On parle bien entendu de Didier Deschamps. Didier Deschamps qui est là aussi, arrive avec son équipe fort dans les buts. Ce sera Mike Maignan, une défense à 4, celle qu'on voit depuis le début du tournoi, avec Jules Koundé, Upamecano, Saliba et puis Loukadine pour compléter donc cette charnière défensive. Ce sera Koné et Rabiot dans le milieu de terrain, accompagné d'un certain Michael Olise-Aux, que ce joueur a fait parler de lui depuis plusieurs semaines et surtout depuis ce mondial. Mais il faut le dire, Michael Olise sort d'une séance, ou plutôt d'une saison exceptionnelle avec le Bayern Munich. C'est Ousmane Dembélé qui évoluera à droite. Désiré Doué, lui, a été choisi au contrario d'un certain Bradley Barcola. Et puis c'est Kylian Mbappé, le grand attaquant de cette équipe de France, qui sera donc eh bien, peut-être dans ce rôle de buteur que devra lui confier le sélectionneur Didier Deschamps. Mais en face, il faut le dire, le Maroc est assez solide. Le Maroc attend avec impatience ce rendez-vous historique parce que oui, eh bien c'est pour la première fois de l'histoire qu'une équipe africaine, une sélection africaine se hisse pour la deuxième fois consécutive dans les quarts de finale. L'ambiance en tout cas, elle évolue, elle grandit grandement ici, eh bien au stade Mollet Abdallah de Rabat. Youssef, il faut le dire, les supporters arrivent nombreux, ils sont attendus beaucoup. On le rappelle,

0: la capacité, 65 000 personnes, il sera un peu plus de 55 000, voire 60 000 ce soir dans cette enceinte, alors que les artistes eh bien, continuent d'évoluer sur la scène au plein milieu de la pelouse, là où les quatre écrans géants donnent l'impression d'un 360 pour vivre cette rencontre exceptionnelle. C'est Rim qui a donné eh bien, le tempo, on l'aime beaucoup Rim, la chanteuse marocaine. Stormy ensuite pour évoluer, lui qui est en train de mettre eh bien, tout doucement le feu, est en train de faire monter l'ambiance, et puis dans quelques instants ce sera le grand D Toto comme le grand D Youssef, hein, finalement chacun son grand D. On est très heureux que vous soyez avec nous, véritablement, vraiment, ça nous fait grandement plaisir. Merci de nous suivre dans cet avant-match Maroc-France, un quart de finale historique, on l'a dit, mais surtout une affiche que tout le monde attend. Youssef, il faut le dire, ce soir c'est un match coriace qu'attend les Lions de l'Atlas, tout comme les Bleus, hein, parce que depuis le début du tournoi, le Maroc fait très très bonne impression dans ce tournoi.
1: الأداء ربما العام شاهدنا فرنسا في بداية البطولة طبعا الكثير من الحسم على الصعيد الهجومي، ديمبلي، مبابي وأيضا ديزيري دوي وأسماء أخرى تلعب دور مهم، ولكن تبقى في الأخير مباراة مهمة بالنسبة للمنتخبين. أكيد أن فرنسا لديها المؤهلات وربما الأسلحة، وأيضا المنتخب المغربي لديه كل الجودة الممكنة من أجل إقلاق فرنسا اليوم وإثبات أن ما حقق إلى حدود الساعة أكيد أنه شيء إيجابي، وأن ما يأتي ربما في خلال هذه المباراة سيكون طبيعي ومنطقي في حال تجاوز المنتخب المغربي. نذكر أيضا مستمعينا الكرام بالأجواء العامة جميلة جدا، كل الظروف كانت في غاية السلاسة مع دخول الجماهير، لأنه رقم كبير جدا يرقى لمباراة وليس فقط ربما لفانزون أو لعملية احتفالية. هناك عروض ترفيهية كما أشرنا في البداية من خلال مجموعة من الفنانين المغاربة، والأجواء تعيدنا منصف إلى كأس إفريقيا الفارطة التي كانت على هذا الملعب، وكانت تقريبا أجواء مماثلة للغاية.
0: Il manque juste les joueurs sur la pelouse. Mais on va les voir dans quelques instants puisqu'ils vont entrer en jeu, notamment eh bien, pour l'échauffement. Les joueurs, on va suivre cet échauffement ici depuis le stade Moulay Abdullah de Rabat. Alors hier, ils étaient dans la conférence de presse. On parle bien entendu des protagonistes d'un côté, le sélectionneur français Didier Deschamps, d'un autre, eh bien, le sélectionneur marocain Mohamed Wahbi. Beaucoup de sujets ont été évoqués, notamment eh bien, ce souvenir de 2022. Youssef, le Maroc affronte la France pour un demi-finale historique, pour une demi-finale plutôt historique. C'est la France qui l'emporte sur le score de 2-0. Est-ce que Youssef, ce score-là, est-ce que ce scénario, est-ce que cette rencontre qu'on en a vécue en 2022 doit rester dans la tête des joueurs, ou bien au contraire, il faut aborder cette rencontre sans complexe et aller jusqu'au bout? C'est peut-être l'état d'esprit aussi qu'a partagé hier le sélectionneur Mohamed Ouedj.
1: طبعا لا أظن أن أحد من اللاعبين المنتخب المغربي يتذكر أو يفكر كثيرا في المباراة التي لعبت قبل 4 سنوات. تقريبا الجيل كامل تغير باستثناء 4-5 لاعبين مع المنتخب المغربي في هذه النسخة، لذلك هناك الكثير من التغيير وهناك عقلية جديدة وروح أخرى في المنتخب المغربي. الشخصية التي أصبح يمتلكها هذا الجيل مع وجود قائد كأشرف حكيمي، مع وجود حارس حاسم كياسين بونو، مع وجود أسماء أخرى بدأت تأخذ دور في الأندية طبعا الأندية الأوروبية، فكل هذه الأمور تلعب دور مهم مع المنتخب المغربي من أجل القيام ببطولة جيدة على بصفة عامة، وخصوصا تحقيق لقب كأس العالم، لما لا. أيضا منصف كما قلنا في البداية، الأهم هو الجمهور الحاضر معنا خلال هذه المباراة، وسنبدأ نستمع ربما للجماهير المغربية تباعا.
0: Effectivement, les supporters qui sont nombreux et on prend le temps de les recueillir, de les accueillir plutôt ici en studio. Vous êtes toujours avec nous à l'écoute de Mehdi 1 et il nous fait le plaisir d'être avec nous. Alors peut-être qu'on va l'accueillir simplement pour commencer, rappeler le nom et le prénom, et puisqu'il nous fait le plaisir d'être avec nous aujourd'hui. Bonjour.
2: Salam alaikum, bonjour.
0: Merci d'être avec nous, votre prénom et votre nom peut-être.
2: Ana Salim Nahal. Je m'appelle Salim Nahal.
0: Pardon, rappelez-le moi tout doucement.
2: Salim Nahal.
0: Salim, c'est Salim qui est avec nous. Il est en direct ici depuis le stade Moulay Abdullah. Salim, la rencontre qui attend le Maroc et la France est dans quelques instants, c'est dans un peu plus d'une demi-heure maintenant. Le Maroc est un grand rendez-vous. Ici, tout le monde est mobilisé. Les supporters vont donner de la voix ce soir, c'est une certitude. Peut-être pour commencer, un pronostic avant de parler de la tendance de cette rencontre.
2: Et moi, je vois bien 2-1 pour le Maroc. Au prolongation, Inch'Allah.
0: Ok.
2: Mais pas de tir au but cette fois-ci.
0: Oui, alors ce ne sera pas la séance de tir au but, parce que oui, c'est vrai que le Maroc a été l'une des équipes habituées, j'allais presque dire, à cet exercice, notamment lors du Mondial 2022, mais c'est désormais des souvenirs oubliés, même si, bon, pas oublier quand même les Pays-Bas, là où le Maroc est parti eh bien, jusqu'à la séance de tir au but. Alors 2-1, c'est un scénario que beaucoup ont évoqué. Pourquoi 2-1 et

0: Peut-être Salim, quelle tendance va attendre cette sélection marocaine? À quoi on doit s'attendre ce soir dans ce match?
1: Je pense comparé à l'équipe de Regragui à l'époque, on était beaucoup de bloc bas, ils misaient beaucoup sur la défense. Et là justement, depuis l'arrivée de Mohamed Wahbi, on est plus actif sur le jeu, notre milieu de terrain est de meilleure qualité, surtout au niveau de passe, au niveau de jeu en attaque. Donc justement, je m'attends beaucoup d'offensives. Maintenant, reste à savoir si on aura Saïbari en pointe ou ils vont mettre Rahimi. Justement, c'est Rahimi, je pense qu'il va assumer le poste.
0: C'est Brahim Diaz qui a été choisi en poste de faux numéro 9, la composition okay. est sortie. Et ce sera Chemzine Talbi qui a été choisi là aussi pour remplacer à droite Brahim Diaz. Ah. Un choix fort du sélectionneur Mohamed Wahbi.
1: Un choix très fort parce que Chemzine Talbi, chaque fois qu'il rentrait, c'était un super sub. Il a apporté tout le temps sa tonicité et sa valeur en attaque, surtout au niveau qualité de passe, niveau qualité de centre. Mm-hmm. Grâce à lui, Rissa Diop a pu mettre un but de la tête. Et aussi sur les contre-attaques récupératrices de Chemzine Talbi, sur ça il est très fort, donc il mérite sa place.
0: Alors on va attendre ça avec impatience. C'est bien dommage parce qu'on le rappelle à nos auditrices et auditeurs, à partir de 20h30 on basculera sur le digital pour vivre les 30 dernières minutes de cette rencontre. C'est bien dommage que nos auditrices et auditeurs n'ont pas l'image parce qu'il faut le dire, vous ressemblez particulièrement à Smaïl Sebari, on vous l'a déjà dit.
1: Je fais la blague des fois, je ressemble à Sebari et même tout le monde me l'a dit souvent, vu de la coupe, vu de la corpulence, vu de la
0: absolument là-bas. C'est bien dommage, mais en tout cas merci beaucoup Salim d'avoir été avec nous. On vous souhaite un bon match. Pourquoi le choix de venir la regarder ici en fan zone?
1: En fait, moi, c'est une surprise. Justement, mon frère qui va arriver juste après, c'est lui qui a organisé ça. Je viens d'arriver hier de France.
0: Ok.
1: Donc, je suis MRE. Et j'ai appris qu'on venait au match 30 minutes avant de venir ici.
0: C'est une très belle surprise et on va suivre cette rencontre tous ensemble. Merci infiniment d'avoir été avec nous, Céline. Merci infiniment.
1: Dima
0: Maghreb. C'est tout ce qu'on va souhaiter ce soir. Merci infiniment d'avoir pris le temps. Alors, on va continuer à parler de ce match, de cette rencontre entre le Maroc et la France. C'est un quart de finale historique qu'attend bien cette équipe et surtout un très nouveau jeune sélectionneur d'expérience, Mohamed Wahbi. Eh bien, c'est un premier grand test, on va dire. Même si, Youssef, je reviens vers vous, puisqu'on le rappelle, vous êtes toujours avec nous et ça, c'est pour notre plus grand plaisir, hein, Youssef, France-Maroc, c'est aussi l'affiche qu'on a vécue lors du Mondial U20. Mohamed Wahbi était parti au tir au but. Un destin choisi, là encore une fois, dans un exercice que le Maroc connaît bien. Youssef, est-ce que dans la tête du sélectionneur Mohamed Wahbi, ça reste dans un coin de la tête, surtout quand on sait comment évoluent les catégories des jeunes? Ou est-ce que non, au contraire, là on fait table rase, là on affronte l'équipe de France de Didier Deschamps. À quoi peut-être on doit s'attendre dans l'esprit, je parle bien d'esprit, du sélectionneur Mohamed Wahbi?
2: أكيد أن المسألة ربما العقلية التي سيلعب بها محمد وهبي المباراة هي العقلية التي لعب بها تقريبا جميع مباريات المنتخب الشباب في كأس العالم في الشيلي وأيضا المباريات التي بدأ بها. هو رجل لا يخاف، هذا كثيرا ما نقول عنه أنه رجل هادئ لكن لديه شخصية بارزة، يعرف كيف يضع النقاط على الحروف في بعض الأحيان حتى مع لاعبيه. فبالتالي لما جاء ربما لرؤية منتخب متهاون أو يلعب بشخصية لا أريد أن أقول ضعيفة لكن متأثر نوعا ما بأجواء المباراة، أكيد أن المنتخب المغربي سيخوض النزال بأقوى عقلية ممكنة لأنه يعرف قيمة هذا الرهان ويعرف قيمة ربما الفوز ومواصلة المشوار نحو الدور نصف النهائي لما يحمله ذلك من أهمية المنتخب المغربي. أيضا جانب آخر مهم جدا هو صافرة المباراة اليوم، الحكم هو فاكوندو تيو من الأرجنتين، حكم لديه الكثير من الخبرة وأفضل حكم أرجنتيني في السنوات الأخيرة. فننتظر مباراة أيضا على الصعيد التحكيمي جيدة لأن الكثير من القيل والقال حول مستوى التحكيم في آخر المباريات، خصوصا مباراة المغرب أو عفوا مصر والأرجنتين، لكن اليوم حكم يمتلك الكثير من الخبرة ولديه الشخصية كي يدير هذه المباراة بأفضل الظروف. طبعا نواصل استقبال جماهير المغربية التي لديها رأي أيضا في المباراة، وأكيد أنها أيضا جاءوا كبار صغار وأيضا بعض الأطفال الذين يلتحقون بنا هنا في استوديو ميديا في فان زون. ونبدأ مع تفضل مصر.
0: Effectivement, on a de la jeunesse qui nous rend en visite et on est très très heureux. Alors peut-être le prénom pour commencer.
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3: المنتخب المغربي.
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0: العيناوي.
2: لدي رؤية لأن العيناوي عادة لي يسجل. اليوم نسجل سنتذكر ياسين طبعا.
0: Parce que là je vois que Yassine a particulièrement le maillot de Yassine Bono, gardien de but. Est-ce qu'il est gardien de but Yassine?
2: Yassine كتلعب كرة؟
3: إيه.
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0: حارس مرمى ويرتدي ياسين بونو. ونتمنى أن يكون اليوم ياسين بونو في أفضل ظروف من أجل القيام بمباراة أخرى تاريخية كما فعل ذلك خلال الفترة الماضية. وأيضا معنا فتاة أخرى
1: آية
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2: c'est-à-dire j'allais dire je dis pas bien sûr Youssef il y a peut-être de la pression là pour les supporters marocains mais il doit y aussi y en avoir de l'autre côté pour les supporters français parce que c'est un match particulier qu'attend les deux sélections. Peut-être que dans cet esprit aussi de cette sélection française, est-ce qu'on oublie aussi ou plutôt au contraire est-ce qu'on n'oublie pas la sélection marocaine qui fait très très bonne impression depuis bien longtemps et qui confirme finalement un statut qu'elle n'a plus, le statut d'outsider, une équipe qu'on attend particulièrement toujours au tournant où on se dit peut-être que le Maroc va passer les phases de groupe. C'est ce que disaient à l'époque les grandes équipes et aujourd'hui le football africain s'est imposé comme un football de référence dans ce mondial. On l'a vu avec notamment sur les 10 représentants les 9 qui ont passé la phase de groupe et ensuite c'est vrai que comme eh bien, certains dominos tous se tombaient, c'est le Maroc qui reste le seul et unique représentant africain avec, c'est une certitude, l'ambition de rester jusqu'au bout. Alors c'est vrai qu'on a parlé des MRE, il y a beaucoup de Marocains résidant à l'étranger qui aujourd'hui dans cette période de vacances eh bien, ont fait le déplacement pour notamment poursuivre, en tout cas suivre cette rencontre entre le Maroc et la France. Peut-être se pencher sur le côté français parce que c'est une équipe coriace. On attend un certain Michael Olysée ce soir, il est avec nous, il vient de nous rejoindre à l'instant T au studio. Je ne parle pas de Michael Olysée mais presque, il est avec nous. Mahba, bonjour, merci de prendre le temps. Peut-être on commence par rappeler le nom et le prénom avant de parler de cette
3: rencontre. Très bien, je m'appelle Nabil Nahal.
2: Eh bien, c'est Nabil qui est avec nous. Nabil, peut-être avant de commencer à parler de cette très très belle affiche France-Maroc, pour les binationaux ou en tout cas pour les MRE, c'est une rencontre particulière, notamment en France. On a vu que l'ambiance eh bien, montait aussi côté capitale, à Paris, notamment avec Fanny Baye, notre correspondante. Mais donc, l'ambiance qui continue d'évoluer. Alors, peut-être qu'ici aussi, le Maroc a quelque chose à dire parce que les supporters, ils sont nombreux. Hein.
3: Oui, effectivement, dans tous les cas, nous sommes très nombreux à l'étranger. Évidemment, nous sommes des Marocains et Français ou Néerlandais ou Espagnols ou etc. On est partout dans le monde entier et la ferveur qu'il y a au Maroc est également présente dans tous les pays du monde. Alhamdoulilah, on est très présent et toujours sous la bonne forme, le bon côté, la festivité, jamais dans le négatif. Donc on est très bien vu au niveau international. Alhamdoulilah.
2: Nabil, petite question. Quand on s'interroge ou plutôt quand on s'intéresse aux deux compositions d'équipe, on s'attend particulièrement à une bataille au milieu de terrain, notamment avec un certain Michael Olysée, un Koné qui a été choisi ou encore Rabiot. Mais de l'autre côté, il y a aussi un milieu de terrain bien coriace, une certaine révélation pour certains, Ayoub Ouahdi. On parle de Naïl El Aïnaoui et puis on parle de Hazine Ounahi. Ce sera là, vous pensez, que le match va se jouer dans le milieu de terrain?
3: Ouais, écoutez, le milieu de terrain est très dense, que ce soit côté français ou côté marocain. Toutefois, nous, on a enfin au Maroc, on penche beaucoup à droite, côté Hakimi et côté Brahim Diaz.
2: Absolument.
3: Puisqu'ils ont une très très bonne entente tous les deux. Donc je sais que la France, forcément, avec Didier Deschamps, a bien analysé ça. Donc ils vont forcément bloquer ce couloir-là. Et donc clairement de l'autre côté on a des forces, on a une capacité, on a une carte à jouer parce que le milieu de terrain, je vois du 50-50, on est très bon sur 50-50. À droite, c'est sûr, ils vont s'amuser à bloquer parce qu'on penche beaucoup du côté droit. Côté gauche, on a une carte à jouer. Et côté droit français est un peu limite.
2: Et effectivement, avec Jules Koundé côté gauche, il y a un choix fort de la part du sélectionneur Mahmoud Abi. C'est Mazraoui qui est recentré, Salah Dine qui fait son apparition. Mm-hmm. Est-ce que c'est un choix que vous comprenez ou est-ce que c'est un choix qui peut paraître logique pour le sélectionneur Mahmoud Abi?
3: S'il a intégré Mazraoui au centre, ça signifie qu'il veut densifier beaucoup plus son milieu de terrain puisque

0: On a vu avec Olise qui fait des passes impressionnantes au niveau central avec Dembélé ou avec Mbappé. Mmh. On a vu qu'il fallait clairement avoir des soldats au niveau central. Donc le fait de le recentrer, eh bien, on a vu que Mazraoui faisait une excellente Coupe du Monde. Donc ça permet clairement d'avoir une carte principale au centre et de bloquer le centre, Inch'Allah.
1: Eh bien, on va attendre ça avec impatience. Merci infiniment d'avoir été avec Nabil. On va continuer à suivre cette rencontre et notamment cet avant-match parce que c'est un match très important qui attend les deux sélections pour ce quart de finale. Un quart de finale historique, on l'a dit, parce que le Maroc participe pour la deuxième fois consécutive à cette phase à élimination directe. La ferveur des supporters, elle continue de grandir ici au stade Moulay Abdellah. Alors, il faut dire, en haut, les tribunes commencent à se remplir. On le rappelle, une capacité de 65 000 places, ils sont à peu près 58 000 presque. Ils vont faire monter cette ambiance ici au stade Moulay Abdellah et puis vous continuez à suivre cela sur Média. Merci beaucoup pour votre fidélité. Alors oui, c'est un match très très important et pour cela Média s'est mobilisé d'une manière exceptionnelle. Nous sommes ici en direct depuis le stade Moulay Abdellah. Alors on va continuer à suivre cet avant-match, notamment France-Maroc, un quart de finale très très important. On va continuer à en parler notamment avec Youssef Chater. Il y a des choix forts. On va peut-être rappeler, si vous êtes venu en cours de route, la composition de départ, le 11 de départ choisi par les deux sélectionneurs. On va commencer par le côté marocain. Le gardien de but, c'est Yassine Bounou. Une charnière défensive à 4 avec Achraf Hakimi à droite, Issa Diop et Mazraoui dans l'axe. Salah Dine a été choisi côté gauche.

0: défensive à 4 avec Achraf Hakimi à droite, Issa Diop et Mazraoui dans l'axe. Salah Dine a été choisi côté gauche. Dans le milieu de terrain, ils seront 3, Ayoub Ouaddi, Ounahi et puis Naïl El Aynaoui, Bilal Khannous à gauche. À droite, c'est Chems Dine Talbi, alors que c'est Brahim Diaz qui a été choisi et bien du côté d'un faux numéro 9. De l'autre côté, qui était équipe de France, le fameux 4-3-3 choisi par le sélectionneur français Mac Mignan, Koundé, Upamecano, Saliba, Dine pour la défense, Koné, Olise, Rabiot pour le milieu de terrain, c'est Dembélé à droite, Kylian Mbappé en pointe et Désiré Doué qui sera eh bien à gauche. Youssef, on continue à parler de cette rencontre. Vous avez un nouvel invité.
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0: Effectivement, Youssef, on va suivre cette rencontre. C'est particulièrement émouvant. Moi, je ressens beaucoup d'émotion ce soir quand je vois ce stade rempli, alors que les Marocains sont à peu plus de 10 000 km pour disputer cette rencontre, un quart de finale. Alors, c'est une certitude, les Lions de l'Atlas vont sortir le soutien des Marocains présents du côté de Boston, mais ils vont surtout et aussi sortir le cœur des Marocains ici, depuis Rabat, mais aussi à travers le Royaume, parce que le cœur des Marocains ce soir vibre au rythme de cette rencontre. On le rappelle, le coup d'envoi, ce sera à partir de 21h, il sera 16h du côté de Boston. Merci infiniment d'avoir suivi cette première partie. Vous étiez en direct avec nous depuis la radio et on était très heureux. On rappelle, Média est toujours très mobilisé. Peut-être je vais prendre le temps aussi de remercier nos équipes. C'est très important. Khalid Boulhaboub est avec nous, Mohamed Saïd Rouas, Mohamed Saïd Al Amri, Taoufik Meddah, Salah Din Al Ghrissi, Yassine Ben Amar Rim, Itmi, qui ont pris le temps d'assurer ce dispositif. Et on les remercie chaleureusement. Je remercie aussi particulièrement les supporters qui étaient nombreux. Et merci aussi à toutes celles et ceux qui ont simplifié aussi ce dispositif exceptionnel pour Médien et pour suivre cette rencontre entre le Maroc et la France. On le rappelle, c'est un quart de finale qui pour beaucoup rappelle quelques souvenirs, notamment 2022. Mais là, cette fois, le Maroc arrive avec de nouvelles ambitions, notamment un nouveau sélectionneur qui aura la lourde tâche d'assumer ou peut-être d'encaisser aussi le passé du Maroc, avec notamment cette demi-finale en 2022. C'était au Qatar, mais ils vont continuer évidemment à écrire l'histoire. Ils n'ont ont déjà fait les Lions de l'Atlas. Dans quelques instants, eh bien, on va basculer, on le rappelle, hein, pour tous nos auditrices et auditrices, pour nous.

0: tous nos auditrices, pardon, et auditeurs, si vous voulez continuer à nous suivre, eh bien, il vous suffit simplement de changer de média et de passer sur nos plateformes digitales. On sera en direct sur Facebook avec Youssef Chater pour notamment continuer à parler de cette rencontre Maroc-France. Dans quelques instants, c'est l'heure de la synthèse d'actualité. Elle vous sera présentée par Paul Lionel Kivichère, et ce, depuis Tanger. Merci infiniment.
1: Bonsoir à tous, bienvenue dans cette édition spéciale Coupe du Monde, quart de finale Maroc-France. Nous sommes maintenant en direct de Casablanca avec Stéphanie Parot, notre envoyée spéciale au Festival Jazzablanca, un festival qui vibre d'habitude au rythme de la musique, mais ce soir, elle vibre aussi au rythme des matchs des Lions de l'Atlas. Stéphanie ?
2: Oui, je suis en plein milieu du festival. Charlotte Cardin n'a pas encore fini de chanter. Vous pouvez peut-être entendre le bruit de la musique derrière ma voix, mais elle s'arrêtera 10 minutes avant le début du match pour laisser les festivaliers regarder la rencontre. Les fans n'auront même pas besoin de bouger de devant la scène. Parfait pour ceux qui veulent venir voir Mika ensuite. Le festival a mis en place 3 écrans géants sur la plus grande scène et 8 de plus à côté des stands de nourriture. Le président du festival me l'a assuré, cela fait depuis avril que les organisateurs travaillent pour faire vivre ce mondial dans le festival. Ils étaient tous sûrs que le Maroc allait aller loin dans cette compétition. La musique partage donc la scène avec le sport, seulement pour les matchs du Maroc. Et aujourd'hui, les 4 concerts se jouent 2 par 2 en même temps et non à la suite, comme d'habitude. Un plus qui apporte une ambiance un peu particulière à ce festival. Ici, Paul Lionel, beaucoup, beaucoup de rouge, que ce soit le maillot des Lions de l'Atlas, la casquette ou encore un simple t-shirt rouge. Avant même l'ouverture des portes, les supporters s'attendaient déjà avec le drapeau marocain, les concerts, mais surtout le match. Donc maintenant, l'équipe marocaine n'a plus qu'à gagner ce quart de finale et de retrouver pour la 2e fois consécutive les demi-finales. S'ils gagnent, ce sera sûrement la fête ici au parc Anfa. S'ils perdent, ce sera à Mika de remonter le moral aux centaines de festivaliers venus le voir.
1: Merci beaucoup Stéphanie Parot, notre envoyée spéciale au festival Jazzablanca. Le moment maintenant dans votre synthèse de faire le point sur les dernières actualités internationales sur notre continent. D'abord avec ce coup de tonnerre, le Conseil constitutionnel sénégalais invalide ce soir la réforme constitutionnelle adoptée fin juin. Les sages l'ont jugée contraire au texte suprême. Elle renforçait les pouvoirs de l'Assemblée nationale, maintenant dirigée par Ousmane Sonko, l'ancien Premier ministre de Bassirou Diomaye Faye. Ce texte renforçait aussi les pouvoirs du chef de l'exécutif. Au Proche-Orient maintenant, où l'armée israélienne a tué 6 personnes aujourd'hui à Gaza, des frappes aériennes et des tirs ont été menés malgré le cessez-le-feu d'octobre, moment où depuis, près de 1100 Palestiniens ont été tués par Israël. C'est le décompte du ministère de la Santé de l'enclave. Israël, justement, qui se dit prête à attaquer l'Iran une 3e fois si nécessaire et plus durement encore. C'est la menace qui a été brandie aujourd'hui par le ministre israélien de la Défense au moment où les frappes ont repris entre Américains et Iraniens. Washington assure avoir ciblé 90 cibles militaires, en particulier des systèmes de défense antiaérienne, des installations de surveillance côtière et des sites de stockage de missiles, mais également de drones. Côté iranien, les forces armées ont de nouveau visé les positions américaines dans plusieurs pays du Golfe. Voilà, c'est la fin de votre synthèse d'actualité. Restez à l'écoute de Médias et maintenant de l'émission Soufi. Votre édition spéciale quart de finale Maroc-France continue sur les réseaux sociaux avec l'équipe sport de Médias depuis la fan zone du stade Moulay Abdallah de Rabat pour suivre la rencontre Maroc-France.
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Et voilà mes chers amis, avec beaucoup de plaisir, on se retrouve sur les ondes de Média pour cette nouvelle édition des Nocturnes avec ce titre 100% en version music dance qui dans quelques secondes va passer le relais à un autre style musique avec Sophie and the Giants. Et puis bien évidemment, au fur et à mesure de cette émission, j'aurai le grand plaisir de désannoncer toutes les superbes chansons que nous avons le grand plaisir de vous proposer pour une excellente soirée ensemble. Merci d'être toujours fidèle à Média. Chers amis auditrices, chers amis auditeurs, je vous souhaite à toutes et à tous une excellente soirée à l'écoute de nos programmes.

0: Et voilà, mes chers amis, une magnifique chanson qui a vu le jour en 2024, signée Luck Leverson, très influencée par la musique country, country rock, bien évidemment, sans oublier tous les styles de musique, avec l'afro house, avec la musique dance, avec bien évidemment les styles que nous retrouvons via toutes nos émissions avec Tobias, justement, il y avait Benny Benassi également, et puis en ouverture de séquence, Sophie and the Giant, sans oublier le featuring de Purple Disco Machine, qui est un célèbre producteur et DJ allemand de musique disco. En fait, il fait du néo-disco, mais en s'inspirant du disco vintage à l'ancienne, les Blossoms de la partie. Et pour aller directement aux informations, voici un excellent style avec Sensation, et c'est une superbe reprise. En fait, le titre, c'est Remember, avec le célèbre chanteur que tout le monde connaît, bien évidemment, la superstar du reggaeton, Pitbull. Et en fait, c'est une reprise de la chanson signée Earth, Wind & Fire et qui s'intitule September. Et aussitôt après les infos, la suite des Nocturnes sur Midi 1. Merci de rester avec nous. À tout de suite.
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1: Bonsoir à tous, Paul Lionel Kivigère avec vous pour cette synthèse édition spéciale quart de finale Maroc-France. Alors c'est la pause hein, fraîcheur en ce moment, donc ça nous permet de revenir sur cette première demi-heure avec nous en studio Hakim Tamim. Bonsoir Hakim.
2: Bonsoir Paul Lionel.
1: Alors qu'est-ce qu'il faut retenir de cette première demi-heure? On voit une France qui domine, un bloc haut, mais à l'image de Bounou et de ce pénalty arrêté, il y a un Maroc qui résiste.
2: Tout à fait, le score déjà 0-0, la France a eu l'occasion de prendre l'avantage sur pénalty, un ballon perdu par Achraf Hakimi et puis une faute de Mzraoui dans la surface de réparation. L'arbitre argentin a sifflé un pénalty. Eh bien, le meilleur buteur de l'équipe de France, Kylian Mbappé, eh bien, a raté son tir. Ou plutôt, c'est Yacine Bounou qui était inspiré sur cette action. Il a plongé du côté gauche. Donc, c'était à la 26e minute, 0-0. Avant cela, eh bien, la domination était française. Deux occasions à la 2e et à la 4e minute. Et à chaque fois, eh bien, Yacine Bounou s'était interposé, notamment sur une tête de Dayot, le défenseur du Bayern Munich. Et bien, pour l'instant, l'équipe du Maroc n'est pas vraiment entrée dans le match. Elle essaye de contenir les assauts de cette équipe française, on le sait, emmenée par plusieurs attaquants de classe mondiale. Il y a bien entendu Kylian Mbappé, même s'il a raté un pénalty, Olise, Ousmane Dembélé ou encore Doué, qui a été préféré ce soir pour affronter l'équipe du Maroc. Il a été préféré à Barcola. Voilà donc pour le topo de ce match. Pour un instant, on attend eh bien, le réveil de l'équipe du Maroc.
1: Et à l'image donc hein, d'Yacine Bounou qui a fait un très bel arrêt, d'un Kylian Mbappé, d'un Dembélé aussi hein, très offensif, qu'est-ce qu'il faut retenir de la performance individuelle, des bonnes ou des mauvaises performances des joueurs alignés ce soir?
2: Vous parlez côté marocain?
1: Ah, des deux, parce que notamment moi côté marocain je me pose une question, je vois Chemseddine Talbi qui a été aligné ce soir, on ne l'a pas encore vu. Hein.
2: Oui, mais Chemseddine Talbi il a été aligné pour remplacer justement Saïbari, on le sait, Saïbari blessé, tout comme eh bien, le choix de Mohamed Wahbi, le sélectionneur, qui a proposé une équipe, une défense qui a surpris en quelque sorte parce que c'est Mzraoui qui est à côté de Issa Diop, alors que le côté gauche est occupé par Salah Dine. Pour l'instant, eh bien, la plupart, c'est vrai qu'il y a des tentatives côté gauche, mais surtout du côté droit, où passent la plupart des actions, c'est le circuit préférentiel. Depuis tout à l'heure, on voit Didier Deschamps et même le capitaine Kylian Mbappé discuter avec le trio arbitral. On ignore les raisons, mais pour l'instant, eh bien, la reprise après la pause fraîcheur, c'est la 31e minute de jeu. Toujours, le score est de 0-0.
1: Merci beaucoup Hakim Tamim pour cette édition spéciale Maroc-France, quart de finale de la Coupe du Monde. On joue bientôt la 32e minute. Restez à l'écoute de Média. Tout de suite, les Nocturnes avec Jawad et nous, on se retrouve plus tard pour un point sur cette rencontre.

Et voilà, mes chers amis, c'est le célèbre artiste américain Monsieur Marshmello, à l'instant avec le string de Thomas Rhett, qui nous permet de nous retrouver avec cette chanson sur les ondes de Médien, bien évidemment. Et il faut savoir que Marshmello, c'est un producteur extraordinaire. C'est vrai qu'on ne le connaît pas, tout simplement, parce que lorsqu'il se produit sur scène, il se produit masqué. Donc on n'arrive pas à le démasquer, mais ce que l'on démasque, c'est son talent. Au départ, il s'est lancé avec beaucoup de brio dans le monde de la musique, avec Trodance, mais au fur et à mesure, il nous a prouvé qu'il était franchement un grand producteur dans tous les styles, que ce soit la musique latino, la musique urbaine, la musique country, la musique dance, etc. Mais toujours avec cette touche personnelle de Marshmello, tout simplement parce que Marshmello a créé un nouveau son dans le monde de la musique. Et sans plus tarder, on poursuit le programme avec Agnès et d'autres chansons que j'aurai le grand plaisir de désannoncer dans un instant. Je vous rappelle, à 22h précisément, le journal, le retour de l'information. En attendant, je vous laisse apprécier le programme. Merci d'être toujours fidèle à Médien, chers amis auditrices, chers amis auditeurs. Excellente soirée à toutes et à tous.

Et voilà, mes chers amis, pour les amateurs de musique country, c'est Toby Keith, juste avant Reba McEntire, qui, avec Dolly Parton, est une des plus grandes stars de la musique country à travers le monde de cette musique, bien évidemment. Toby Keith, qui hélas nous a quittés à l'âge de 62 ans et demi, il y a de cela quelques années, également superstar de la musique country en tant que chanteur, mais également il a produit de nombreuses chansons au niveau des lyrics, de la composition musicale, etc. Pour d'autres artistes du style country. Chaka Khan de la partie également avec une belle nouveauté. Juste après, il y avait The Bossay, sans oublier que Chaka Khan a beaucoup travaillé avec Rufus. Et puis de la partie Agnès et Blondish. Et pour aller directement au journal de 22h aux informations, voici le célèbre artiste allemand de musique électro, electro dance, afro house et latino house. Il s'appelle Topic et je vous le propose avec ce titre qui s'intitule Missing You. Et aussitôt après le journal et les informations, la suite des Nocturnes sur Midi 1. Chers amis auditrices, chers amis auditeurs, merci infiniment pour votre fidélité à Midi 1. Je vous souhaite à toutes et à tous une excellente soirée. À l'écoute de nos programmes.